0: dit ça va sûrement passer, et ben ça passera pas. Voilà, c'est aussi simple que ça. Alors maintenant, ce que je vais faire, c'est que je vais vous lire, je vais vous lister, parce que l'être humain va toujours trop loin, des red flags vraiment exagérés, des red flags qu'on voit sur les réseaux sociaux qui sont vraiment, ça va beaucoup trop loin. Une fois j'ai vu une vidéo, il y a une nana, elle a sorti. Moi j'ai un red flag. Mon red flag, c'est les mecs qui tiennent la barre du métro dans le métro. Donc maintenant en fait, faut choisir entre tomber par terre ou être célibataire. Il y a un mec, il a dit, une fille qui finit son assiette, c'est un red flag. Frérot, elle a juste faim. Hein. C'est pas toxique, c'est la dalle, ça s'appelle. Après, il y a des red flags. Et quelqu'un dit, ouais, moi, mon red flag, c'est quelqu'un qui met son réveil à 6h du matin, même le week-end. Excuse-le d'être pauvre, hein. Il veut bosser, ce monsieur-là. Il y a quelqu'un qui a dit, voilà, moi, mon red flag, une personne qui aime l'eau plate. Donc en fait, si t'aimes pas les bulles, t'es toxique, quoi. T'es dangereux. J'ai vu aussi, mon red flag, c'est quelqu'un qui répond trop vite aux messages, ou trop lentement. Le bon timing, c'est jamais bon, quoi. Il y a un mec, il a dit, moi, mon red flag, c'est une fille qui dit, on verra. C'est pas un red flag, ça. C'est une promesse honnête. Et j'espère qu'elle le verra pas, le mec. Hein. À ce rythme-là, respirer va devenir un red flag. Bientôt, il aspire par le nez, c'est un red flag. Les gens, ils veulent plus une relation, ils veulent un CV sans défaut. Et même là, ils trouveront un red flag dans la photo. Avant, on cherchait l'amour. Maintenant, on cherche la faute. C'est bien ça, le problème.
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2: Dans la rue Poncillon, il y a un atelier de gravure. Philippe Estrade, à mon avis, ça fait belle lurette qu'il est là, cet homme. On va essayer d'aller faire connaissance. Allez, on va aller dans l'arrière-boutique, discuter avec Philippe Estrade himself. Vous êtes là depuis combien de temps ?
3: 1987.
2: Le métier de graveur, c'est quoi en fait ?
3: Alors, je fais des plaques de toubib pour les bancs et des plaques de cercueil quand les toubibs sont mauvais.
2: Et vous faites aussi des clés pour ouvrir certains cœurs ?
3: Non, malheureusement, non. Je fais des clés pour ouvrir les chambres des jeunes filles.
2: Vous avez des souvenirs de gravures un petit peu spéciales qu'on vous a eu demandé, parce que vous gravez un peu de tout, des plaques, j'imagine.
3: Alors, j'ai un souvenir, alors ça reste un peu dans le même secteur. Un jour, un monsieur m'a amené une jolie médaille, un bijou, quoi, où il m'a demandé de graver salope. Je lui ai dit que le bijou était beau, que c'était, qu'il fallait pas le faire, quoi. Et il a insisté, je l'ai fait.
2: Et alors, c'est la fin, là, vous arrêtez votre activité?
3: Oui, à la fin de l'année.
2: Content ou finalement, quand même, ça fait un petit pincement au cœur? Parce que moi, je la vois, votre enseigne, depuis longtemps. Hein.
3: Alors, ça date des années 50. Mon prédécesseur, à qui j'ai racheté le magasin, on ne s'en est pas à la retraite, et je passe la main, et mon successeur est là, c'est mon fils.
2: Histoire de transmission, encore une fois, votre fils qui, du coup, allez hop, reprend le flambeau.
3: Voilà, il me pousse au trou.
2: C'est difficile d'arrêter, du jour au lendemain.
3: Ouais, faut se réinventer, et j'ai encore pas eu d'idée. Je sais pas ce que je vais faire, je vais m'ennuyer.
2: C'est pas dit.
3: Je sais pas. C'est compliqué, hein.
2: Ah, il y a une inquiétude, hein, c'est clair. Oui. Mais rien ne vous empêcherait de continuer.
3: Si, lui.
2: On va aller lui dire deux mots.
3: J'aurais pas travaillé avec mon père, hein, donc il est pareil.
2: Hein. Bah pourquoi pas ?
3: Parce que c'est infaisable.
2: Mais si, j'en connais plein, moi, qui travaille avec leur père.
3: Père, c'est toujours un vieux con. Là, la pièce tournée, c'était l'endroit où on cassait la croûte avec les copains. Il y avait donc les photos de mes copains, des quelques bringouilles qui se sont fait là. Il a tout viré.
2: Ils font plus la bringue, les jeunes ?
3: Il a mis des trucs comme ça. Là, c'est plus pareil. Mais mes copains étaient désespérés quand ils ont vu.
2: Bah, il y a de quoi ?
3: Mais oui.
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5: Itinéraire bis à Sainte-Vertu cette semaine, et là je suis en mairie de Sainte-Vertu. Christophe Chesson, bonjour.
6: Bonjour.
5: Comment vous définissez-vous, Christophe ?
6: Écoutez, j'ai 63 ans et je cherche encore à comprendre qui je suis et ce que je fais dans la vie. J'ai travaillé dans le cinéma pendant des années, je suis photographe depuis 20 ans. Il y a eu un moment où j'ai choisi de changer de vie. Sainte-Vertu m'a appelé et je suis arrivé ici suite à un coup de foudre avec ma maison. Et puis ensuite, la mairie m'a appelé et je me suis retrouvé maire accidentellement. J'ai monté une petite auto-entreprise qui fabrique des meubles et en acier, en ferraille. J'essaye de faire du sur-mesure. Et puis voilà, j'essaye d'être un citoyen digne de ce nom, avec une vie de consommation un petit peu mieux maîtrisée, et puis une application vis-à-vis de la collectivité par mon poste de maire. Mais je pense que j'essaie de m'impliquer avant, et je continuerai à m'impliquer après, à la fin de ce mandat, si ça se confirme comme ça.
5: La passion pour l'image, vous avez travaillé dans le cinéma, vous êtes photographe, c'est terminé ?
6: Ah non, ça c'est quelque chose qui vous tient à vie. La fabrication d'une image qui en fait consiste à raconter une histoire dans une fenêtre, c'est quelque chose qui me tient à cœur. Je pense que si on veut juger de la santé d'une société, on regarde sa fiction. Si sa fiction est imaginative, riche, la société va bien.
5: On peut rappeler quand même les films pour lesquels vous avez travaillé ?
6: Alors j'ai été extrêmement gâté. J'ai travaillé avec Jean-Jacques Hano, j'ai travaillé avec Sofia Coppola, dont j'ai travaillé sur Marie-Antoinette. J'ai travaillé avec Claude Lelouch, j'ai travaillé avec Andrzej Zulawski, j'ai fait 55 films. Donc oui, j'en ai fait quelques-uns.
5: Mais pourquoi un jour on s'arrête alors, Christophe ?
6: Bah d'abord parce qu'on devient un peu plus vieux, peut-être un peu plus sage, que les métiers de cinéma sont des métiers qui sont absolument épuisants en termes d'investissement physique. Moi, j'ai toujours été mu par l'envie d'apprendre et que peut-être j'étais arrivé à un stade où j'avais le sentiment de ne plus apprendre suffisamment pour me satisfaire. Et puis, place aux jeunes.
5: Aujourd'hui, à Sainte-Vertu, cette rencontre avec cette toute petite commune, elle s'est faite de quelle façon ?
6: J'avais un besoin viscéral de m'enraciner quelque part. Alors après, Sainte-Vertu, le nom lui-même est assez attractif. Et puis après, j'ai eu un coup de foudre pour la maison que j'habite ici.
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5: Itinéraire bis à Sainte-Vertu cette semaine. Et aujourd'hui, eh bien, je suis aux deux. Le 2, Cécile Barbara, bonjour.
7: Bonjour.
5: C'est quoi le 2 ?
7: Le 2, c'est un lieu qui est dédié à l'art. C'est une magnifique maison que j'ai rachetée à une artiste peintre, Joëlle Kamnica, qui a vécu pendant plus de 25 ans. Et quand j'ai racheté la maison il y a 5 ans, je me suis dit, je le dédie à l'art, je continue les expositions de peinture de Joëlle, j'y organise des concerts de musique classique, 2 concerts par an, et mon métier, c'est la mosaïque murale. Donc c'est un lieu qui est dédié à l'art autour de la peinture, de la musique, et de la mosaïque.
5: Comment on tombe dans la mosaïque, Cécile Barbara ?
7: Ah, alors moi j'avais un autre métier auparavant, j'étais pas du tout destinée à ça, c'était d'abord un loisir créatif, un dimanche, j'ai trouvé un petit kit au BHV, j'ai fait un cadre photo, et ça est devenu une passion, donc j'en ai fait de plus en plus, et puis suite à un licenciement économique, je me suis interrogée, puis je me suis formée auprès d'un professionnel, et après j'en ai fait mon métier, voilà.
5: Des exemples de mosaïques que vous avez faites ?
7: Oui, j'ai quelques belles réalisations dont je suis assez fière. J'ai fait une terrasse de 60 mètres carrés rue de Rivoli à Paris pour un restaurant L'Impérial, donc qui est en sous les arcades de la rue de Rivoli, en face du jardin des Tuileries. J'ai fait aussi un sol pour une boutique de vêtements pour enfants, tartines et chocolat, également à Paris, boulevard Saint-Germain, et puis également 2 façades de boutique d'un chocolatier au Mans et à Tours. Voilà, donc j'ai à la fois des grands projets, des grandes réalisations, puis des projets un peu plus petits, et j'aime bien alterner entre des grands et des plus petits projets. Et là, je viens juste de terminer un hall d'immeuble pour un immeuble en construction à Paris, dans le 20e arrondissement, un hall de 15 mètres carrés, voilà.
5: Vous travaillez également, j'imagine, pour les particuliers.
7: Oui, je fais souvent des crédences de cuisine, et puis des salles de bain. Et j'aime bien à la fois avoir des grands projets et puis des plus petits projets. Et c'est à chaque fois une relation aussi avec les clients de trouver quelque chose qui va leur plaire, qui me plaise aussi. Et chaque projet est un moment de rencontre.
5: Et votre passion pour la mosaïque, Cécile Barbara, vous la faites partager ?
7: Oui, j'organise souvent pendant les vacances scolaires des petits ateliers découvertes que j'ouvre aux adultes et aux enfants pour en fait transmettre le plaisir que j'ai eu la première fois que j'ai fait de la mosaïque avec un petit cadre photo où j'ai collé un carreau noir, un carreau blanc à côté. Et c'est vraiment tellement super. Et une fois, j'avais la grand-mère, la maman et la petite fille qui chacune avait leur sous-verre. Et c'était vraiment, et c'est des très bons moments, très, très conviviaux et vraiment de partage.
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5: Itinéraire bis à Sainte-Vertu cette semaine, la pause gourmande que vous attendez chaque semaine. Eh bien, aujourd'hui, je suis à l'auberge du Moulin. Sylvie, bonjour.
8: Bonjour.
5: Sylvie, vous êtes à l'auberge du Moulin depuis combien de temps ?
8: Alors, ça fera 1 an le 15 novembre.
5: Vous avez pris la suite de quelqu'un très connu, c'était Louisette. C'était qui, Louisette? Je vous ai parlé de Louisette parce que j'ai vu sa photo dans la salle.
8: Alors oui, c'est une grande dame à qui appartenait le moulin et qui cuisinait beaucoup avec son cœur. Et c'est une personne qui a fait de cet endroit une belle histoire. C'était convivial et surtout très familial.
5: Il a fallu prendre la suite, redonner une vie à ce lieu qu'est l'auberge du Moulin, ici à Sainte-Vertu. Qu'est-ce qu'on peut manger ici, Sylvie?
8: Alors, on peut manger du bourguignon, des plats en sauce, de la blanquette de veau, on peut manger de la tête de veau, du riz de veau, bien sûr, hein. Tous les plats traditionnels français, des œufs en meurette, voilà. Mais on fait aussi des plats indiens, donc du butter chicken, du biryani, des poulets au korma, de l'agneau korma, donc voilà. Et justement, on prépare une belle soirée samedi, la fête des Lumières.
5: C'est quoi la fête des Lumières?
8: Alors, en Inde, la fête des Lumières, c'est une fête hindouiste qui est le Diwali. Et Diwali, c'est une fête où tout le monde, c'est très pareil, c'est très convivial, c'est très amical. On se partage les sucreries, les pâtisseries, on se partage les repas, c'est plein de lumière, plein de fleurs, plein de couleurs surtout, voilà.
5: Une très belle salle et un très beau lieu hein, que cette auberge du Moulin.
8: Ah mais tout à fait, avec le serein qui est juste à côté, ce paysage qui est merveilleux, on a aussi ce joli cachalot qui est à côté, qui attire pas mal de curiosité aussi. Et puis, il faut savoir que les gens du village aussi, c'est des gens qui ont beaucoup de cœur, qui sont très gentils, très très accueillants, qui mettent la main à la pâte si on a besoin, voilà.
5: C'est la question que j'allais vous poser, Sylvie. Est-ce que vous avez été bien accueillie ici, dans ce petit village de Sainte-Vertu?
8: Alors, pour ma part, oui, très très bien accueillie. Et j'ai même eu l'impression d'avoir une famille. Donc voilà, c'est des gens très touchants, avec qui il y a de l'humour, il y a, je dirais même, une pointe d'amour. Donc voilà.
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5: Itinéraire bis à Sainte-Vertu cette semaine et aujourd'hui, eh bien, je propose une rencontre avec Joël Dollet. Joël Dollet, bonjour.
9: Bonjour.
5: Joël, vous êtes photographe professionnel. Vous êtes installé ici à Sainte-Vertu. La photographie, elle est rentrée de quelle façon dans votre vie? Racontez-moi.
9: Elle est là depuis longtemps, très longtemps. La photo, c'est ma mémoire, c'est ma manière de partager ce qui me touche. Et j'ai toujours eu, depuis très très très longtemps, j'avais toujours un Nikon avec moi partout où j'allais. Et en argentique, j'ai fait énormément de choses en me déplaçant. J'ai toujours eu mon studio photo et j'ai eu envie de travailler sur des sujets de société, des sujets d'actualité qui me tenaient à cœur. Et je fais beaucoup de portraits. J'ai fait une série qui s'appelle Des légumes et des hommes, qui est actuellement exposée d'ailleurs à Guergy. Dans cette série, il y a des personnes extrêmement connues comme Michel Onfray, Alain Passard, Alain Baraton et des gens absolument pas connus, comme tout le monde, comme moi, comme n'importe qui autour de moi, et des jeunes, des vieux, et des légumes pareils, des anciens, des connus, des pas connus, des courants, tout ça. Et tout le monde est remis sur le même plan. Et c'est ça qui m'intéresse.
5: Et aujourd'hui, vous avez totalement abandonné Paris pour Sainte-Vertu.
9: Oui. J'ai mis 2 ans avant de faire le pas, j'ai mis du temps. Depuis 2015, je venais je faisais mes semaines moitié Paris, moitié Sainte-Vertu. Et j'ai pris la décision un jour de lâcher Paris complètement parce que je suis autonome. J'ai un studio, je suis totalement indépendante et autonome. Je continue à venir, à aller à Paris de temps en temps. J'ai de temps en temps des commandes sur Paris. Évidemment, j'ai plus le rythme que j'avais avant quand j'étais à Paris. Après, la roue, elle tourne forcément. Moi, j'ai eu ma période, j'ai beaucoup bossé. Les jeunes, ils sont là aussi, ils continuent, donc voilà. Et moi, je travaille, je me concentre sur mes expos, sur mon travail, je continue, je fais des nouvelles séries ici dans la région. Ici, il y a beaucoup de proximité, j'adore ça, et donc, je suis très contente d'avoir quitté Paris, et j'ai eu la chance de quitter avant le Covid, genre tout début 2020, donc voilà.
5: Et puis, Sainte-Vertu, j'ai envie de dire, c'est un cocon artistique.
9: Oui, alors bien sûr, c'est aussi la raison pour laquelle j'ai pu quitter Paris. C'est le fait qu'on soit une petite bande ici à Sainte-Vertu. On est plusieurs artistes, on se connaît, on s'est connus à Paris pour certains. On s'est rencontrés, d'autres sont venus et ça s'est élargi dans Sainte-Vertu. Mais c'est vraiment, et on est solidaires en effet des événements pour les uns et les autres.
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10: Itinéraire bis à Sainte-Vertu cette semaine. Je me suis arrêtée à l'atelier Cœur de Lys. Maria Pérez, bonjour.
11: Bonjour.
10: Vous êtes tapissière. Ah si, c'est le domaine de la tapissière. Alors tapissière, ça veut dire quoi ?
11: Tapissière, c'est de la couturière d'ameublement. Je réalise tous les décors textiles de la maison. Double rideau, store, voilage, habillage de lit, etc.
10: Comment devient-on tapissière ? Quel était votre parcours jusqu'à exercer cette profession ?
11: J'ai habité 30 ans à Paris, j'étais assistante de direction dans un grand groupe. Et puis, vers la quarantaine, je dirais, je me suis demandé ce que j'allais faire de ma vie. Et la couture me plaisait énormément. Donc j'ai fait une formation à l'école Boulle. Et quand j'ai déménagé en province, il y a presque 15 ans maintenant, je me suis installée comme tapissière.
10: À Sainte-Vertu. Pourquoi Sainte-Vertu ?
11: Sainte-Vertu parce que d'abord je suis bourguignonne d'origine et puis j'ai toujours rêvé d'habiter à la campagne et j'avais des amis à Sainte-Vertu et je venais déjà régulièrement les week-ends et voilà donc évidemment s'installer en province c'est important d'avoir de connaître du monde et c'est ce qui m'a amenée ici à Sainte-Vertu.
10: Pourquoi vous êtes-vous dirigée vers ce métier de tapissière ?
11: Alors petite, ma tante était couturière et donc j'aimais beaucoup passer du temps avec elle quand on était en vacances près de chez elle. Et puis je faisais des habits pour mes poupées, pour les poupées de ma petite sœur. J'ai toujours aimé avoir une aiguille dans les mains.
10: Que viennent chercher les gens chez vous ?
11: Alors déjà, moi je vais chez les clients, donc ça veut dire qu'il y a un temps d'échange, un temps de conseil qui est très important pour eux. Les moments d'échange, le travail que je fais pour eux de recherche, par exemple sur les tissus, etc., c'est important pour eux.
10: Quel type de conseils vous pouvez leur donner ? Ce sont des conseils de couleurs, des conseils de matière ?
11: Oui, tout à fait. Les finitions, la forme, les matières, les harmonies par rapport à leur intérieur. Mais j'aime ça, donc voilà, je m'amuse beaucoup et j'aime conseiller mes clients.
10: C'est un métier qui vous fait découvrir de différents univers, j'imagine, parce que dès que vous rentrez chez quelqu'un, c'est un univers différent qui s'offre à vous.
11: Ah oui, tout à fait. J'ai eu la chance de travailler, par exemple, dans plusieurs châteaux du coin. Ça peut être aussi des... J'ai eu des maisons d'hôtes. Sinon, c'est des particuliers et chacun a son univers. Hein. On passe du rustique au très contemporain. Donc, j'ai la chance d'entrer dans de très belles maisons, parfois. Et ça, c'est vraiment la récompense de la tapissière.
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2: Et Olivier, ce matin, on retourne à l'école primaire aujourd'hui.
1: Eh oui, et pour y trouver du gaga. Mais blé, je voudrais aujourd'hui vous parler du mémoire de Judith Boucher, réalisé l'an dernier à l'Université Jean Monnet de Saint-Étienne, et qui s'intéresse à une question rarement étudiée. Comment le parler stéphanois, le gaga, circule encore aujourd'hui dans les écoles primaires, et dans quelle mesure le parler des enseignants influence le parler des élèves? Son travail porte sur toutes les classes de l'école primaire, en milieu urbain comme en milieu rural. Judith a formulé trois hypothèses. Premièrement, le gaga serait peu utilisé par les enseignants en situation d'enseignement. Deuxièmement, lorsque les enseignants l'utilisent, les élèves auraient tendance à le reprendre. Et troisièmement, le gaga serait plus présent dans les écoles rurales que dans les écoles urbaines. Pour répondre à ces questions, elle a observé des classes, mené des entretiens avec les enseignants et avec les élèves, et elle a mené des observations dans les temps informels à l'école. Son analyse porte à la fois sur le vocabulaire gaga et sur des structures spécifiques comme le pronom neutre Y, employé comme complément direct, j'y ai fait, l'inversion des pronoms personnels après un impératif, donne-moi-le au lieu de donne-le-moi, ce qui nous vient du patois, hein, puisque Pierre Duplet écrivait déjà en 1896 à l'inverse du français, quand un verbe à l'impératif a deux pronoms pour complément, l'un direct, l'autre indirect, c'est ce dernier qui s'énonce en premier. Exemple en patois, by my loup. Et puis aussi la formation d'adjectifs à partir de participes passés. Il est trempe de chaud, ses joues sont enfles, la reloge est arrête. Donc qu'en est-il des résultats du travail de Judith? Les observations révèlent une situation un peu plus nuancée que ce qu'elle attendait. Très surprenant, 54% des enseignants utilisent au moins une fois un régionalisme en cours au cours des séances observées. Un élève sur 6 emploie spontanément un mot ou une expression gaga lors des entretiens. Et dans les classes, un régionalisme apparaît dans 20% des situations que Judith observe. Il semblerait donc que le gaga soit encore bien présent dans nos écoles. Mais quels sont les mots, les expressions, les tournures qui ressortent le plus, ou plutôt qui ressortent le mieux? Un peu de patience les amis, la suite c'est pour bientôt.
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3: Là, on est sous la tribune.
4: Sous la tribune gauche, oui, exactement. Donc, la tribune historique du stade Gilbert Brutus. Et on va aller réveiller la mascotte qui sommeille ici depuis le dernier match.
3: Et vous, Nicolas, vous faites quoi ici?
4: Alors moi, je suis donc président de la peine de Canouès. Et depuis la saison dernière, j'endosse aussi le rôle de mascotte lors des matchs.
3: D'accord, c'est-à-dire on ne vous voit pas.
4: On me voit pas.
3: Voilà, et vous enfilez le costume.
4: Le costume là, qui se trouve juste ici. Donc les différents éléments, donc la tête et le reste du corps qui sort du pressing.
3: Donc là, on est un peu dans votre loge.
4: Voilà, dans ma loge à moi, donc avec mon coéquipier qui fait Drago, moi je fais Drax et on fait l'animation, l'entrée des joueurs, on salue les supporters et donc les photos avant le match.
3: Voilà, les mascottes, l'une est jaune, l'autre rouge.
4: C'est ça, aux couleurs des dragons, donc avec le nouveau maillot qui va être porté par la mascotte aussi. On fait toutes les animations liées avec les dragons, donc tous les événements qu'il peut y avoir et les différents matchs tout au cours de la saison.
3: Et alors comment vous avez eu cette opportunité de devenir mascotte? Il y a eu un appel d'offres? Comment ça s'est passé?
4: Alors non, je connaissais l'ancienne mascotte. Je lui ai demandé si jamais il y avait quelqu'un intéressé pour faire la mascotte, comment ça se passait. Et j'ai testé et ça m'a plu. Et du coup, je continue depuis l'an dernier.
3: D'accord, là on ressort.
4: On ressort de la tribune et généralement quand je ressors ici, c'est habillé avec le costume de la mascotte et on va saluer les supporters anglais lors des matchs et on va faire quelques photos près de la boutique et après on revient ici pour aller sur le terrain sortir avec les joueurs.
3: Mais dites-moi, vous aviez une âme d'artiste parce que c'est un petit peu spectacle là ce que vous faites?
4: Non, pas vraiment, mais bon, je suis un peu dans les associations, tout ça, donc ça me plaisait bien. Et une fois qu'on a la tête, on change de rôle et ça permet de faire des gestes, aller serrer les mains avec les supporters, aller prendre les gens dans les bras quand ils nous tendent les bras, aller faire les photos avec des petits, voir les petits aussi contents de nous voir arriver en mascotte, de voir la mascotte, ça réjouit les petits. Les photos, les Anglais, beaucoup de supporters anglais aussi veulent leurs photos avec la mascotte.
3: Donc finalement, les gens ne savent pas que c'est vous à l'intérieur?
4: Non, ils ne savent pas. Bon, maintenant, certains vont savoir. Mais dans mes proches et dans les membres de la peigne, il y en a qui savent que c'est moi à l'intérieur. Oui. Beaucoup ignorent et après j'aime bien leur dire, ah ben je t'ai vu au match. Et eux, ils m'ont pas vu, mais je leur dis, oh moi je t'ai vu. Moi j'aime bien, ça me fait voir autre chose du match.
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5: Bonjour, ça se peut pas y aller.
6: Monsieur Thomas, bonjour, et Dauphinoise, Dauphinois, bien le bonjour également.
5: Où partons-nous pour ce Dauphiné Tour aujourd'hui?
6: Oh, mon cher Thomas, aujourd'hui, nos pas nous amènent dans une tribu dauphinoise.
5: Une tribu?
6: Oui, j'ai dit tribu car le village compte moins de 350 habitants. Allons visiter les Muribontois ou les Chamois. Alors non, nous ne sommes pas dans un zoo, une réserve. Nous sommes à Saint-Mury-Montémor.
5: Ah, tout simplement.
6: Saint-Mury-Montémor, la tribu des Chamois habite donc dans ce charmant village. Alors, Saint-Mury vient de Saint-Maurice et Montémor d'un mont qui appartient à un certain Aimont. Bon, c'est tout simple, vous voyez.
5: Voilà.
6: Puis on s'en fout un peu. On n'est pas compliqué dans le Grésivaudan. On aurait pu appeler les habitants de Saint-Mury-Montémor, je sais pas moi, les Murtois, les Murciens, les Martiens, tiens, pourquoi pas.
5: Oui, pourquoi pas.
6: Eh bien, on a choisi les Chamois, alors là...
5: Rien à voir.
6: On est en Dauphiné, on est les marteaux dans la région, mais évidemment pas. Alors un peu d'histoire quand même. On n'est pas là uniquement pour se moquer gentiment.
5: Non, on se moque pas.
6: Des Chamois, je sais pas si ça fait ça, un Chamois, je suis pas sûr. Je suis pas sûr que ça fasse bêh. Dans le temps, passé un temps, comme disait mon grand-père, le village fournissait à la Toussaint une redevance au prieuré de Domaine. J'ai lu ça.
5: Ah oui.
6: Et, il lui donnait cette redevance en huile de noix. Alors c'était comme ça à l'époque, aujourd'hui on ne paye plus en huile de noix. Et pourtant on payait ses impôts en huile de noix, ça paraît une idée concevable. Vous me direz, il y en a encore qui seraient capables de se graisser au passage. Oh, jeu de mots.
5: C'est beau.
6: Oui, voilà, image, pas jeu de mots. Mais bref, Saint-Mury-Montémor a une autre spécialité, et vous savez laquelle? Non, bien sûr.
5: Non, je ne connais pas. Heureusement que vous êtes là, Serge.
6: Si vous me dites oui, je suis dans le caca, voyez. C'est bien que vous me dites non. Les ravioles.
5: Ah.
6: Mais attention, pas les mêmes qu'à Royan. Oulala, non, ce sont plutôt des rissoles, on dit. Alors, on peut se poser la question, pourquoi appelle-t-on donc raviole, ce qui est en fait une rissole?
5: Et oui, pourquoi on les appelle comme ça?
6: Eh bien, écoutez, on posera la question un jour au chamois. Pourtant, elles sont bonnes, les rissoles de Saint-Mury. Et celle de ma grand-mère, elle était aussi, d'ailleurs. Tiens, farcie non pas à la viande, mais à la pomme de terre. Quand j'étais gamin, servie avec du jus de viande dessus.
5: On va passer à la table.
6: Oui, absolument. Mais je ne suis pas là pour vous parler de mon enfance et de ma grand-mère Germaine, hein, que j'embrasse si elle nous entend. Mais de Saint-Mury-Montémor. Et aussi, alors, des lieux dits qui l'entourent. Parce que j'ai lu dans le truc, il y a plus petit que Saint-Mury.
5: Ah
6: oui.
5: Bon?
6: Oh, mais on aime bien les gens tout petits, moi. Je rigole, mais avec tendresse, bien sûr. Ça fait pas tellement tendresse, ça, bon. Cholet, Chape, Gorge, Sainte-Agnès, jadis regroupés à Saint-Mury. Alors, on parlera jamais d'eux, ils sont trop petits, c'est trop petit. Un salut fraternel au balcon de Beldonne, dans ce massif, de la belle Ladonne, de la belle femme, je sais toujours pas où elle est, mais enfin bon. Humour italo-dauphinois oblige, bien sûr. Comme disait mon papa Mario, il faut rire dans la vie, le temps passe. Alors, rions, tant qu'on a des dents. Il avait pas cet accent, mon père, en fait. Ridere quando avevo i denti, diceva. Allez, tous ensemble. On n'est pas des quand même.
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7: Bonjour à toutes et tous, bienvenue dans Affaires Classées, le podcast. Nous sommes au printemps 1824. Une vieille dame habitant Saint-Faust est jetée vivante sur un bûcher. Des villageois l'accusent en effet d'être une sorcière qui jetterait des sorts maléfiques sur la population. Que cache ce fait divers digne d'un autre temps? La suite dans un instant.
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7: Nous sommes en l'an 1824. Au matin du 29 avril, le préfet des Basses-Pyrénées est de fort mauvaise humeur. Il vient d'apprendre qu'à 8 km de son palais, dans le village de Saint-Faust, une vieille dame connue sous le nom de Marie Payon a bien failli périr brûlée sur un bûcher improvisé par un groupe d'individus au prétexte qu'elle serait une sorcière. Des villageois se sont emparés d'elle afin de la ligoter. Ils ont entassé du bois, attachant la malheureuse à un pieu avant d'allumer le feu. Mais tandis que les flammes faisaient leur œuvre, elles cramèrent aussi les cordes qui entravaient les mains de la pauvre Marie, laquelle parvint à s'échapper comme elle le put. Grâce aux soins d'un médecin, elle échappa à la mort et put lentement panser ses plaies malgré d'horribles souffrances. Quelques jours plus tard, Marie songea à alerter monsieur le maire du village, pensant qu'il lui viendrait en aide, en prévenant les gendarmes du crime commis sur sa commune. Que nenni ! Fort embarrassé par cette affaire d'un autre temps, l'élu commença par mener son enquête en identifiant les suspects. Dans ce village rural de quelques centaines d'âmes, les langues finirent par se délier. Les auteurs du crime ne sont autres que les membres et proches d'une famille honorablement connue à Saint-Faust. Suspectant la vieille dame de leur vouloir du mal, ils ont tenté de la supprimer par le feu. L'affaire fait tâche. Elle rappelle ces pratiques d'un autre temps, en Béarn, au Pays Basque ou en Bigorre, où l'on brûlait ces femmes que l'on taxait de sorcellerie. Le maire s'interroge. Doit-il dénoncer l'affaire ou bien l'étouffer ?
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7: Selon les premiers témoignages, une fillette du village souffrant d'un mal implacable semblait vouée à une fin prochaine. Et comme souvent à l'époque, lorsque la médecine s'avérait incapable à soigner, les proches recouraient aux soins du guérisseur ou du sorcier du coin. Ça tombe bien. À Saint-Faust, les villageois racontent que Marie Payon, une vieille femme un peu marginale, aurait le pouvoir magique de guérir toutes sortes de maladies. Croyant en un miracle, les parents de la fillette implorent Marie de leur venir en aide. La vieille dame se déplace, elle examine l'enfant, et là, stupeur, elle refuse, se disant incapable de soigner ce mal sournois. L'incompréhension, la colère gagnent les parents de la fillette, prêts à payer tout ce qu'elle voudra, mais rien n'y fait. Marie refuse. Un refus qui pourrait bien lui coûter cher. Au village, la veuve Payon est surnommée la poussouère. Comprenez, celle qui connaît les poussous, autrement dit, les poisons. Aussi admirée que redoutée, elle offre, dit-on, ses potions miracles, ses breuvages mystérieux lorsque la médecine ne peut plus grand-chose. Les proches de l'enfant malade s'interrogent « Pourquoi Marie a-t-elle refusé ses soins ?» Sans doute se sentait-elle impuissante face à ce mal incurable, mais les parents meurtris ne l'entendent pas de cette oreille. À leurs yeux, son refus signifie qu'elle leur a jeté un sort. Ivre de chagrin, il s'imagine que la vieille veuve a pactisé avec le diable. Et comme on le croyait naguère par ici, il faut brûler la sorcière afin que ses cendres chassent le mal dont la fillette souffre. Une pratique pourtant interdite par le roi Louis XIV depuis l'an 1682. En pareille circonstance, le maire du village aurait dû alerter les gendarmes et le procureur du roi afin qu'une enquête soit ouverte et que les suspects soient identifiés, jugés et châtiés. Or, en cette année 1824, marquée par l'avènement du roi Charles X, il en ira tout autrement dans cette commune béarnaise connue pour ses coteaux de vignes, de maïs et d'apiculture. Redoutant le scandale et voulant sans doute éviter la paille de la prison aux acteurs de cette affaire honorablement connue dans le canton, l'édile de Saint-Faust va tout faire pour l'étouffer, avec de l'argent, tout bonnement. Il convainc les parents de la fillette de mettre la main dans leurs économies et lui remettre des espèces sonnantes et trébuchantes qu'il se propose de porter au chevet de Marie Payon, accompagnée du notaire de Gand. Au mépris des lois du code pénal napoléonien en vigueur depuis 1810, monsieur le maire lui met le marché en main, moyennant une somme d'argent destinée à réparer le prix de ses souffrances. La vieille dame serait bien inspirée de signer un papier officiel par lequel elle s'engage à ne pas déposer plainte contre ceux qui ont allumé les flammes du bûcher. Une transaction qui éteindrait le feu, en somme. Lorsqu'il apprend la nouvelle, le préfet palois manque de s'étrangler. Qui est donc ce maire de campagne, ce petit notable qui fait fi des lois ? Aucun élu ne doit se prêter à un tel chantage, tonne le préfet palois. Furieux, il demande au procureur du roi l'ouverture d'une enquête qui sera confiée le 2 mai aux gendarmes de l'Escar. La malheureuse Marie Payon va enfin pouvoir livrer son récit des faits aux autorités.
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7: Âgée d'une soixantaine d'années, Marie était la benjamine d'une famille nombreuse des environs. Sa vie durant, elle avait exercé le métier officiel de fileuse. Ses connaissances en matière de plantes lui ont vite valu la réputation de guérisseuse. Les témoins entendus par les gendarmes confirment qu'en mars dernier, Marie s'est présentée dans l'état le plus affreux, pieds et mains brûlés. Marie accusa spontanément les nommés Sagette, Broc, Pondac et la sœur de ce dernier d'être les auteurs de son calvaire. L'un d'eux avait d'ailleurs fui le village, redoutant sans doute d'être envoyé en prison par les gendarmes. Il revint 3 semaines plus tard, proposant sans honte, par l'entremise de monsieur le maire, ce qu'il appelait un accommodement, une sorte de transaction destinée à éteindre l'affaire. Interrogé à son tour, l'édile de Saint-Faust masque mal son embarras. Laurent Luc jure qu'il ne savait rien des raisons de ce bûcher improvisé. Marie lui aurait confié qu'elle avait été attachée à un piquet, le feu sous les pieds et sur la tête, se disant victime d'un mauvais tour. L'omerta frappe aussi un couple de vignerons qui, bien que présents près du bûcher, disent tout ignorer de l'histoire. Sur la foi des accusations de Marie Payon, les deux principaux acteurs de cet acte barbare sont identifiés et arrêtés. Le premier est un certain Jean Broc. Marié à la nièce de la victime, il est tailleur d'habits de métier. Lui nie envers et contre tout. Jamais, jure-t-il, il n'a brûlé les jambes de celle qu'il taxait naguère de sorcellerie, l'accusant d'avoir donné une maladie à une enfant par ses maléfices et ses sortilèges.
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7: Le second suspect se nomme Jean Pondac. Laboureur de profession, il est suspecté d'avoir planté le pieu, installé les sarments au pied de la malheureuse et d'avoir allumé le bûcher. Lui aussi nie de toutes ses forces, imaginant que nul ne croirait les dires de celle qui dit être une folle. L'enquête ira vite. 2 mois plus tard, le 28 juillet 1824, le juge d'instruction palois met Broc et Pondac en accusation du crime de tentative de meurtre sur la personne de Marie Payon. Dans son ordonnance, le magistrat écrit que la victime fut soupçonnée de sortilège par l'opinion publique parce qu'elle avait eu le tort de refuser ses soins dont chacun espérait de prompts résultats. Aux yeux des villageois, Marie fut accusée d'avoir, par ses maléfices, ses sortilèges, généré des maux qu'elle ne pouvait guérir. L'ignorance commune et les préjugés firent le reste. Les esprits s'irritèrent. Ainsi naquit l'idée de brûler une présumée sorcière. Le procès s'ouvre au Parlement de Navarre le 20 novembre 1824. L'instant est grave. L'affaire Marie Payon sera l'ultime procès palois de l'histoire où l'on parlera de sorcellerie dans un tribunal. 12 jurés venus du Pays Basque, du Béarn, et trois magistrats vêtus de leurs robes rouges et noires sont réunis pour juger deux accusés, deux hommes honorablement connus. Très vite, l'audience vire au calvaire, non pas pour les accusés, mais pour la victime, Marie Payon. Certes, les deux hommes ont bien commis les faits reprochés, mais selon les juges, c'est Marie, par ses maléfices, ses sortilèges, qui a fait naître ses blessures et les a envenimées. Incroyable, la victime passe pour une simulatrice, une victime si peu innocente que la cour acquitte les deux accusés. Ils seront libérés sur le champ.
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7: Le malheureux destin de Marie Payon, c'était l'épisode Requiem pour une guérisseuse. Dans un prochain épisode, je vous raconterai une affaire survenue en juin 2014. Une fillette âgée de 30 mois décède d'une asphyxie soudaine dans son lit près de Saint-Jean-Pied-de-Port. Selon le médecin légiste, c'est une mort naturelle, mais les gendarmes nourrissent pourtant quelques doutes.
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9: Bonjour, je m'appelle Jérémy Ferrier, j'ai 40 ans, je vis à Port-Camargue et je suis soigneur animalier à l'Institut Sicorium du Rue du Roi depuis 15 ans.
10: Comment on se dit, petit, je veux faire ça comme métier? Vous vous rappelez du moment qui a été le déclic?
9: Ouais, je pense que c'est une vocation et je me rappelle très bien du moment. À l'époque, j'étais au CP et j'ai reçu un papier du Marineland où j'ai vu tous les mammifères marins et je sais qu'à ce moment-là, je me suis dit, c'est ça que je veux faire plus grand.
10: Est-ce que c'était compliqué à atteindre votre rêve? Les profs vous ont soutenu dans le projet?
9: On va dire qu'il y a maintenant plus de 20 ans que je fais ce métier. Du coup, à l'époque, le métier était moins connu que maintenant. Et quand j'ai demandé pour m'orienter, on m'a dit... Tu veux être éleveur, c'est ça? De chiens, de chats? J'ai dit non, je veux travailler en parc zoologique ou en aquarium. Et du coup, ils m'ont dit, il faut être vétérinaire pour ça. Ce qui était totalement faux. Du coup, au début, oui, j'ai dû galérer, m'orienter vers un schéma plus classique. Et enfin, j'ai pu faire un stage au Sicorium où j'ai rencontré les soigneurs et eux m'ont dit quelle formation fallait faire pour devenir soigneur.
10: Vous dites quoi le matin en vous réveillant?
9: Le matin, quand on arrive, on se dit qu'on a de la chance d'être là déjà, de travailler avec des animaux sauvages. C'est quand même une chance. Surtout, la première chose que je me dis, c'est est-ce que tout le monde va bien?
10: C'est quoi le meilleur souvenir que vous avez eu avec les animaux où on se trouve là au Sicorium? Il y a des otaries, il y a des phoques. Vous avez forcément un souvenir inattendu avec eux?
9: Oui, il y a un souvenir plutôt marquant qui c'était avec mes otaries. Il y avait le mâle dominant et deux femelles. Il y a une femelle qui commençait à être un peu agacée. Du coup, elle écoutait plus trop et j'ai eu le mâle dominant qui s'est mis entre elle et moi pour pouvoir recadrer la femelle et la session s'est très bien terminée.
10: C'est quoi le message que vous avez envie de faire passer à la radio?
9: Le message que j'ai envie de faire passer, c'est qu'il faut respecter la vie animale, végétale, que les aquariums et les parcs zoologiques servent à sensibiliser les gens à cette vie-là et à pouvoir les voir en vrai. Je pense que c'est notre rôle d'éducation.
10: C'est quoi qui vous impressionne le plus chez ces animaux?
9: C'est déjà leur adaptation à l'eau. Ils ont des capacités exceptionnelles de nage. La proximité qu'on peut avoir avec eux, quand on les connaît bien et qu'on passe beaucoup de temps avec eux, la confiance qu'ils peuvent nous donner.
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0: existait avant que ces établissements militaires?
1: Alors là, c'est une page importante de l'histoire de Bourges, c'est l'histoire de la fonderie de canons de Bourges. En 1860, l'empereur Napoléon III crée la fonderie impériale de canons. Alors pourquoi Bourges? Parce que Bourges est au cœur du pays, loin des frontières, et la ville est reliée par le chemin de fer, et fait non négligeable, elle dispose d'un champ de tir. Le champ de tir, il existe toujours aujourd'hui, c'est ce qu'on appelle le polygone de tir, qui va de Bourges à Savigny. Il représente 10 000 hectares sur une longueur de 30 km. Après la guerre de 1870, l'école d'artillerie qui est à Metz s'installe à Bourges. Et donc, imaginons que nous partons de la place Malus. Nous allons découvrir les monuments tels qu'ils étaient à l'époque. Sur notre droite, on pourra voir tour à tour l'école d'artillerie, qui forme donc les militaires à l'utilisation des canons, la fonderie de canons, l'arsenal, et enfin, au bout, le dépôt de matériel.
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1: Et là, on arrive entre la rue de Pignoux et la chaussée de Chape. Cette zone, vraiment, elle employait énormément de gens. Ça concerne 8000 ouvriers en 1918. Et à l'époque, on ne rigolait pas avec les cadences de travail, puisqu'on fabriquait 40 canons de 75 mm chaque jour.
0: Ah oui.
1: Le site est pillé par les Allemands pendant la Seconde Guerre mondiale. En 1967 est créé l'établissement de fabrication d'armement de Bourges, les FAB, c'est un nom qu'on utilise parfois encore, puis qui devient GIAT et aujourd'hui Nexter. C'est à cet endroit qu'ont été fabriqués les canons des chars Leclerc. Aujourd'hui, c'est un campus universitaire qui porte toujours le nom de l'Aïtol. C'est un officier polytechnicien, vétéran de la campagne du Mexique, blessé à la bataille de Reichshofen, qui a dirigé l'établissement militaire de 1875 à 1879. Et c'est un endroit de Bourges qui mérite aussi d'être connu.
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1: Oui, j'adore. Ouais.
2: Pourquoi est-ce qu'on chante? Et qu'est-ce que ça peut apporter le fait de chanter?
1: De donner de l'ambiance. Ouais.
3: De s'amuser.
2: Prenons le problème à l'envers et on va arriver à l'homme. Pourquoi les oiseaux chantent?
4: Pour appeler les autres oiseaux.
1: Pour qu'ils donnent à manger. J'ai faim.
5: On peut se tutoyer?
2: Ouais.
5: Sympa.
2: T'es lourd.
5: Mais j'ai quand même faim.
1: Ils appellent les oiseaux. Ils disent j'ai faim. Vous pouvez me donner à manger? Est-ce que vous êtes parti pour aller partir vous prendre à manger?
2: Donc tu penses que les oiseaux chantent pour demander à manger?
4: Oui, pour nous réveiller peut-être. Bah aussi, des fois, ils chantent le midi pour dire s'il y a un danger ou pas.
2: Et donc nous, pourquoi est-ce qu'on chante? Vous aimez chanter?
1: Oui, j'adore. Ouais.
2: Et à part ça, tu chantes quoi quand tu chantes?
1: Je sais pas, Pierre Garnier. Chaque seconde, seconde et

0: tu chantes et pourquoi tu... Qu'est-ce que ça t'apporte, en fait?
1: Pour s'amuser, pour nous donner de la joie.
0: Est-ce que ça fait du bien, par exemple, de chanter?
1: Oui, ça délibère les émotions.
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3: Et adi au goujat, et adi si asa toutes. Mon cher Franz.
4: Oui.
3: Vous ne connaissez pas la dernière?
4: Non.
3: Ah, hier Nathalie, oh, la collègue, eh bien, ben, pas au travail.
4: Quoi?
3: Hier Nathalie, ma collègue, ne s'est pas rendue au travail. Là, pas au l'autre. La pauvre. Vous savez ce qui lui est arrivé?
4: Bah, elle s'est pas réveillée peut-être, ou?
3: Mais non, même pas. Comme au cas d'autre, n'a bien pris la bicyclette pour venir au travail. Comme tous les jours, Nathalie avait pris quoi? Ben, son vélo pour venir au travail, sauf que tout ne s'est pas passé comme prévu.
4: Elle a eu un accident?
3: Eh ben, oh, Pekka, elle est bien, oui, hélas.
4: Oh là là.
3: Grand gars opéré, elle a bio cargado casque. Heureusement pour elle, elle portait son casque.
4: Bien.
3: Mais, je ne vous dis pas comment elle est tombée de son vélo. Plutôt si, je vais vous raconter. Elle a glissé en freinant et elle s'est amourée.
4: Hein?
3: Ah ben, j'ai entendu?
4: Oui, j'ai entendu, oui.
3: Ouais. Mais... vous avez compris?
4: Non.
3: Peut-être pas, voilà. En francitan, en français régional, on dit s'amourer ou en lingo nostro, s'amourra.
4: Mais qu'est-ce que ça veut dire, s'amourra?
3: Eh, l'amour, regardez-moi, en occitan, c'est la gueule, la figure. Par conséquent, s'amourer ou s'amourra, ça signifie se casser la figure. Nathalie, la collègue de travail, s'amourrette en bicicletto, elle est tombée sur le visage. M'a dit que l'onas lui fait jodol, le nez lui fait mal, mais aussi la bouche, la bouche, et tabé la egaotos, également les joues. Elle s'est pas manquée, hein. Alors je souhaite un prompt rétablissement, Nathalie, que c'est requin qu'il yèche et qu'elle revienne en forme au travail.

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2: Salut à tous et bienvenue sur votre radio. Ici, c'est Décibels en direct de Rochefort dans ce merveilleux festival Sœurs Jumelles et en mode avant-match puisqu'à 20h30, vous allez suivre en direct le troisième match des Bleus à la Coupe du Monde de Foot, hymne.

2, la France et la Norvège face à face, ce sera à 20h30. Et d'ici là, un décibel de gala. Avec d'abord Julien Doré. Son film concert, Le Dernier Pestacle, sera projeté dans 350 salles de cinéma jeudi prochain. Et ici est la fière radio partenaire de l'événement. Alors Juju Doré va tout vous raconter. Et puis au festival Sœurs Jumelles, où nous sommes installés depuis 3 jours, ce vendredi est une journée spéciale consacrée en grande partie aux droits des femmes et avec une programmation très féminine. Mentissa, Vanille et la Fondation des Femmes seront avec nous dans Décibel. Et puis enfin, le choc, la mauvaise nouvelle du jour, c'est l'annulation du festival Solidays pour cause de canicule. Ildak Benou, la programmatrice de Solidays, viendra dans Décibel tout à l'heure pour faire un point et nous dire surtout comment faire pour aider Solidarité Sida, dont le fonctionnement dépend largement de la réussite du festival Solidays. Ça sera à la fin de l'émission, mais pour le moment, c'est l'heure de Julien Doré.

0: Salut Julien.
1: Salut ici et salut toutes les équipes d'ici.
0: Ah merci, merci. On est ravis de pouvoir parler avec toi du dernier Pestacle, un film de cinéma qui sera projeté le 2 juillet prochain dans 350 cinémas partout en France. J'aimerais, pour bien comprendre où tu nous emmènes avec ce film, qu'on remonte un petit peu le temps et qu'on se mette en novembre 2022. C'est la fin de la tournée Aimée. C'est une énorme tournée. T'as fait 50 zéniths, 600 000 spectateurs. T'as passé toute l'année 2022 sur la route. Et en fait, très vite, t'as envie d'un nouveau spectacle, sans nécessairement qu'il y ait de nouvel album d'ailleurs. Tu nous l'avais dit en interview.
1: Exactement.
0: Est-ce que tu te souviens quand cette idée de nouveau spectacle qui allait devenir le Pestacle a germé dans ta tête?
1: Oui, parce que effectivement, j'avais le sentiment d'avoir, sur la tournée Aimée, d'avoir accompli une tournée qui était évidemment folle, et d'avoir été pour la première fois dans une mise en scène particulière qui à la fois me ressemblait et qui en fait avait éveillé chez moi l'envie d'aller plus loin. C'est vraiment ça le souvenir que j'en ai. Et de me dire aussi que en tant qu'artiste, cette zone-là, celle de la scène, devenait tout aussi importante que celle du studio, de l'écriture, de la composition, etc. Et que peut-être même ça devenait une zone expérimentale, artistique, dans laquelle j'avais peut-être, envie d'y retourner plus vite que prévu. Et je voulais pas que ce soit un rythme qui soit dicté et bercé par un nouvel album qui ensuite allait m'amener sur scène. Je voulais que ce qui m'amène sur scène, c'était l'envie d'y aller en proposant un spectacle à proprement parler. Et c'est exactement dans cet ordre-là que ça s'est fait. Et c'est glissé au milieu, alors que la mise en scène, j'avais déjà commencé à l'écrire, c'est glissé au milieu un album qui s'appelle Imposteur, qui a été un album de reprise, mais qui était plus un album, on va dire, de synthèse de ces 20 années de musique, plus qu'un album que j'allais porter totalement sur scène. Parce que finalement, ce Pestacle-là, il y a quoi? Il y a cinq reprises, je crois, de chansons, et puis tout le reste, c'est mes chansons.

0: homme heureux, un très très beau duo tiré de l'album de reprise de Julien Doré, Imposteur. Ici, il chantait avec Francis Cabrel. Julien Doré, invité ce soir de Décibel pour nous parler du dernier Pestacle, un film qui sera projeté dans 350 salles de cinéma jeudi prochain et dont ici est partenaire Julien Doré. Pour bien comprendre, en fait, je crois qu'il faudrait que tu nous donnes ta définition du spectacle versus le concert. C'est quoi la différence dans ton esprit d'artiste ?
1: Ouais. Bah c'est quelque chose qui est d'ailleurs de plus en plus établi chez les artistes aujourd'hui qui ont la chance de se produire dans des grandes salles. C'est l'idée d'amener quelque chose de total. L'idée que les gens qui nous aiment bien et viennent nous voir plongent à, j'allais dire, à 360 degrés dans un univers où il y aura effectivement les chansons qu'ils aiment, mais où il y aura quelque chose qui va faire qu'on a l'impression d'être immergé dans une ambiance totale qui ressemble à l'artiste. Voilà. Alors parfois c'est plus ou moins réussi, parfois c'est... Non mais dans le sens où parfois c'est trop, parce que ça n'est pas adapté à ce qu'on est en train de faire musicalement. Et c'est là où moi... Comment dire ? C'est là où se joue le plus important pour moi, c'est que quand je fais des folies de mise en scène, je veux qu'elles aient un écho poétique juste, en accord avec la chanson que je suis en train de faire autour de cet effet. Et c'est ça qui est très important pour moi. Quand j'utilise du feu ou des baleines qui volent, je veux que ce feu ou ces baleines, au moment où elles volent ou que les flammes s'élancent dans les airs et surprennent, je veux que c'est un sens avec la chanson que je suis en train de faire et un décor total. Et c'est là où est le plus subtil, le plus excitant et parfois le plus délicat. C'est comment trouver cette chose-là pour qu'elle soit cohérente, même si elle est folle visuellement, quoi. Et c'est là où tout se joue. Ouais.
0: Alors, une des réponses, comment trouver ça, c'est sans doute l'écriture. T'as passé une bonne partie de l'année 2023 à rêver ce spectacle 2023 et 2024 et à balancer les idées les plus folles à tes équipes. Mais forcément, un spectacle de cette envergure-là, ça s'écrit. Donc, est-ce que finalement, le fait qu'il soit aussi devenu un film aujourd'hui, est-ce que quand t'écrivais le spectacle, quelque part, t'étais pas déjà en train d'écrire le film ?
1: Ah, je pense pas, parce que je m'étais mis en tête déjà sur la précédente tournée que le spectacle vivant, c'était le spectacle vivant, et que quand on essayait de le capter, de l'attraper pour le diffuser notamment en télévision, on n'arrivait jamais à rendre ce qu'on avait vécu ou ce qu'on pouvait ressentir dans la salle. Et moi, je m'étais un peu mis ça en tête. Je m'étais dit, tournée précédente, il y avait 600 000 personnes qui ont vu le spectacle, c'est déjà magnifique, pourquoi vouloir plus, pourquoi vouloir que ça passe par un autre format? Et puis sur cette tournée, franchement, quand elle a commencé et tout, quand c'est devenu de plus en plus fou, c'était pareil dans ma tête.
0: Ouais.
1: Et puis là, on m'a dit, mais pourquoi on produirait pas ensemble exactement le film que tu souhaites, c'est-à-dire ton spectacle, mais filmé comme tu le veux, avec des axes de caméra qui seraient ceux un peu de tes yeux tels que t'as pensé ton spectacle. Et surtout, pourquoi on le diffuserait pas une fois, un seul soir, comme un concert en fait, au cinéma? Et là, je me suis juste figuré que, en fait, je pouvais avoir, alors c'est un peu obsessionnel, mais soudainement, je pouvais avoir la main sur, comment dire, sur le rendu exact et poétique de ce que j'avais passé tant de temps à créer, et que j'allais pouvoir repasser du temps pour essayer de créer une forme visuelle sur un écran immense, où en plus, quand on était assis dans son fauteuil de spectateur, comme ça va être le cas le 2 juillet, ce fauteuil, finalement, il ressemble étrangement à celui dans les gradins, des zéniths et des arénas. Donc que j'allais pouvoir à la fois m'approcher finalement de la perception qu'on pouvait avoir de mon spectacle dans les zéniths et les arénas, mais en plus d'y injecter la magie qu'on voit pas, c'est-à-dire celle qui est cachée, celle de mes techniciens qui agissent, celle de mon stress quand je suis sous la scène ou quand je suis en dehors de la scène en train de regarder mes musiciens, que j'allais pouvoir montrer des images au plus proche de ce que font mes musiciens ou mes techniciens, que j'allais pouvoir filmer les portraits des visages du public qui ressent, de montrer les visages quand j'interprète les yeux de la maman, par exemple, à un moment donné, ou les visages qui sourient en voyant Gilbert Montagnier débarquer sur scène en scooter. Ces sourires et ces yeux, je trouve beaux, et je pense que n'importe quel documentariste dirait la même chose, je trouve beau de montrer les visages des gens d'aujourd'hui qui en plus sont multigénérationnels me concernant. J'ai la chance d'avoir des enfants comme des grands-parents qui viennent me voir. Montrer avec beauté ces visages qui sont à un instant où ils ressentent, c'est sans doute ce qu'il y a de plus beau dans ce film-là. Et voilà, c'est que je me retrouve avec le 2 juillet la possibilité de montrer non seulement mon spectacle, mais de montrer comment vous l'avez regardé. Et peut-être que vous avez déjà vu le spectacle et vous irez le revoir au cinéma. Peut-être que vous l'avez pas vu aussi parce que vous avez pas pu avoir de place ou tout simplement parce que aujourd'hui, se faire plaisir en allant voir des spectacles, tout le monde peut pas le faire. Et le cinéma permet d'une façon beaucoup plus accessible d'aller voir exactement ce qui s'est passé dans ce spectacle-là et peut-être de se faire aussi du bien, quoi. Parce qu'on a entendu parler d'un spectacle qu'on a peut-être pas pu aller voir. Donc voilà, c'est un mélange un peu de tout ça qui a fait que je me suis dit, mais attends, en gros, après ton cinquième Accor Arena, là, tu vas pouvoir passer des semaines à regarder les images, à les monter, à soigner un film dont tu seras peut-être pas fier, mais en tout cas dont tu seras heureux

0: J'adorais et son public qui chante pas forcément toujours très juste mais avec énormément de cœur. C'était Les Limites. On est toujours en direct du festival Sœurs Jumelles. Et alors que les voix féminines du festival ce soir, Vanille, Mentissa, se préparent à faire leur entrée sur votre radio ici, on termine notre conversation avec Julien Doré. Julien qui sera dans tous les cinémas de France jeudi prochain avec votre radio ici pour son film Le Dernier Pestacle. Au-delà de toutes ces émotions qui remontent quand tu te revois toi, quand tu revois les gens, quand tu revois les baleines, quand tu revois tous ces moments qui ont touché, je le rappelle, un million de spectateurs, est-ce que aussi ça pousse en toi cette envie que t'avais, t'es jamais très loin du cinéma, Julien, t'es jamais très loin de l'image, t'as fait les Beaux-Arts, Brice VDH avec qui tu fais tes clips, il est là sur Le Dernier Pestacle en co-réalisateur. Est-ce que une prochaine étape pour toi, ça peut aussi passer par là?
1: Oui. Mais ce sera quand j'aurai alors arrêté, c'est un grand mot, mais quand j'aurai mis la musique un peu de côté, ouais. Ça c'est sûr. Mais pas que. Tu vois, moi je me rends compte que ça fait des années qu'avec Brice on commence à écrire notamment une série ou des idées de documentaires et tout ça et puis qu'on va jamais au bout parce que je reprends ma tournée parce que je vais en studio et que parfois je viens te voir en promotion et puis qu'à chaque fois on repousse un peu les choses. Et en fait je me rends compte là à 44 ans dans quelques jours que la seule façon pour moi d'aller vers ces domaines qui me font rêver depuis toujours, ça va être d'être à 100% disponible pour eux. Et ce sera quand je vais mettre un peu de côté la musique, je vais sans doute travailler un an, deux ans, peut-être plus sur une série que je rêve de faire ou un documentaire, de faire un livre pour enfants, d'une sorte d'une bande dessinée, une histoire, produire des artistes. Mettre en scène des spectacles d'artistes qui auront peut-être envie que je vienne leur filer un coup de main, tout ça, voilà. Mais ça, j'ai enfin compris, il m'a fallu du temps, mais j'ai enfin compris que ça serait possible quand je serai à 100% disponible pour ça, c'est-à-dire vraiment dans des moments où je mets la musique vraiment de côté, où j'arrête, quoi. Et ça m'excite beaucoup parce que je sais que ça va arriver à un moment donné, ouais.
0: On va tous aller voir Le Dernier Pestacle le 2 juillet, et toi? Tu vas y aller ou pas? Tu vas te glisser dans une salle pour faire une surprise?
1: Ouais. J'ai eu la chance de faire une avant-première à Montpellier le 23 juin et c'était exceptionnel. Non, mais le 2 juillet, ce qui est très très drôle, c'est qu'on est en répétition pour les festivals d'été. Il nous reste 15 dates de concert avant que cette tournée s'arrête totalement. On a des endroits absolument magnifiques comme le Théâtre Antique de Vienne, les Arènes de Bayonne, les Arènes de Nîmes, les Sables d'Olonne. On joue dans des endroits absolument fous. Et donc, on est en répétition. Donc, qui veut dire en répétition, c'est que non seulement je suis avec mes musiciens, mais je suis aussi avec mon équipe technique. Et donc, on se dit que vu qu'on va finir, vers milieu d'après-midi, que peut-être ça pourrait être chouette d'aller dans un cinéma tous ensemble pour vivre ce dernier pestacle en film ensemble dans une salle de cinéma, ouais.
0: Trop bien. Une des 350 salles de cinéma en France, en Suisse, en Belgique et au Luxembourg. Le Dernier Pestacle de Julien Doré avant une belle tournée de festival d'été. Et tes 20 ans de carrière l'an prochain? Ça rigole.
1: Ouais, c'est bizarre, hein. C'est fou de se dire que tout ça s'est inscrit naturellement dans les années qui passaient et en même temps tout ça me paraît toujours si fragile et sans doute de plus en plus précieux plus les années passent, au sens où au début, j'avais peut-être l'impression juste d'être un gars qui faisait sa passion et à qui on laissait une chance. Et puis, au bout de 20 ans, quand même, tu te dis, attends, on m'a laissé ma chance quand même vachement longtemps. Est-ce que ça serait pas devenu mon métier en plus de ma passion au cœur de mon cœur? Et c'est quand même fou que dans cette époque-là, qu'on m'autorise à ce que ça dure, quoi. Donc ça devient de plus en plus précieux. Et devenant de plus en plus précieux, forcément j'ai envie de quand je me mets au travail de partager des formes artistiques qui sont pour moi le plus abouti et et qui crée le plus d'émotions possible, que ce soit effectivement dans la mise en scène des spectacles ou peut-être dans les futures chansons avec lesquelles je reviendrai à un moment. Aujourd'hui j'ai la chance de juste me poser la question de savoir si ça a du sens, quoi, si ça a du sens de faire tout ça. Donc ouais, 20 ans, c'est complètement fou. Si on m'avait dit ça à la Nouvelle Star à l'époque, je l'aurais pas cru, ouais.
0: Eh ben nous, on t'aime et on est ravis et on trinque par avance aux 20 années suivantes. Merci beaucoup, Julien.
1: Ben merci à toi, Émilie, et merci ici à toutes les équipes. C'est toujours un plaisir d'être avec vous et de parler de musique. Voilà.
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0: Mais oui, à Rochefort, le festival. Je ne sais pas si vous entendez derrière moi, mais ça y est, la grande scène vient de se réveiller. On va y revenir. Pour le moment, il est bientôt 19h30 et Décibel reviendra donc après des infos utiles et pratiques tout près de chez vous.
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0: Et ce soir, à Rochefort, sur la scène du Lab, va jouer une artiste que vous connaissez bien, une amie de la maison, c'est Vanille. Salut Vanille.
4: Salut Émilie.
0: Bienvenue. Ça va et toi?
4: Ouais.
0: Alors on est dans un endroit assez incroyable, hein, le festival Sœurs Jumelles. Il y a beaucoup d'artistes qui arrivent même carrément la veille de leur concert pour pouvoir profiter un peu. C'est un festival qui mélange la musique et l'image. Toi, est-ce que c'est un festival que tu connaissais déjà ou tu le découvres là en venant jouer?
4: Non, je le connaissais déjà et je le suis déjà depuis un moment. J'aimais beaucoup la programmation. Je suis des artistes qui ont déjà été programmés ici, donc j'étais bien au fait de ce festival.
0: Ah, formidable. Est-ce que toi, d'ailleurs, justement, la question de la musique et de l'image se pose? On rappelle notamment que, alors même si c'est un phénomène qui est complètement hors de nos mains, mais ta chanson « Suivre le soleil », on va suivre le soleil, et bah, elle est devenue, pour beaucoup de gens, une image plus une musique qui a été beaucoup partagée sur les réseaux, par exemple.
4: Tout à fait. Elle a explosé au niveau du streaming grâce aux réseaux sociaux.
0: Ouais.
4: Et les gens mettaient les images de leurs vacances, de leur coucher de soleil. De,
0: voilà. C'est ça qui est fou. C'est que c'était pas des images que toi t'avais choisies. Et à chaque fois, pour eux, ça collait parfaitement.
4: Voilà. Donc, ma bénédiction vient de l'image. Non, mais c'est vrai.
0: C'est dingue. Alors, on s'est vu la dernière fois, ma chère Vanille, pour la sortie de ton album Regarde. Je précise qu'il y en a deux autres qui sont disponibles. Amazona à part entière. Trois album au compteur, ça veut dire maintenant que il faut que tu fasses des choix quand tu es en concert. Comment tu prépares ta setlist? Est-ce que c'est prêt dans ta tête depuis des semaines ou est-ce que tu es en train de l'improviser avec tes musiciens là?
4: Alors moi j'ai un côté assez scolaire sous mes airs, donc
0: pourtant un look de hippie parfait aujourd'hui, on dirait qu'on est à Coachella. Mais donc tu es scolaire?
4: Ouais, en tout cas pour le travail, j'aime bien faire les setlists et des trucs. Donc je prépare vraiment en amont et ensuite je teste ça sur scène, je vois comment ça s'enchaîne le mieux, etc. Voilà, l'intérêt c'est vraiment de faire des hauts, des bas, calmer un petit peu, remonter. Bon, ouais. En festival on essaye de rester un petit peu au top tout le temps et de faire ses chansons qui bougent le plus. Donc là, j'ai déjà ma setlist depuis un petit moment parce que j'ai eu la chance de faire pas mal de dates avant celle-là. Donc
0: oui,
4: j'ai testé tout ça en direct live.
0: Alors d'ailleurs, puisqu'on parle de dates, je vais vous annoncer celles qui arrivent. Si vous n'avez pas la chance d'être à Sœurs Jumelles ce soir à Rochefort, sachez que Vanille fera un plateau commun avec une artiste avec qui t'as enregistré d'ailleurs un duo, Flavia Coelho, la brésilienne. Ça sera au festival Les Villégiatures au château de Biron le 22 août. T'as une très jolie date parisienne, la Maroquinerie.
4: On adore cette salle.
0: Génial, ça sera le 7 octobre. Et puis Vanille également à Rennes le 9 octobre.
4: Voilà. Et je serai aussi au Nuit Bressane le 4 juillet.
0: Excellent. Mais dis donc, je l'avais pas celle-là dans ma petite liste. Bah, c'est bien que tu me dises. Tu fais le même concert pour tous les festivals ou est-ce que tu t'adaptes au lieu où tu te trouves?
4: Alors, je m'adapte souvent parce que il y a des horaires souvent différents. Durées de set différents, donc du coup quand c'est souvent c'est une heure, donc là je garde à peu près le même set en festival.
0: Ouais.
4: Et sinon dans les concerts normaux, soit c'est assis, soit c'est debout, donc là je m'adapte.
0: Ouais,
4: je m'adapte en fonction du public.
0: Est-ce que c'est très différent pour toi de jouer quand il fait jour, quand il fait nuit, quand il y a un petit peu de monde, parce qu'il y a des festivals où finalement il y a juste une poignée de milliers de personnes.
4: Ouais.
0: Il y a des festivals où il y a 40 000, 50 000, tu sais même plus.
4: Ouais.
0: Il y a vraiment, toutes les configs possibles. C'est, par exemple, le jour et la nuit, est-ce que ça a une incidence sur toi?
4: Moi, en général, je reste plutôt moi, je fais mon show et quoi qu'il arrive, j'essaye vraiment d'aller chercher les gens, quoi.
0: Et la condition idéale, alors tu préfères jour, tu préfères nuit, tu préfères taille humaine, tu préfères énorme?
4: Alors, comme on a dit tout à l'heure avec mon titre Suivre le soleil, c'est sûr, quand j'arrive sur coucher de soleil, c'est parfait.
0: C'est parfait.
4: C'est-à-dire commencer le concert, tu vois, il fait encore jour, le soleil se couche, à la fin du concert, il fait nuit. Là, c'est un peu la config parfaite.
0: Ouais. Alors, Vanille, ce qu'il faut dire, c'est qu'aujourd'hui, au festival Sœurs Jumelles, c'est une journée particulière. Déjà, c'est un festival particulier, on l'a dit, rencontre de la musique et de l'image, fondée par Julie Gayet, qui est à la fois une comédienne, une productrice, avec une formation de chanteuse lyrique, donc évidemment l'oreille musicale, mais aussi un militantisme, un activisme féministe, voilà, qui est connu de tout le monde. Elle est très engagée auprès de la Fondation des Femmes. Et aujourd'hui, c'est une journée qui est consacrée à ça. Il y a énormément de femmes sur les scènes. Il y a des stands de prévention, etc. Est-ce que tu es sensible à ça, toi? Est-ce que c'est un thème qui te parle?
4: Moi, je suis extrêmement sensible à ça. Dans mon deuxième album, j'ai une chanson qui s'appelle Une ombre, que j'ai écrite pour une de mes amies qui s'est fait tuer par son mari. Donc, c'est quelque chose qui m'a vraiment touchée de plein fouet. Donc justement, c'est vraiment, ça n'arrive pas qu'aux autres. Ça, on se dit, ça peut pas nous arriver. Ça
0: mais
4: peut
0: on,
4: pas
0: voit
4: arriver.
0: Ça, on voit ça aux infos.
4: Ouais,
0: mais
4: voilà.
0: Pas les gens qu'on connaît.
4: Et en fait, on voit que la violence, elle est partout. Moi, j'ai un fils, et donc, comme on sait, le droit des femmes et des enfants est extrêmement lié. Donc moi, tout ce qui se passe en ce moment avec Liana et pour le droit des femmes et des enfants, aujourd'hui, il est très mal pris en charge par la justice. On connaît tous les chiffres que la Fondation des Femmes donne dans les classements sans suite, etc. Et c'est vrai que c'est deux combats qui sont liés, et quand on est maman, le droit des enfants, c'est évidemment aussi une priorité. Et donc je suis très contente d'être là ce soir, parce que pour moi ça a beaucoup de sens, et je suis d'ailleurs justement tous les lundis à la place Vendôme pour essayer de faire bouger les choses.
0: Alors il y a la place Vendôme à Paris parce que c'est là où il y a le ministère de la justice, mais je sais qu'il y a plein d'autres villes où les femmes et les hommes qui partagent ce combat évidemment se réunissent. Voilà, alors on a choisi le lundi parce que c'est pratique, je sais pas.
4: Ouais.
0: En tout cas, tous les lundis, voilà, des manifs. C'est pas des manifs agressives, mais c'est des manifs où on montre qu'on est là, qu'on est nombreuses et nombreux, et qu'on veut, oui, que les choses changent. Il y a beaucoup d'artistes, c'est vrai. Est-ce que tu penses que une chanson, qu'une prise de position, une prise de parole, peut-être ce soir sur scène à ton concert, est-ce que tu penses que c'est important de faire ça pour toi en tant qu'artiste?
4: Je pense que c'est important, pas seulement pour moi, c'est important de prendre la parole au maximum là-dessus. Donc aujourd'hui, je vais pas chanter cette chanson Une ombre dont je t'ai parlé, parce qu'elle est pas plombante, mais elle est pas gay, quoi.
0: Et puis elle est pas adaptée à un festival.
4: Voilà.
0: Où on fait la fête.
4: Exactement. Ouais, mais le plus on en parle, voilà. C'est, de toute façon, là, on ne peut être que d'accord.
0: Ouais.
4: C'est, je veux dire, je vois pas comment. Là, c'est un fait, quoi. On voit qu'il y a des chiffres.
0: Oui.
4: On voit qu'aujourd'hui il y a un dysfonctionnement de la justice, et on voit qu'il faut que ça avance. C'est tout. Il n'a pas le choix.
0: Ouais. Donc artiste ou pas artiste, de toute façon, tu t'engages.
4: Ouais, je pense que là c'est important, et je t'avoue que dans mon entourage, je vois qu'il y a beaucoup de gens qui ouvrent les yeux, parce que moi j'avais sujet déjà depuis plusieurs années.
0: Ouais. Et là, en ce moment, tu penses qu'on est sur une période de prise de conscience?
4: Je trouve.
0: Bon, bah écoutez, c'est terrible qu'il faille des drames comme l'histoire de Liana pour ça, mais en même temps, voilà, cette journée, elle est étrange, parce qu'on parle à la fois de choses très graves, et à la fois il y a de la musique, on chante, on danse, mais c'est comme la vie. En fait.
4: Et ça, c'est ce que j'allais dire. Ouais. Mais c'est ça la vie, hein. La vie, c'est ça.
0: Vanille, je te souhaite une belle soirée, évidemment un bon concert tout à l'heure. Je rappelle que ton album Regarde est disponible, et que donc tu joueras. Alors le festival le 4 juillet, c'est où?
4: Au Nuit Bressane, c'est en Bresse, c'est à Louhans, c'est
0: Louhans. Ou en Cuiseau, équipe de foot. J'étais fan quand j'étais petite, je te jure, c'est vrai. Trop bien. Allez à Louhans, les amis. Voir Vanille le 4 juillet, et puis il y a le festival des villégiatures au château de Biron le 22 août, Flavia Coelho et Vanille. Rendez-vous aussi à Paris à la Maroquinerie le 7 octobre et le 9 octobre à Rennes. Merci Vanille.
4: Merci Émilie.
0: Soleil, tu me suis?
4: Bien sûr.
0: En plus, elle a un beau soleil sur son t-shirt. Je sais pas si c'est ta tenue de scène, mais t'es magnifique.
4: Merci beaucoup. Non, tu verras, ma tenue de scène, elle est un peu Amazon, coquillage, un petit mélange.
0: J'adore. Vanille, dans Décibels, merci.
4: Merci, Émilie.

0: s'appelle Vanille et elle jouera ce soir au festival Sœurs Jumelles sur la scène du Lab. Et juste à côté de la scène du Lab, il y a la grande scène. Et sur la grande scène, il y aura Mentissa. Bonsoir Mentissa.
1: Bonsoir.
0: On s'est vu il y a vraiment pas longtemps pour la sortie de ton album Enfant Difficile, mais j'ai pas résisté à l'idée déjà de te revoir.
1: Oui.
0: Voilà, moi je t'adore.
1: Merci, ah, merci. Moi aussi je t'adore. J'avais passé un super moment.
0: Oui.
1: Un agréable moment. C'était la seule promo le jour de la sortie de mon album. Et je me suis dit c'était une chouette promo. C'était un échange, c'était pas une promo, donc je
0: tenais à te remercier. Bah oui, je t'avais trouvé généreuse, effectivement. On a parlé de tes chansons, on a parlé, Mentissa aussi, bah, de ton parcours, et qui fait que cet album-là, il est vraiment un album à ton image, un album qui te ressemble, un album que tu avais très très hâte de défendre sur scène. Bon, bah ça y est, on y est. Ce soir, t'es sur la grande scène de Sœurs Jumelles, juste avant Charlotte Cardin. Alors déjà, est-ce que tu la connais? Est-ce que tu l'as déjà croisée?
1: Alors, on a pu se croiser justement lors de quelques festivals. Il y a deux étés passés, mais c'était rapide. J'avoue, j'ai jamais vraiment eu le temps de parler avec elle, mais je suis une très grande fan de Charlotte Cardin. Alors, je sais pas si elle sait à quel point je suis fan d'elle, mais je suis fan d'elle depuis de nombreuses années. Ça remonte à l'époque. Je suis fan de sa chanson qui s'appelle Phoenix.
0: Oui.
1: Qui est une de mes chansons préférées d'elle, d'ailleurs.
0: Alors, attention, ça veut dire que c'est une vraie fan. C'était avant Feel Good. C'était avant
1: lui.
0: YouTube.
1: Ah, mais bon, pour moi, Charlotte Cardin, voilà, je suis son projet et ce qu'elle fait depuis très longtemps. Je trouve que musicalement, c'est pointu et à la fois, c'est populaire. C'est pop, c'est cool, c'est voilà, ouais. on a tous je pense envie d'être un peu Charlotte Cardin. Elle a un truc vraiment un peu mystérieuse, ouais. Cool girl. Ouais. Moi j'ai rien de mystérieux. Moi genre alors... on voit. Moi c'est what you see is what you get et c'est OK hein. Mais genre parfois je me dis ah, j'aimerais bien être comme Charlotte Cardin
0: un peu mystérieuse. Eh oui, mais ça,
1: je sais pas.
0: Il y a les deux équipes dans la vie et il y a des filles merveilleuses dans les deux équipes, mais ça, moi je suis comme toi.
1: Oui.
0: J'ai pas de mystère en fait.
1: Et je regarde
0: hier soir il y avait Vanessa Paradis. Alors pareil. Oui. Vanessa Paradis c'est pas une femme, c'est une fée.
1: Oui.
0: Alors tu regardes les fées comme ça et tu dis, mais c'est très bien aussi de pas être une fée.
1: Comme bah, on peut pas être des fées. Voilà.
0: Non,
1: voilà.
0: Non, sinon après, voilà, c'est un Disney, c'est plus la vie. Donc Mentissa, j'aime bien parce que t'as ce recul sur toi-même et à la fois, je dois dire que moi, ton parcours, il me laisse quasiment sans voix. Heureusement pas complètement, sinon bah là, il y aurait un blanc. Mais je suis impressionnée par la dimension que tu prends là. Avec ce deuxième album. Pour celles et ceux qui l'ont pas encore écouté, qu'est-ce que tu pourrais dire pour leur faire comprendre à quel point il est toi aujourd'hui, 2026?
1: Je pense que j'ai osé dire des choses dans mon album que je n'avais encore jamais dit à voix haute, que ce soit à mes proches, que ce soit à ma maman, que ce soit à moi-même. J'ai osé dire des choses que je ne pensais peut-être ne jamais avoir le courage de dire dans ma vie. J'ai osé aborder des sujets qui pour moi étaient un peu honteux. J'ai osé parler de mes problèmes de famille, de la petite moi.
0: Oui,
1: voilà,
0: violences aussi.
1: Des violences conjugales dont j'ai été témoin. C'est des sujets que j'aurais jamais pensé un jour aborder. Et je l'ai fait parce que je pense que j'étais prête à le faire. Et que j'ai peut-être senti que c'était peut-être aussi pour ça que j'étais là. C'était pas juste pour faire des belles chansons, mais c'était peut-être aussi pour faire des chansons qui allaient changer peut-être le cours des choses pour moi et pour d'autres personnes qui peut-être aujourd'hui subissent aussi la même chose. Donc voilà, j'ai envie de dire ça. J'ai envie de dire que j'ai osé beaucoup, je suis sortie de ma zone de confort et j'en suis fière parce qu'il n'y a rien de plus libérateur que de sortir de sa zone de confort.
0: Voilà. Et puis, il y a cette idée que celle qui était qualifiée d'enfant difficile, donc dans le système scolaire, en Belgique, mais enfin en France, on t'aurait pas mieux traité, je pense, quand elle était petite, de se dire, bah voilà, en fait, il suffit d'apprivoiser, de comprendre comment on fonctionne, comment nos cerveaux fonctionnent, et puis ça n'empêche pas après d'être, voilà, une belle jeune femme heureuse, épanouie dans ce qu'elle fait. Donc c'est aussi un message à tous les enfants difficiles qui viennent de se prendre un bulletin du troisième trimestre un peu compliqué.
1: Exactement.
0: On vous envoie de l'amour, quoi.
1: Oui, non, mais vraiment. Et quand on est enfant et qu'on est catalogué d'enfant difficile ou qu'on a des mauvais points, qu'on n'a pas la moyenne, on a tendance à se dire que c'est la fin du monde et qu'on réussira peut-être jamais notre vie. Moi, je me suis dit ça un milliard de fois, en fait. Moi, j'ai toujours voulu être artiste, donc j'ai pas trouvé ma place, moi, à l'école, dans aucune matière. Et je me rappelle quand j'ai fini mes études en secondaire et qu'il fallait faire des hautes études, dans toutes les matières, il y avait rien qui m'intéressait. Et je me suis dit, mince, je vais rater ma vie. Et c'est aussi ce message-là que parfois, notre place, elle n'était pas forcément dans le système scolaire. Notre place, elle est ailleurs. Et voilà, il faut prendre le temps de se chercher et ne surtout pas avoir peur et s'écouter vraiment. Moi, j'ai longtemps eu peur de ma petite voix et je pense que la meilleure chose que j'ai pu faire, moi, c'est de m'écouter, c'est d'écouter la petite Mentissa et de garder un peu cet enfant intérieur aussi.
0: Donc, écouter. écouter, les amis, Enfants difficiles, le nouvel album de Mentissa. Vraiment, ça va vous toucher au cœur. Et vous allez forcément trouver des petites phrases où vous vous dites, mais elle me connaît, elle l'a écrit pour moi, ça. Tiens, tiens. Mentissa, c'est ça, parce que plus c'est intime et plus, en fait, c'est universel, plus ça touche de monde. Ça va ressembler à quoi, ton concert ce soir?
1: Oh, ça va être très pop.
0: Pop. On va ça danser. Va être... Ça, t'as envie aussi de faire,
1: oui,
0: ça, de faire danser.
1: Exactement.
0: La France, le monde.
1: C'est ça. En fait, ouais, j'ai envie de faire danser les gens sur des textes qui sont un peu tristes.
0: Oui, voilà.
1: C'est ça que j'aime faire. Donc, ça va être pop, ça va être un peu rock aussi à certains moments.
0: Ouais.
1: Et puis, il y aura aussi des belles balades parce que c'est ce que j'aime faire.
0: Voilà, ta vie sur scène.
1: Oui.
0: C'est une heure et demie que nous on voit. T'es hyper, évidemment, dans la lumière, t'es dans le don, t'es dans le partage, tu donnes tout, tu chantes, nous on crie, on te donne aussi. C'est un très très bel échange et tout. Mais sauf que dans une journée de tournée, il reste 22h30, on va dire, à passer. Est-ce que la vie de tournée, elle est agréable pour toi ou est-ce que c'est un peu une épreuve?
1: Ça dépend. Moi là, je viens vraiment tout juste de commencer ma tournée.
0: Ouais.
1: On est vraiment à la deuxième date. Ouais. Hier, c'était ma toute première et je n'ai plus été en tournée depuis 2 ans. Donc là, j'avoue que je suis pas hyper confortable. Parce qu'il faut que je reprenne un peu mes repères, mes marques.
0: Il faut que tu réapprennes à dormir dans des bus.
1: Exactement, ouais. Les petites habitudes de l'échauffement vocal, une heure avant le concert, toutes ces petites choses-là. Moi, je suis quelqu'un, vu que je suis très casanière et que je ne sors pas beaucoup, j'ai besoin de un peu reprendre mes marques. Mais je pense que ça va être très sympa. Et puis surtout, je n'ai aucune inquiétude parce que j'ai une équipe, mais super.
0: Ah,
1: voilà, j'ai une régisseuse qui s'appelle Elsa, qui est adorable. Mes musiciens, je les connaissais déjà. C'est mes musiciens de ma première tournée. Et en fait, je suis bien entourée. Donc même s'il y a des moments où je suis peut-être pas confortable, je sais que j'ai mon équipe qui est là. They got my bag.
0: Ouais. Yeah. Et ça c'est beau.
1: Ouais.
0: Mentissa, je précise que si tu es ce soir sur la grande scène du festival Sœurs Jumelles ici à Rochefort, sur ce sublime site de la Corderie Royale, tu iras ensuite dimanche faire un petit coucou au Printemps de Pérouge où tu partages l'affiche avec Louane.
1: J'adore Louane.
0: Génial. Avec Hélène Segarra au festival de Trélazé le 2 juillet. Et t'as des coplateaux, toi.
1: Mais vraiment 100%. On est 100% féminine.
0: On est fangirl, on est au
1: girl power.
0: Ouais, c'est beau. Oui. C'est beau. Tu joueras avec Vanessa Paradis aussi au festival Lacemo au parc d'Anguin en Belgique le 11 juillet. Et voilà, il y a tout un tas de très très beaux festivals d'été. Et ta tournée française qui va donc porter ton nouvel album, elle commence le 1er octobre à l'autre canal à Nancy. Et là, tu vas passer absolument partout en France et en Belgique, hein, bien sûr. Tu seras à Paris à l'Olympia le 5 novembre.
1: Incroyable, j'ai tellement hâte d'être à l'Olympia.
0: Ah,
1: c'est une vraie consécration pour moi.
0: Ouais. Alors on prend rendez-vous et on se quitte en écoutant une de mes chansons préférées sur le nouvel album Enfants difficiles. Mmh. J'aime bien quand Mentissa, la gentille, Mentissa, la lumineuse, Mentissa sort les griffes quand quelqu'un se permet des choses qu'il ne devrait pas se permettre.
1: Exactement, c'est important parfois d'être gentil mais de connaître ses limites et de communiquer avec les gens où sont nos limites.
0: Voilà. La chanson s'appelle Fais gaffe à toi. N'hésitez pas à l'envoyer aux garçons qui vous embêtent, les filles. Merci Mentissa.
1: Merci beaucoup.
0: À la prochaine. Salut, bon concert.
1: Merci.

0: écoutez, ici il est 19h52 et nous sommes en direct du festival Sœurs Jumelles à Rochefort. On est en ce moment installé sur la scène du Lab qui verra tout à l'heure Vanille, Camille, n'importe quoi. Camille, c'était sur la grande scène le premier soir. Là, c'est Vanille qui sera là tout à l'heure et puis Mentissa qui vient donc de partir pour aller dans les coulisses de la grande scène où elle se produira tout à l'heure. Je vous l'ai dit tout à l'heure, le festival Sœurs Jumelles aujourd'hui laisse la parole à la Fondation des Femmes. Alors nous aussi, sa présidente est avec nous, Anne-Cécile Maillefer. Bonsoir.
1: Bonsoir.
0: On s'est vu il n'y a pas longtemps puisque tu nous as offert une magnifique playlist féministe.
1: Voilà, ah ben, c'est vrai.
0: Les chansons préférées.
1: Mais c'est toujours un plaisir de parler avec toi, Émilie.
0: Ah, merci. Et puis il y a de l'actu en ce moment, évidemment. Alors, d'actu dramatique avec l'affaire Liana, on en a parlé, mais ça a lancé un grand mouvement en France. Les femmes veulent défendre leurs droits, les droits de leurs enfants, et joie des hommes nous rejoignent dans ce combat. Alors la Fondation des Femmes est présente ici sur le festival avec une opération qui s'appelle Nova.

0: toute la Fondation des Femmes, sur des festivals que vous aimez, sur des concerts, sur des tournées, allez savoir, ou même simplement près de chez vous. Tu y crois, Anne-Cécile, à la prévention sur les sites de concerts, aller voir les gens, ouvrir des stands, ouvrir le dialogue avec des gens qui n'étaient pas venus forcément pour ça. C'est un truc qui fonctionne, tu penses ?
1: Oui, je pense que ça fonctionne. Je pense que ça permet déjà de normaliser le sujet, c'est-à-dire, en fait, c'est normal de parler des violences sexuelles, c'est normal de parler des inégalités entre les femmes et les hommes, parce qu'en fait, ça arrive, ça existe, et c'est un sujet qu'il faut sortir du tabou.
0: Ouais.
1: Parce que c'est un sujet qui pourrit la vie des femmes, hein, très clairement.
0: Ouais.
1: Et la première étape, c'est de montrer que ça existe, donc, et que c'est ok d'en parler.
0: C'est normal d'en parler.
1: Est-ce que vous avez fait avec le mot féminicide, par exemple, qui n'existait pas? Je me souviens, il y avait des académiciens ou des gens comme ça qui avaient dit, oh là là, mais non, c'est pas un mot. Aujourd'hui, non seulement c'est un mot, mais c'est utilisé par tout le monde. Oui.
0: Ouais,
1: donc en fait, ça existe à partir du moment où on en parle, t'as raison.
0: Exactement.
1: Ouais. C'est vraiment la première étape. Et de pouvoir en parler un peu partout, y compris dans ces lieux, c'est important. Nous, on pense que le féminisme, il est pour tout le monde. Et que donc, venir dans des festivals, sortir un peu de l'entre-soi, de certaines associations militantes, de manifestations, etc. Et en faire vraiment aller chercher aussi le grand public, parce que les violences faites aux femmes et aux enfants, c'est partout. C'est dans tous les milieux, c'est dans toutes les régions. Il y en a ici, malheureusement, aussi. Et donc c'est aussi à nous de nous déplacer pour sensibiliser. Et puis la prévention, elle est essentielle.
0: Ouais.
1: Nous, on pense que c'est pas un phénomène naturel comme ça qui nous tombe sur la tête sans qu'on n'y puisse rien. On pense que les violences faites aux femmes, ça vient aussi d'une éducation de certains hommes, et que pour pouvoir changer ça et faire en sorte que demain, idéalement, il n'y ait plus de femmes victimes de violences conjugales, ou il n'y ait plus d'enfants ou de femmes victimes de viols, en fait, il faut vraiment parler de ce sujet et sensibiliser les hommes et les garçons aussi au fait que ce sont des violences qui détruisent, et qu'on peut avoir d'autres types de relations avec les femmes.
0: La Fondation des Femmes présente ce soir au festival Sœurs Jumelles des artistes féminines à 100% sur la grande scène. Ça commence maintenant avec PR2B, il y aura ensuite Mentissa et Charlotte Cardin. Et Anne-Cécile Maillefer, la Fondation des Femmes a un rendez-vous à nous donner. Sortez les agendas, les filles, synchronisation des montres, et les gars, rendez-vous le 4 juillet, samedi 4 juillet à Paris, mais aussi dans toutes les villes de France qui voudront participer, pour une grande marche citoyenne contre les violences sexuelles. Est-ce que tu peux nous en dire un mot pour que tout le monde se motive? Déjà, ce sera plus la canicule le samedi 4 juillet. Donc, on pourra sortir. C'est important.
1: Voilà, ça va être sûrement la première sortie pour une grande partie de la France. On en rigole, mais en vrai, c'est très grave, la canicule.
0: Oui.
1: Et ça a des répercussions très importantes. Et ça parle aussi de l'avenir, et de l'avenir pour nos enfants.
0: Bien sûr.
1: Alors, justement, cette grande marche, c'est une grande marche contre les violences sexuelles faites aux femmes et aux enfants. Pourquoi il y a cette grande marche? En fait, c'est tout simple. Je pense que tout le monde a vu, malheureusement, entendu parler de ce drame affreux de cette jeune fille qui s'appelait Liana, jeune enfant, qui a été violée puis tuée. Et en fait, quand on a commencé à découvrir cette affaire avec la Fondation des Femmes, on a vu qu'en fait, il y avait eu énormément de manquements.
0: Oui.
1: Mais de manquements qu'on dénonce, nous, depuis des années et des années et des années. Et donc, en fait, ça nous a révoltés au plus haut point. Déjà, parce que en soi, la mort d'un enfant, c'est absolument révoltant, bien sûr.
0: Bien sûr.
1: Je pense que toute la France était en deuil, mais révoltée surtout parce qu'en fait, on a face à nous des politiques, des responsables qui auraient pu faire quelque chose, qui auraient pu changer des choses depuis des années déjà, et qui l'ont pas fait. Alors, qu'est-ce qu'on peut faire? C'est la loi intégrale contre les violences sexuelles. Une loi intégrale, ça veut dire une loi qui à la fois parle de prévention, qui parle de justice, qui parle de réparation, qui permet d'améliorer vraiment les choses pour les femmes et les enfants qui sont victimes de violences sexuelles ou à risque de l'être. Et pour le moment, le gouvernement ne bougeait pas, quoi. Et donc, quand on voit que ça amène à la mort de cet enfant, c'est insupportable, en fait. Et donc, on s'est réunis. Vraiment, on avait tellement, si tu veux,
0: la boule au ventre. Et
1: la boule au ventre, en fait.
0: On a eu besoin
1: d'injustice. Donc, on a eu besoin de se retrouver le premier lundi devant les tribunaux. Et on s'est retrouvés, on était des milliers partout en France devant les tribunaux pour dire, en fait, à un moment donné, ça suffit. La coupe, elle est pleine. C'est pas possible qu'on continue comme ça sans changer des choses, sans agir sur cette situation. Et le gouvernement ne voulait pas bouger, mais on avait quand même cette loi qui était à l'Assemblée nationale, et à force de se réunir tous les lundis, ils ont été obligés de craquer. Et donc ça y est, ils veulent bien étudier cette loi intégrale contre les violences sexuelles. Donc déjà, ils veulent bien nous accorder du temps.
0: Ouais.
1: Waouh. Mais encore faut-il, par contre, qu'ils ne détricotent pas cette loi. C'est-à-dire, si c'est en parler pour l'amoindrir ou pour la vider, alors là, on va vraiment pas être contente. Donc du coup, très très très important qu'on soit très très très nombreux et nombreux le 4 juillet partout en France, parce que c'est à ce moment-là qu'on va

0: Pouvoir montrer à quel point la vie des femmes, la vie des enfants, elle compte, elle est importante et qu'il est urgent qu'on ait des responsables qui se bougent. On va bouger, n'est-ce pas, toutes et tous, le 4 juillet. Vous avez toutes les infos sur le site fondationdesfemmes.org. Anne-Cécile Maillefert, merci infiniment.
1: Merci à toi.
0: Et bon festival. Merci. T'as pas volé des concerts ce soir. Merci.
1: Merci.
0: Merci à la Fondation des Femmes pour ce travail merveilleux. 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
1: 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C'est un des titres dont j'ai le souvenir petit, de passer beaucoup de moments à le fredonner avec ma mère.

0: que déjà à l'époque, quand je voyais cette jeune fille chanter, ça semait en moi des rêves de devenir un jour, moi aussi, si ce n'est pas un enfant qui chante, un adulte qui chante, Joe le Taxi, Vanessa Paradis.
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3: Bonjour la France, j'espère que tu vas bien la France. On a tous chaud et on s'aime quand même. C'est la finale aujourd'hui.
4: Oui, bonjour.
3: Ça va Éric
4: Bastien ? Bonjour, écoutez, on est vendredi.
3: Ouais, c'est ravioli.
4: Non mais je pensais faire un petit peu mieux, mais on est quand même sur une égalité.
3: Oui, bon, on a 2-2 quoi, il croyait qu'il allait me mettre minable. Mais non, mais non, pas du tout.
4: Deux candidats chacun.
3: Voilà, on a deux candidats chacun qui vont s'affronter pour gagner soit en premier prix, deux places VIP pour assister au concert de Katy Perry.
4: C'est bien pour un début de week-end, ça.
3: Ouais, ça sera le dimanche 12 juillet au Zénith de Nancy. Donc vous aurez évidemment un espace privatif pour faire un petit cocktail dînatoire, des boissons à discrétion, un parking réservé, 100 euros de carburant pour aller là-bas. Et puis vous passerez la nuit dans une suite pour deux personnes avec les petites déj. Donc ça c'est le premier prix. Le deuxième prix c'est quoi ?
4: Attendez, vous cherchez un bon café ? Mais pourquoi vous cherchez encore, Valérie ? Tu le sais, c'est Joe Malongo, notre légende habituelle. Tous les jours, du lundi au vendredi, il prépare.
3: Et tout, c'est tout. Il a des dosettes et...
4: Non, parce qu'il est, c'est comme le Père Noël. Il a des petits lutins qui travaillent pour lui dans son atelier. 32 dosettes, oui.
3: Et s'il verre en verre.
4: Bien sûr, pour une cafetière extraordinaire.
3: Et toute la semaine, je vous rappelle qu'on a fait gagner aussi les perdants.
4: C'est vrai.
3: Puisque quoi qu'il arrive, tous ceux qui participent à l'émission gagnent deux places pour aller au cinéma avec un film ici qui s'appelle Les Parfaits Arnaques en Famille avec Audrey Fleurot et Ramzi Bedia. Il est l'heure à présent, eh bien...
4: Ah oui, il est temps, hein.
3: Ah, il est temps d'accueillir nos finalistes de la semaine, Mathieu, Florence, Anne-Sophie et Guillaume. Comment ?
4: Bonjour.
3: Ça va ?
5: Bonjour.
4: Bonjour.
3: Vous êtes en forme, vous êtes tous prêts à gagner ?
6: Oui.
3: Très bien. Alors, la première demi-finale, c'est Mathieu, ici Lorraine, contre Florence, ici Pays de Savoie.
4: Un chacun.
3: Un, voilà. Bah oui, tu vas pas le répéter 50 fois. Oh là là. On dirait une personne ancienne. Alors,
4: allez,
3: et
4: Florence.
3: La deuxième demi-finale, ce sera Anne-Sophie contre Guillaume.
4: Un chacun.
3: Aïe, aïe, aïe. J'appelle la Fédération française.

0: française des EHPAD. Pouvez-vous récupérer votre prototype? Alors, Mathieu et Florence, comment ça va?
1: Bah, moi, ça va bien. Très très bien, chaudement, mais ça va.
2: Ben oui.
0: Ok, Mathieu, combien il fait chez toi?
3: Il doit faire 27.
0: Oh, bah,
3: dans la maison.
0: Ouais. C'est déjà pas mal, hein, parce que chez moi, il fait 31. Comment te dire? Alors, tu as 46 ans. Je rappelle que tu habites à Terreville. Tu étais avec nous mercredi. Tu as des poissons rouges, des perruches et un lapin. Alors, on n'en avait pas parlé, mais alors tout le monde t'appelle Chacha. C'est drôle, ça, pourquoi Chacha?
3: C'est par rapport à mon nom de famille, en fait.
0: Ah, voilà, d'accord. Parce que Mathieu, normalement, c'est Matt, non?
3: Oui, c'est Matt, mais quelqu'un un jour m'a appelé Chacha et c'est resté depuis des années.
0: Ah, Mike.
2: En même temps, Matt, ça va bien avec Échec. Échec et Matt. Ouais. Voilà.
0: Merci Kinan, qui de plus en plus, à chaque fois qu'il vient participer à l'émission, sa casquette s'enfonce tellement il a honte. Voilà, alors, tu as une petite manie qui m'a fait beaucoup rire. Il paraît qu'avant de manger les aliments, tu les renifles. Pourquoi?
3: Ah ben, je renifle tout ce que je mange, oui. Ben, je sais pas, c'est un toc. J'ai peut-être peur d'être empoisonné.
0: Ah ouais, d'accord, mais tu crois que tu vas sentir le poison s'il y a du poison?
3: Non, mais c'est surtout l'odeur qui donne l'appétit, donc
0: Je pense
3: que c'est lié à ça.
0: Ok.
2: Les animaux, ils font ça. Ouais, ils sont tout.
0: Les animaux, surtout les petits chiens.
2: Oui.
0: Voilà. Alors, je vais te poser la première question, vrai ou faux, afin que tu puisses gagner le premier point, car tu vas le gagner.
2: Merci de le rappeler.
0: Je le sais. Tiens, une petite musique d'ambiance. Ah, Volvic, un volcan s'allume.
2: Une Valérie s'éteint.
0: Voilà. Alors, écoute bien cette question, Mathieu. Il existe un volcan en Indonésie qui crache de la lave bleue. Il existe un volcan en Indonésie qui crache de la lave bleue. Vrai ou faux? Top chrono, 5 secondes.
3: Je dirais vrai.
0: Eh ben, t'as bien raison. Il s'appelle le Kawajen. Il est célèbre parce qu'il a des flammes bleues qui sont visibles la nuit. Et en fait, bon, c'est pas vraiment de la lave bleue, c'est les gaz qui s'enflamment et ça fait du bleu, mais on dirait vraiment de la lave bleue. Premier point pour Mathieu.
2: Bon, et comment ça, Florence, depuis lundi?
1: Ben, ça va très bien, merci.
2: Et
1: vous, Eric?
2: Bon, ça va, écoute, je suis content de te retrouver, de jouer avec toi. T'as été super à l'aise lundi à Chapéry, en Haute-Savoie, avec ton chéri Jean-Sébastien. Et puis toute la petite famille. Est-ce qu'on avait parlé de ton charou, Aïka? Je sais pas si on avait parlé de ton charou, hein.
1: Non, pas du tout.
2: Voilà, c'est bien de mettre à l'honneur les chats.
0: Moi, j'aimerais savoir comment ça s'appelle, les habitants de Chapéry.
2: Chapériens.
1: Voilà, parfait.
0: Oh là là,
2: tout simplement. Chapérienne, exactement. Florence, qui est bénévole l'hiver auprès du Secours Populaire. Ça, c'est top. Et tu tiens le magasin solidaire. C'est
0: le magasin, ouais.
2: Le magasin.
1: Oui.
2: Oui, ben c'est bien.
1: Tout à fait, c'est ça.
2: Ben c'est chouette, ça, d'aider le Secours
1: Populaire. Il faut les aider, hein, il faut les soutenir.
2: Il faut aider tout le monde.
0: Ah bah, c'est important. Puis alors, pour les SDF en ce moment, la canicule, c'est pas... N'hésitez pas à donner de l'eau aux gens que vous voyez seuls dans la rue.
2: Et oui, Florence adore les lotos de village. Elle gagne souvent. Je vous rappelle qu'elle gagne même beaucoup, puisque à Annecy, elle avait gagné une voiture décapotable en jouant au casino. Elle est très chanceuse, la nana. Mais ouais, on en a parlé cette semaine.
0: Mais là,
2: je me sens bien avec toi, Florence. D'ailleurs, on va jouer. On va tout de suite montrer à quel point on est au taquet. Je crois que c'est le petit
1: Allez, on y va.
0: Oh là là.
2: Ouais,
0: oh
2: tout à fait. Voilà, ça c'est
0: Qu'est-ce qu'il y a? Tu t'es coincé le pied?
2: Non, j'ai voulu faire une voix de ténor, mais je crois que c'est pas ça. Un chanteur ténor possède une voix très grave. Est-ce que c'est vrai ou faux? Top chrono, 5 secondes. Ça vaut un point. Un ténor, c'est très grave?
1: La voix, je dirais faux.
2: Tu dis faux. Le ténor possède, ta raison, possède au contraire l'une des voix les plus aiguës chez les hommes.
1: Un point.
0: C'était quand même sur le
2: gong. J'ai pas entendu.
0: Maître Coupez, intervenez. Parce que,
2: bon, non, avec la canicule, j'ai plus notion du temps, vous savez. Donc, mais faut qu'elle fasse gaffe la
0: Mathieu,
2: prochaine fois.
0: Mathieu, je te donnerai un petit avantage sur la prochaine question. Voilà.
1: Avec aussi pour moi.
0: Non, tu viens de l'avoir, ton avantage, mon petit chat. On t'a laissé répondre après le gong.
2: Fini les jokers.
0: Alors là, c'est pas le tout, mais vous écoutez ici, vous vous dites, mon Dieu, il fait chaud. Qu'est-ce qu'elle va nous mettre comme musique pour supporter la canicule?
2: C'est
0: et
2: vrai,
0: là,
2: c'est quoi?
0: C'est 1988. Hein, alors, moi aussi, un de mes chanteurs préférés de quand j'étais ado, c'est Étienne Dao, le monde est bleu comme toi. Allez, bleu comme toi, je vous aime, à tout de suite.

0: comme toi, Étienne Daou.
1: Quelle voix de ténor.
0: Vous avez vu, hein, 1988, Étienne Daou. Ah mais non, c'est une voix aiguë, les ténors.
1: Oui, donc...
0: Moi, j'ai pas une voix aiguë, quand même.
1: Non, allez, jingle.
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0: La voix de taquet, une voix de ténor, un peu.
1: Oh là là.
0: La voix qui parle de temps en temps.
1: Bah non, il a une voix plutôt grave, au contraire.
0: Ah oui, d'accord.
1: Cherche le nom de la personne qui a une voix grave.
0: Alain Gazal.
1: Voilà. Bah Alain, il a une voix un petit peu de séducteur.
0: Ah bah, c'est un beau gosse, Alain, attendez. C'est la voix de la radio, hein.
1: Eh bah, c'est super. Alors, nous allons évidemment passer au quiz musical. C'est un petit peu un moment difficile parce qu'il va falloir connaître la chanson. Bon, je sais que Mathieu était assez doué en chanson française, on va pas se mentir.
3: Oui.
1: Bah, comment il ose pas trop dire qu'il est bon ou pas, il a... Allez, alors, écoute-moi bien. C'est des tubes vraiment d'été. Hein. Le truc, évidemment...
0: Un peu sadique, voilà.
1: Bah, l'autre, c'est un sadique, hein, je te le dis tout de suite. C'est lui qui prépare les quiz.
0: Ça rime avec Eric. Hein,
1: oui, alors, sadique comme il est, figure-toi que là, d'habitude, on a quand même 10 secondes d'extrait. Plus non. Ceux du non, fais chier. Non, je vais leur compliquer la vie. Et là, vous allez avoir 5 secondes pour reconnaître l'artiste. Il y en a un après l'autre. Donc, concentre-toi bien, mon petit bonhomme. On y va, c'est parti.
4: On dirait le sud.
1: Qu'est-ce que c'est? Qui c'est qui chante?
3: Nino Ferrer.
1: Nino Ferrer. D'accord.
0: J'aurais dû mettre 2 secondes.
1: Oh, et ça suffit maintenant hein, de traumatiser les candidats, là. Ah, oh, nom de Zeus. Oui, bien sûr, le sud. Le sud. Down. Le temps dure longtemps. On adore cette chanson.
0: Bien sûr.
1: Bravo Mathieu, ça te fait donc un premier point. Alors, même punition avec la deuxième chanson à reconnaître. Il nous a mis 5 secondes.
0: 5 secondes.
1: T'es content de toi?
0: Pour l'instant, c'est bien. Il a trouvé, hein.
1: Oui, oui, mais enfin, t'es content de toi?
0: Pour l'instant, ça va.
1: Allez, écoute bien.
0: Je suis toujours content de moi.
1: Ça, on le sait. Allez, écoute bien.
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1: Alors, qu'est-ce que
3: Thierry
1: c'est?
3: Hasard.
1: Thierry Hasard?
0: Franchement, je vous mets 2 secondes la semaine prochaine. C'est pas possible.
1: Mais tu arrêtes maintenant de traumatiser tout le monde, là. Ça suffit,
0: trop
1: oui.
0: Simple.
1: Bien évidemment, c'est Thierry Hasard. Le jet
4: pour aller danser le jet sur la sur de la musique pop.
5: De la musique pop.
1: Ouais, sur de la musique pop.
0: Exactement.
1: Ça te fait donc 3 points, Mathieu. Bravo.
0: Florence, alors comme ça, on collectionne les parfums.
6: Oui. Mmh.
0: Bah raconte-moi un petit peu.
6: J'adore les garder.
0: Et alors pourquoi? Je sais pas. C'est quoi? C'est le flacon? C'est la beauté des flacons que tu aimes?
6: Non, c'est pour le souvenir aussi, les cadeaux qu'on m'a offerts, des enfants, des gens qui m'apprécient, et puis pour pas les jeter en fait.
0: Ok, donc tu gardes les bouteilles de marque, même vite, t'en as quoi?
6: Voilà.
0: Combien?
6: Une bonne...

0: Une trentaine.
1: Ça va.
0: Ouais.
1: Allez, voici donc ton quiz, comme tu l'as compris, dans la sadicité, sadisation, de sadique, quoi.
2: Oui.
1: J'ai mis que 5 secondes. Voici le premier extrait.
3: J'étais sur la route toute la cette journée. Je n'ai pas.
1: Eh ben, qui chante ?
0: Étienne Dao ?
1: Pardon ?
0: Étienne Dao ?
1: Étienne Dao.
3: Et j'étais sur la route toute la sainte journée.
1: Tu crois que c'est Étienne Dao, ça ?
3: Et non.
1: Et non. C'est Gérald de Palmas.
3: Sur la route toute la sainte journée.
1: Ah ouais.
3: J'ai pas vu le doute en toi s'immiscer.
1: Ah, j'aurais dû inverser là avec Mathieu.
2: Mathieu, tu l'avais bien sûr.
4: Ouais, je l'avais aussi.
2: Bah oui, Mathieu, c'est une pointure en chanson. Ouais,
1: pointure.
2: Le seum international.
1: Tu l'as vu mon 43
2: hein? Ah, je l'ai vu, ouais. Tu l'as vu mon 250
1: oui. Voici un deuxième. Dis donc, Florence. La
0: ouais.
1: France compte sur toi, s'il te plaît.
0: Bah ouais, je crois que c'est
3: MD, dis-moi oui.
1: Ah, si, il y a le titre de la chanson.
0: La vie, tout court.
1: Oui. Et ben voilà Florence.
3: Dis-moi oui.
0: On
1: s'est pas
0: tout perdu.
1: Non mais non. Andy, bon. Jamais.
2: Alors Mathieu, tu as 3, Florence tu as 2. C'est pas mal. Voilà, je veux dire voilà, Mathieu, tu restes bien.
1: On a connu
2: bien...
1: quand même des candidats bien meilleurs que ça, mais bon après.
2: Alors, je serai toi, je rangerai mon somme de part de vers moi dans ma petite poche parce que là tu es ridicule. Bien, allez, on va tout de suite écouter un truc qu'on adore, ça sent l'été, ça sent les vacances. C'est ce que j'écoutais quand j'étais petite. D'ailleurs, c'est sorti l'été de la canicule, 1976, comme quoi tous les 50 ans, je pense qu'il y a une canicule.
1: Mais qui est pas petite en 76.
2: Bah j'avais 11 ans.
1: En 76 ?
2: Bah oui, je suis née en 65. Voilà, donc j'étais petite, j'étais à l'école.
1: C'est pas votre âge.
2: Allez, Elton John et Kiki dit I don't go breaking my heart.
1: Don't go breaking my heart.
2: Allez, vous écoutez ici, on vous aime à tout de suite.

0: Elton John et qui dit avec Don't Go Breaking.
1: Qui dit,
0: Don't Go Breaking My Heart. C'est vrai que c'est qui dit, ouais, pardon.
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1: C'est
0: la fin de saison.
1: C'est un peu problématique. Hein. Alors, Mathieu, ici Lorraine à 3. Florence, ici Pays de Savoie à 2. Mathieu, si tu l'emportes, tu l'emportes.
0: Encore une grande phrase.
1: Encore une grande phrase.
0: Si tu l'emportes, tu l'emportes.
1: Voilà, hein, donc Terville compte sur toi, la Moselle compte sur toi, voilà, tes enfants comptent sur toi.
0: Tu l'emportes, tu l'emportes. C'est beaucoup.
1: La France compte sur toi, le Dami d'Hollande compte sur toi. Il y a un moment donné...
0: Tu vois que c'est avec ça qu'on va avoir deux T dans Télérama, franchement.
1: Mais tu cherches à avoir deux T dans Télérama, quoi ?
0: Pas du tout.
1: Ah bon, d'accord, parce que si c'est à ton but, il faut que tu ailles bosser à France Culture. Hein. C'est pas ici qu'il faut bosser. Hein.
0: On les salue.
1: On les salue, je les adore, mais là, tu auras peut-être deux T dans TéléZ. Alors, mon petit Mathieu, comment tu te sens ? Est-ce que ça va pulser, là ?
3: Un peu stressé, là, oui.
1: T'es un peu stressé ?
3: Je le sens quand même.
1: Non, moi je le sens bien parce que t'as une culture incroyable.
0: Une France culture incroyable.
1: Je pense que tu vas totalement triompher. Tu vas totalement l'emporter, Mathieu. Je crois en toi. La France compte sur toi. Vraiment. Allez. Écoute bien cette question qui est une question d'une facilité à toute épreuve.
0: C'est pas normal.
1: Bon, c'est pas moi qui fais les questions, donc tu verras ça avec les auteurs. Mmh. Alors écoute bien. De quel sitcom sont issus les personnages Nicolas, José, Lali et Bénédicte, qu'on appelait Béné. De quel sitcom sont issus Nicolas, José, Lali et Béné, alias Bénédicte? Top chrono, 10 secondes.
3: Hélène et les garçons.
1: Ta ta ta ta ta ta ta da da.
0: Paolé.
1: Yalla, écoutons ce générique de la mort. Une fille. Voilà, bravo. Tu vois, j'avais pas dit que c'était le meilleur. Voilà, c'est tout ce que j'ai à dire.
0: Ouais.
1: Voilà, tu joues pour la gloire maintenant. Bonne soirée à toi.
0: Bon, comment ça on joue pour la gloire là ?
1: Bah parce qu'elle a 2, il a 8. Donc même si elle marque 5, ça lui fait 7.
0: Florence ?
4: Florence. Bah, ouais, je suis triste. Florence.
0: Bah moi aussi je suis triste, Florence.
4: Y'a pas une question bonus ?
0: À la rentrée peut-être, mais là on l'a pas prévu là, aujourd'hui.
1: Bah, non, à la rentrée, pas de session.
0: Bon, Florence, alors je te pose quand même la question parce que t'es sympa et puis parce qu'on t'aime, on a envie de passer. Tu sais quoi ? Juste avant la question, vous allez voir que c'est raccord parce que bon là on est mort quoi.
1: On y va, allez-y.
0: Oui, non, il lui faut toujours un mouchoir en papier dans la main.
4: Oui.
0: C'est une circonstance aujourd'hui quoi. Mouchoir en papier.
4: Voilà, vous avez tout compris.
0: On pleure la défaite quoi.
1: Mais pourquoi il te faut un petit mouchoir en papier dans ta main ?
4: En fait, c'est un anti-stress, ça me détend, c'est pour me soulager, c'est pas top en fait.
1: Mais pourquoi tu t'achètes pas des très jolis mouchoirs en tissu par exemple ?
4: Bah non, parce qu'il y en aurait partout, des fois j'en ai 10 dans mon lit, alors il me faudrait une collection.
1: Ah oui, d'accord, ok, bon bah ok, très bien.
4: Ouais, non.
0: Bon, écoute, voici quand même cette question. On va sortir avec les honneurs parce qu'on est comme ça, Florence. Dans quelle ville de France trouve-t-on une statue ? Je parle pas de celle qui est la statue d'Ami Dolande, là, qui est. C'est Angoulême qu'elle est, non ? À Montélimar.
1: Oh, elle est à Montélimar.
0: À Montélimar, oui, c'est vrai.
1: Bon, vous savez, j'en ai un peu partout, à Guingamp.
0: Ça, c'est sûr. Oui. J'étais partout, ça, c'est. Dans quelle ville ?
1: Je vais appeler la DRH et je vais lui expliquer comment tu me maltraites.
0: Dans quelle ville de France trouve-t-on une statue surnommée les 400 culs ? Elle existe vraiment, hein. Les 400 culs. Top chrono, 10 secondes. Une ville en France.
4: C'est à Chambéry.
0: C'est comment ?
4: À Chambéry.
0: Mais t'es pas un peu du coin, toi ?
4: Bah si, je suis de Haute-Savoie.
0: Eh bah oui, donc voilà, forcément tu le sais, et tu as raison, c'est Chambéry. Il s'agit d'une fontaine en fonte, érigée en 1838, que tu connais, représentant 4 éléphants réunis à l'arrière-train. Alors tu vas d'autant plus le regretter, parce que c'est ta région, mais tu l'as compris, malgré le fait que tu marques des points, ça ne suffira pas.
1: Bah non, parce que ça fait 7, et Mathieu, tu as 8. Donc Mathieu, tu as bien compris, mon petit chat, que tu es en finale. C'est magnifique.
0: Bravo. Et
3: je tiens à féliciter Florence aussi quand même.
1: Maman,
4: okay. Félicitations Mathieu, c'est très bien.
0: Avec des places de ciné, Florence.
1: Bah bien sûr qu'elle a des places de ciné, Florence.
4: C'est déjà un cadeau.
1: C'est déjà un cadeau, ma petite chérie.

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2: Je vous rappelle que c'est la finale. Mathieu, un candidat à moi, vient de se qualifier. Il reste Anso et Guillaume. Je vous rappelle les prix. Premier prix, 2 places VIP pour assister au concert de Katy Perry le dimanche 12 juillet au Zénith de Nancy, avec un accueil digne des plus grandes stars de la planète. Et puis une nuit dans une suite pour 2 personnes. Sinon, la machine à café Malongo, les 32 dosettes à paillettes et les 6 verres en diamant. Et évidemment, pour tous les perdants, 2 places de cinéma pour aller voir Les Parfaits Arnaques en famille, un film ici avec Audrey Fleurot et Ramzi Bedia. Voilà, allez, on reprend. Alors, Anne-Sophie, comment ça va?
3: Ça va très bien, merci, et vous?
2: Bon, moi ça va, écoute, j'ai mon premier candidat qui vient de se qualifier pour la finale. Je suis joie et bonheur. Alors, je rappelle que tu joues avec ici, Sud de Lorraine, que tu habites à Sanché, dans les Vosges. Comment il fait aujourd'hui dans les Vosges?
3: Très, très, très chaud.
2: Ah, même dans les Vosges, mon Dieu!
3: Même dans les Vosges.
2: Oh là là là là là là. Bon, il fait combien?
3: Comme quoi, personne n'est épargné.
2: Hein. Ah bah non, ça c'est sûr. Il fait combien chez toi, là?
3: Oh bah, si je laisse la voiture en plein soleil, je monte à 38.
2: Oh my God. Eh ben voilà. Alors.
3: Ah oui, ouais, ouais.
2: Mais ben oui, tu fais attention à ton petit chien, là. T'as un petit chien qui s'appelle Milou, tu fais attention
3: à lui.
2: Mais ouais, les urgences vétérinaires, hein, le 31-15, sont débordées parce que les gens ne calculent pas. Le bitume, c'est ben chaud, voilà. Et les vétérinaires sont débordés par les brûlures de coussinets.
3: Ben voilà. Les gens, ils sont pas malins. Hein. Ben,

0: faire.
1: Mais non, enfin franchement, c'est.
0: Ah si, mais t'as raison, bitume, il faudra adapter.
1: Mais hein, évidemment, mais surtout, et puis alors, je ne parle même pas des gens qui oublient ou leurs enfants ou les animaux dans les bagnoles. Alors, ma chérie, tu vas évidemment gagner tout de suite, absolument tout de suite, ton premier point. Comme ça, le ton sera donné. Là, je te mets une petite chanson.
2: Fais du vélo, vélo, fais du vélo, fais du tapis,
0: vous portiez déjà vos chaussures, vos tiers à cette époque-là.
1: Alors, je rappelle là, que je vais appeler la DRH parce que depuis deux saisons, j'en ai pris plein la gueule. Oh. Et là, c'est la fin de la saison ce soir.
0: Je me lâche.
1: J'en ai marre en fait. Ouais, hein, voilà. Alors, écoute bien la question. Pour dissuader les voleurs de vélos, il existe désormais un antivol qui pue le cadavre. C'est-à-dire, tu voles le vélo et ça pue.
3: C'est horrible.
1: Mais ça pue la mort, vraiment. Donc, est-ce que c'est vrai ou faux? Top chrono.
4: Oui, je dirais que c'est vrai. Il me semble avoir entendu parler d'un truc comme ça à la radio une fois, oui.
1: Ah, mais non, tu parles d'un truc. Eh ben oui, c'est vrai.
4: Oui, oui, oui.
1: Alors, c'est pas pour empêcher le vol, mais ça dissuade, hein, parce que l'antivol cactus, c'est la méthode radicale, hein. T'essayes de casser le truc, ça libère un gaz, mais c'est horrible. C'est comme si c'était un cadavre en décomposition. Donc, voilà. Bravo, premier point.
0: Guillaume, avec ici Champagne-Ardenne à Reims dans la Marne. Guillaume, mon héros. Guillaume.
5: Mais oui, toujours là.
0: Bon rescapé, Guillaume. Bon Leonardo DiCaprio. On est à deux doigts de couler, toi et moi, tu sais, mais.
1: Il n'y a pas deux places sur la planche.
0: Il n'y a pas deux places sur la planche. Valérie prend souvent la place, là, chaque semaine, le vendredi.
1: Valérie prend beaucoup de choses, mais elle emmène ses candidats.
0: Eh oui. Guillaume.
5: Oui, je suis là.
0: Je n'ai pas envie de sombrer au milieu d'un iceberg qui nous a fait du mal.
6: Oh,
0: et quelqu'un qui est derrière toi est parfaitement d'accord avec ce que je viens de dire. Alors Guillaume, je n'oublie pas que tu es mon roi, que tu es mon géant. Oui, je dirais même mon géant vert.
7: Oh, oh, oh.
0: Car rappelons-le, tes potes t'appellent le géant
1: T'appelles,
0: vert. T'appelles,
1: ouais.
0: Ah, c'est voilà. Emric, c'est son pote Emric qui l'appelle le géant vert.
1: C'est 2 mètres, il nous a dit.
0: Ben, 1m97, oui. C'est ça?
5: C'est ça.
0: Ouais, je l'avais noté. Attends, un centimètre près ou trois, là, voilà. On est bien.
5: Oui, on n'est plus à ça.
0: Non, mais moi, je suis dans la précision, tu l'as remarqué, voilà.
1: Puis si tu mets des baskets, tu fais 2 mètres, hein, parce que, voilà.
5: Bah, je vais éviter de mettre les semelles compensées, hein, on va dire.
1: Oh, ce serait sympa.
0: Bon, on est plus en ambiance cool.
5: Je sais pas.
0: Bon.
5: On verra.
0: Guillaume, qui est donc en concubinage avec Jennifer, elle est là, Jennifer? Ça va?
5: Mais oui, justement, celle qui parlait derrière.
0: C'est elle qui crie derrière. Et elle mesure combien, Jennifer, du coup?
5: Ah non, elle est plus petite que moi, elle fait dans les 1m55.
1: Les grands, ils aiment les petites.
0: Ah oui, 2 mètres, 1m50. Ah oui,
5: voilà.
0: Effectivement.
5: Il y a une différence.
0: Oui, je vois bien. Et du coup, tes enfants, ils ont été petits, ils sont plutôt... Ah bah non, ils sont petits encore, tu peux pas vraiment savoir. Noé, il a 3 ans.
5: Ils grandissent vite quand même.
0: Hein. Oui, ça grandit vite, bien sûr. Question. Extrait.
8: Encore un peu de sucre, encore un peu de miel.
0: La langue, hein, qu'on a dans la bouche, la langue.
1: Est-ce que tu l'as ailleurs, toi, la langue?
0: La langue possède une zone pour le sucré, une zone pour le salé et une pour l'amer. Est-ce que c'est vrai ou faux? Top chrono, 5 secondes.
5: Oh, je dirais que c'est vrai.
0: Contrairement à une idée longtemps enseignée, il n'existe pas de carte des goûts sur la langue, mon ami. C'est donc faux. Toutes les zones peuvent percevoir le sucré, le salé, l'amer, l'acide ou encore l'unami. Voilà, preuve que nos papilles travaillent en équipe. Mais toi et moi, on fait pas une bonne team, là.
1: Ça y est,
0: ça démarre mal, là.
1: Là, je vous explique. On va s'ambiancer un peu, on va danser.
0: Oui.
1: Je vais essayer de lui remonter le moral, parce que là, il a envie de casser la tête à tout le monde. Allez, on s'ambiance et on se retrouve après. Vous écoutez ici.

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1: Et ici, nous sommes avec Anne-Sophie qui a un point et Guillaume, voilà.
2: Ne laisse pas faire, Guillaume.
1: Alors, mon Dieu. Donc, Anne-Sophie, hein, est-ce que tu aimes chanter? Est-ce que tu reconnais bien les chansons françaises? Est-ce que tu es forte en quiz?
3: Alors, en général, j'en connais pas mal, mais il y en a toujours que on reconnaît la chanson, mais on connaît jamais l'interprète ni le titre. C'est ça le problème.
1: Ah là là là là, bah là, il va falloir être très fort parce que comme je l'ai dit précédemment, dans la saison précédente, cette personne hein, à ma droite. A fait 5 secondes d'écoute. C'est-à-dire que bon, c'est totalement...
2: Ah, il s'est pas foulé, il a mis que 5 secondes.
1: Moi, je trouve ça inhumain. C'est-à-dire, c'est vraiment se moquer de...
2: Tu dis ça alors que ton candidat, là, il y a même pas un quart d'heure, il a gagné les 2 points.
1: Bah oui.
2: Ah ouais, bah alors, qu'est-ce que tu trouves ça inhumain? Moi, j'ai perdu.
1: Bah, c'est vrai, bah écoute, c'est pas grave.
2: Je le fais avec fair play.
1: Ouais, bon. Alors, t'as un porte-bonheur. Il paraît que t'as le premier collier de cadeaux de fête des mères que tes filles t'ont offert. Est-ce que tu l'as près de toi?
3: Ah, il est dans la voiture, il est accroché au rétroviseur.
1: Bon, alors visualise-le bien, il est en quoi? En nouille? Ou il est en quoi?
3: Non, il est en perle en bois.
1: Oh, c'est joli, parce que moi j'ai eu des nouilles.
3: Des petites perles en bois. Oui, c'est mieux que les nouilles.
1: C'est mieux que les nouilles.
3: Je trouve très cul dans la voiture, les nouilles.
1: Ah oui, bah là, ça serait un peu bouilli. Hein. Bon. Alors... Bah, ça a l'air comme
2: la tête de la nouille.
1: J'ai la tête de la nouille bouillie. Bah oui, elle est comme ça, la nouille bouillie.
2: Oh,
1: et toute.
2: Bon.
1: Bien, alors, écoute bien, c'est deux chansons différentes, évidemment, l'une après l'autre, et tu devras me dire, au bout des 5 secondes, du sadique qui chante.
4: Bon, c'est un mot qu'on dirait inventé pour.
1: Alors, qu'est-ce que c'est, top chrono? Ça vient d'où?
3: C'est Garou de Notre-Dame de Paris.
1: Ta-ta-ta-ta-ta-la-la-la-la! Olé, oui! C'est un mot qu'on dirait inventé pour elle. C'est magnifique, un point. Alors, attention, voici la deuxième chanson.
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1: Pardon. Qui c'est qui chante?
3: Oh, mes amis, mes amours, mes emmerdes.
1: Mes amis,
3: alors je sais pas si
1: mes amours. Dis un nom, allez, vas-y, au pif. Vite.
3: Je sais pas.
1: Bon, bah, c'était Charles Aznavour.
2: Mes amis, ah, oui.
1: Allez, mes amours.
3: Oh, alors là.
1: Mes emmerdes. Un. Bon, bah voilà, tu as quand même un point. Tu es en tête avec 2.
2: Guillaume. T'as entendu la phrase de la dame? Tu es en tête avec 2. C'est pas à toi qu'elle s'adresse. C'est bien sa candidate.
1: Bah oui, c'est pas lui mon candidat. Hein.
2: Guillaume, on est à 0 là, Guillaume.
5: Oui, mais il y a toujours moyen de revenir à égalité.
2: Est-ce que tu as franchement envie que je passe un mauvais week-end?
1: Est-ce que t'as envie surtout que sa femme demande le divorce?
5: Sur la conscience, monsieur Bastien.
2: Mes enfants n'en peuvent plus de me voir perdre. Ils pleurent chaque... C'est vrai. Chaque vendredi à 13h01,
1: ça ne sert à rien de culpabiliser ton candidat qui n'y est absolument pour rien.
2: Un peu quand même.
5: Non, il me culpabilise pas, au contraire, ça me remotive.
2: Ouais, bien sûr. J'ai juste une question, est-ce que t'as fermé la porte?
5: Oui, j'ai tout fermé.
1: T'es sûr?
2: Vous souvenez?
1: Oui, bah oui, on
2: se souvient. Le mec maniaque des portes.
5: Oui.
2: Totalement, tout soit fermé, porte de la voiture, tout ça. Non mais je voudrais bien que tout soit fermé à la maison pour que tu sois tranquille pour la question. Parce qu'on a tout fermé.
5: Non, mais je suis tranquille, tout est fermé.
2: Pour des toilettes, tout y est.
1: Okay. Bon.
2: Tout. Alors on y va, Guillaume.
1: Chut, on respire comme ça. Voilà.
2: C'est beau, tout de suite, on sent tous mieux. Voici le quiz. 5 points, pas du tout. 5 secondes. Je voudrais bien les 5 points. 5 secondes pour reconnaître. Oh là là, ce fossile. Allez, on y va. Top chrono, qui chante?
5: Eh ben Céline Dion et Jean-Jacques Goldman.
2: Ben voilà, j'aurais pris l'un ou l'autre, hein, de toute façon. Bien sûr, dire où tout ira.
1: Mon pays sera quoi?
2: Bien sûr, mais nous on sait où on va vers la victoire. Avec Guillaume, c'est tout droit au fond à droite.
1: Ouais, bien sûr.
2: Avec cette deuxième chanson, 5 secondes, top chrono. Enfin, top chanson quoi. Et là on envoie le chrono.
5: Herbert Léonard.
2: Oh Guillaume. Oh tu fais plaisir à papa. Oh là Guillaume, on est bien là.

0: Et tout ça pourquoi?
1: Pour le plaisir.
2: Ça nous
0: ça,
2: fait.
0: C'est du coaching,
2: eh
0: c'est
2: oui, oui. Ouais. Ça fait deux pour Anso, deux pour Guigui.
0: Attendez, vous êtes en train de dire qu'il a égalisé?
2: Et oui. Ils sont à égalité. Il restera la question cash. Hein, voilà. Allez. Et tout de suite, il faudrait que pleuve l'amour, ça nous rafraîchirait. Pascal Obispo et Francis Cabrel, vous écoutez.

0: Pascal Obispo, Francis Cabrel, extrait du dernier album d'ailleurs de Pascal Obispo, Il faudrait que pleuve l'amour. Sur ici, on vous envoie plein d'amour comme ça.
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2: Et Kinan continue de s'enfoncer la casquette de honte avec tes vannes à deux ballasses. Donc, attention, on rigole pas. Anso à deux, Guillaume à deux, vous êtes à égalité. Hein, Anso, va falloir gagner. Hein, on est d'accord?
3: Je l'avais à Herbert Léonard en plus.
2: Eh ben bah oui, bah oui, bah oui, bah oui, bah oui, vive la France.
3: C'est toujours comme ça,
2: Alors, je vais raconter une petite anecdote avant qu'on retrouve la question. Il paraît qu'une fois à l'hôpital, pour soigner un patient, tu as utilisé du gaz hilarant.
3: Oui, c'est ce qu'on utilise pour les soins douloureux.
2: Sauf que, avec ta collègue, vous avez respiré un peu trop de ce gaz, parce que vous êtes resté longtemps avec le patient.
3: Et alors, plus longtemps que d'habitude, c'est ça.
2: Et alors, qu'est-ce qui s'est passé sous l'effet de ce gaz?
3: On a commencé à avoir un bon fou rire, et on ne sait pas pourquoi, on s'est mis à chanter les sardines de Patrick Sébastien.
4: Dans cet hôpital, chante les sardines, chante les sardines.
2: Ah ouais, alors, du coup, forcément, faut arrêter avec le gaz hilarant.
3: C'est ça, et c'est resté notre chanson, et à chaque fois qu'on se voit, on a notre petit délire avec nos sardines, et quand je me suis mariée, c'était ma témoin, et on s'est mis nos sardines, on a dansé nos sardines.
2: Et bah voilà, bah oui, évidemment, ça rapproche, hein, des souvenirs comme ça, bon.
3: Bah voilà, tout à fait.
2: Alors, ma chérie, il va falloir que tu remportes ce point. C'est très important, je te le dis, c'est très très important. Tiens, je te mets une petite réplique drôle.
5: On va manger des chips. Des chips! C'est tout ce que ça te fait quand je te dis qu'on va manger des chips!
2: Cet extrait de, vous savez, le film de Azanavicius s'appelle Le Grand Détournement avec Georges Abitbol. C'est très très drôle. Si vous ne l'avez pas vu, il y est sur YouTube. Alors écoute bien. Sur les étiquetages Nutri-Score, tu vois ce que c'est les étiquetages Nutri-Score?
3: Oui. Bon.
2: Quelle lettre désigne la moins bonne qualité nutritionnelle? Sur les étiquetages Nutri-Score, c'est quoi la lettre qui désigne la moins bonne qualité nutritionnelle? Top chrono 10 secondes.
3: Je dirais que c'est E, peut-être. Je dirais que c'est E le pire.
2: Eh bien, c'est vrai! Voilà, quand c'est de A à B, c'est pas mal. C'est, ça commence à déconner, D, E, faut arrêter. Bravo, tu as 7. Ce qui veut dire que, quoi qu'il arrive, même si Guillaume gagne.
6: Quoi?
2: Elle a fait plus de points que lui. Voilà.
6: C'est le même scénario que tout à l'heure?
2: C'est le même scénario que la semaine dernière.
6: Je me fais avoir là encore une fois?
2: Exactement.
6: C'est le même que tout à l'heure?
2: Non, tout à l'heure c'était pas pareil. C'était pas égalité.
6: Ça veut dire que là on joue.
2: Tu joues pour la gloire avec Guillaume parce que t'aimes Guillaume, parce qu'il t'a suivi et que voilà, c'est tout. Il y a un moment donné.
6: Ou pour faire un petit tacle à ta candidate, nous on joue à.
7: Voilà.
6: Hein? Elle n'oubliera pas que c'était un
2: bien sûr, écoute. Allez.
6: Bon, Guillaume.

0: Bah ouais, mais voilà, on a joué pour plaisir.
1: Exactement. Oh, tu pourrais lui faire écouter un petit morceau de musique sympa. Quand
0: bon,
1: même.
0: Oui, mais parce qu'on est sympa, voici ce que tu aimes.
1: Voilà. C'est beau, merci Céline d'avoir trouvé ça dans ta machine.
0: Voilà, en deux secondes, elle est forte Céline.
1: C'est vraiment évidemment qu'elle est forte.
0: Elle s'en bretonne pour rien. Bon, Guillaume, on en oublie de jouer, mais enfin, on va quand même répondre à cette question.
1: On va quand même jouer.
0: Bah oui, bien sûr. Avec un extrait, écoute.
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1: Qui pique ton cœur.
2: L'as de trèfle.
1: Qui pique ton cœur.
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1: Caroline.
0: Alors, c'est pas le prénom Caroline qu'on cherche, mais on cherche le prénom d'MC Solar. Quel est le prénom d'MC Solar? Top chrono 10 secondes pour le fun.
3: Eh ben, il s'appelle Claude.
0: Eh ouais, bien sûr, en plus, t'avais raison. Évidemment, Claude M. Barley, d'MC Solar. Ah, c'est rageant, Guillaume.
1: C'est rageant. Bravo, Guillaume, tu repars avec
3: les... bravo Anne-Sophie, quand même.
1: C'est gentil. Bien. Bon, bah écoute, tu repars quand même avec les places du film ici.
3: Mais oui,
1: hein.
3: C'est un beau cadeau. Voilà.
1: On t'embrasse très fort. La finale sera
0: Salut Guillaume.
1: La finale sera Mathieu Anso, c'est-à-dire le Dami d'Hollande en force, comme d'hab.
0: Ouais, mais qui va accepter de vous lâcher?
1: Bon, on verra, on va tirer au sort.
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1: Encore une finale du Dami d'Hollande. À ma gauche, Mathieu, ici Lorraine. 46 ans, il habite Terreville. Croyez-moi, il a été militaire dans l'armée de terre. Il voulait bosser dans un parc d'attractions. Les hauts, les bas, il connaît par cœur. C'est un dur, un vrai. C'est lui qui va gagner. Mais à ma droite, c'est aussi Dami d'Hollande. C'est qui?
0: Anne-Sophie, qui accepte de jouer avec moi. Elle habite à Sanchez, dans les Vosges. Elle est infirmière à domicile. Elle fait de l'aquagym. Elle fait du cardio-box. Et elle sait que même si c'est moi, je vais quand même la mener à la victoire.
1: Bien sûr, évidemment.
0: Tu y crois, Anne-Sophie?
5: Mais oui, on est à fond, on y croit.
1: Bah. Allez, j'y crois. C'est Dami d'Hollande qui va gagner. Ça va, Mathieu? T'es content d'être resté avec maman?
3: Bah oui, hein.
1: voilà.
3: On cherche pas une équipe qui gagne.
1: Évidemment, mon Titi. Alors, je rappelle que tu habites à Terreville, que tu joues avec ici Lorraine, que tu collectionnes les vélos, que tu adores les manèges, que tu vraiment, t'es formidable. Et je vais vraiment tout faire. Tout ce qui est en mon pouvoir.
0: Tout c'est fini entre nous. Valérie, ça c'est clair, c'est fini. En plus, c'est la dernière de la saison, là. Donc,
1: C'est la dernière de la saison, mais on va se retrouver tout l'été. On est en direct jusqu'au 17 juillet.
0: T'es en train de me dire que tu vas encore m'humilier pendant 3 semaines?
1: 2 semaines. Ouais. Voilà.
0: Ah non, 3, à partir de la semaine prochaine.
1: Trois semaines.
0: Ah oui, oh, les mathématiques.
1: Oh, 3 semaines d'humiliation. Le Dami d'Hollande va peupler son royaume.
0: Encore 3 chances pour moi.
1: Bien, alors, comme je sais que tu aimes beaucoup Indochine, ACDC, YouTube, et Coldplay, bah tiens, on va te faire écouter un petit coup de Coldplay. Alors écoute bien, ce bingo exceptionnellement va faire 15 secondes.
0: Ah oui?
1: Parce que moi, contrairement à Eric Bastien, je rajoute des secondes parce que c'est un bingo, il va falloir donner des trucs longs parfois. Donc j'ai décidé que ça ferait 15 secondes. Parce que, à mon top chrono, tu vas devoir me donner un maximum de séries télé, mais attention, pas n'importe lesquelles. Des séries télé qui ont été diffusées dans les années 80 et des séries télé dans les années 90. C'est-à-dire toutes les séries télé françaises, américaines, anglaises, ce que tu veux, je m'en fous. Mais uniquement 80 et 90. C'est pour ça qu'il y a plus de temps, parce que les titres parfois sont un petit peu longs. C'est parti, à toi de jouer. Mathieu, top chrono.
3: Alors, Starsky et Hutch, l'agence touriste, Manimal, l'homme qui tombe à pic, Dallas, Chips, Matt Houston, Rick Hunter, Hooker, Supercopter, K2000.
1: Tu m'en as donné 11, mais je t'aime. Et oui, il y avait aussi l'amour du risque, Magnum, il y avait Arabesque, la petite maison dans la prairie, mais tu m'en as donné 11, je t'aime. Bravo.
0: Anne-Sophie.
1: Anne-Sophie, elle vient d'avoir une petite pépépépépépépépépépépépépépépépépépépépépépépépépépépépépépépépépépépépépépépépépépépépépépépépépépépépépépépépépépépépépépépépépépépépépépépépépépépépépépépépépépépépépépépépépépépépépépépépépépépépépépépépépépépépépépépépépépépépépépépépépépépépépépépépépépépépépépépépépépépépépépépépépépépépépépépépépépépépépépépépépépépépépépépépépépépépépépépépépépépépépépépépépépépépépépépépépépépépépépépépé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
0: machin, de la drogue, un truc, quoi, parce que
5: un
0: bon,
5: peu de gaz hilarant, peut-être.
1: Bah, allez, un peu de gaz hilarant, au moins tu perds, mais tu te marres.
0: Anne-Sophie représente l'issue de Lorraine, là. Écoute. Anne-Sophie, on va pas s'avouer vaincu.
5: On va y aller, allez.
0: Ouais. Oh là là. Voici un encouragement. Et voilà, plomb. compagnies que tu as vues plusieurs fois en concert, que tu adores, comme oui. Patrick Fiori ou encore Vianney et Renaud.

0: et Imagine Dragon aussi, tu aimes, c'est marrant, ça c'est bien.
1: Ah oui.
0: Anne-Sophie, on y va, je te demande, alors on reste dans les séries télé, mais la petite subtilité, la nuance en tous les cas, c'est que je te demande de ne citer que des séries télé dans les années 2000, les plus récentes on va dire. Les séries télé dans les années 2000, top chrono, 15 secondes.
2: Oh mon dieu, j'en regarde jamais les séries. Il y avait Grey's Anatomy.
0: Oui.
2: Dr. House.
0: Oui.
2: Dans les années 2000.
0: Oui. Toujours pas. Est-ce qu'on peut y rajouter 45 secondes de plus ou
3: Eh bien, ça fait deux.
0: Écoute, tu vas regretter Kaamelott, Breaking Bad, Lost, Malcolm, Dexter. Alors, c'est sûr que si on ne regarde pas la télé, voilà. Prison Break.
2: Je regarde jamais les séries.
0: Well, Mentalist, Cold Case.
3: Monk.
0: Les experts.
2: Je les connais, mais alors honnêtement...
3: Caméra Café
0: et... Capitaine Marlowe, truc récent.
3: Tropique Criminel.
0: Bien sûr.
3: Bon, écoutez,
0: Valérie,
3: c'est Mathieu...
0: comment c'est Victoire Bonneau.
3: Oui, bon. Mathieu, tu as gagné, mon chéri. C'est toi qui pars à Nancy boire votre petit pays. Yalla.
2: Bravo, bravo à lui, en tout cas. Il est très fort.
3: Bravo, tu pars le 12 juillet au Zénith de Nancy. T'es content?
1: Ah bah je suis super content.
3: Magnifique.
1: Ma fille va être contente aussi.
3: Super, et toi ma petite chérie, tu gagnes, Anne-Sophie, tu gagnes là.
0: La machine Nespresso Malongo, 32 dosettes.
2: Mais c'est top.
0: Si, ouais, c'est top, t'es content
2: beaucoup.
0: Ça te fait plaisir.
3: Bravo mes chéris, encore une victoire pour le Dami d'Hollande. Je vous souhaite à tous un excellent week-end, je vous aime profondément, vous êtes les meilleurs. Merci à Céline à la technique, Maître Coupez au savoir, Kinan à la technique, Alex au standard et Maître Bastien au n'importe quoi.
0: Et lundi on est là hein, pendant 3 semaines cet
3: lundi
0: été,
3: on est là, c'est spécial au taquet d'été, on va bien rigoler, on va gagner plein de trucs, je vous aime, à lundi. Allez, bon week-end à tous, j'ai envie de vous dire, amusez-vous bien, kiffez bien, puis on se retrouve quand Eric?
0: On se retrouve lundi avec grand plaisir entre 12h et 13h pour au taquet.
3: Allez, yalla.

0: un coup. Certes, oui, mais un café ou un thé. Bonjour, bienvenue, vous êtes ici.
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0: Et ici, c'est bientôt le week-end et même peut-être le début des vacances pour certains chanceux. Ce dernier jour de la semaine, on vous espère en pleine forme.

0: ici dès 5h. Toute l'équipe présente au grand complet pour vous accompagner au programme. Les bons plans pratiques pour améliorer votre quotidien. Quelques belles chansons à venir. Four Non Blondes et le groupe Gold, ainsi que les journaux et les reportages des rédactions d'ici. Bonjour Cyril Ardo-Redon.
1: Bonjour Yuan, bonjour à tous.
0: Qu'est-ce qui fait la une de l'actualité ce matin?
1: Eh bien on reviendra sur ces incendies. Il y en a plusieurs ce matin en cours. Et puis le début des vacances scolaires également pour les petits.
0: Ce vendredi, par ici les économies vous expliquent tout sur le bonus réparation financé par l'État. Et puis on vous attend d'ores et déjà. Venez nous raconter ce que vous avez prévu de faire pour ce week-end ou ce début de vacances. 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
0: Nous sommes le vendredi 3 juillet. Bienvenue ici. Il est 5h. Le journal présenté par Cyril Ardo-Redon et tout le territoire français est prêt à s'embraser.
1: C'est ce que dit la Fédération nationale des sapeurs-pompiers face aux près de 7000 départs de feu depuis le début de la saison. 6 départements du sud du pays sont encore classés en rouge ce matin. Et dans les Pyrénées-Orientales, à Sainte-Marie-la-Mer et au Canet-en-Roussillon, 3000 personnes ont été évacuées de 3 campings et de plusieurs entreprises. Plus de 250 bungalows ont été brûlés. Les sapeurs-pompiers sont pleinement mobilisés, dit Eric Brocardi, le porte-parole de leur fédération nationale.
3: Tous les sapeurs-pompiers qui sont engagés, c'est plus de 2000 sur près de plus de 30 feux, ils sont pleinement engagés. Donc on ne peut pas dire qu'ils sont hors de contrôle. Tout est mis en œuvre aujourd'hui pour maîtriser les situations, l'ensemble des feux, pour arriver à des statuts effectivement dans l'accalmie, pour permettre justement à ce que les gens puissent regagner pour certains leur domicile. Mais pour autant, on reste encore extrêmement mobilisés, c'est important.
4: Vous dites 30 feux, il y a 30 feux un peu partout en France et pas seulement dans le sud.
3: Et pas simplement dans le sud, parce que là on fait un focus effectivement sur le sud de la France, mais c'est tout le territoire national qui aujourd'hui est prêt à s'embraser. Hier, des feux dans l'Aude, en Seine-et-Marne, dans l'Indre-et-Loire. Ce sont des feux qui touchent aussi des parcelles agricoles, qui touchent des espaces naturels, qui touchent aujourd'hui des habitations.
1: Voilà, plusieurs incendies en cours ce matin. Donc 60 hectares brûlés depuis hier après-midi à Millau dans le Gard. 900 hectares parcourus par les flammes dans l'Aude depuis mercredi. Le ministre de l'Intérieur est attendu sur place cet après-midi. La situation est à suivre sur notre site ici.fr. Sébastien Lecornu, lui, a dessiné les contours du nouveau plan hors sec chaleur extrême pour mieux répondre aux prochaines canicules, avec un réseau de centres de mise en protection des personnes fragiles, un renforcement de la sécurité civile et de nouveaux moyens numériques. Ce sont les annonces du Premier ministre. Mais concrètement, nous sommes nombreux à anticiper les prochaines vagues de chaleur et à vouloir nous équiper de ventilateurs et de climatiseurs. Marc Bertrand, dans les magasins Lidl, une opération promo a tourné au chaos hier avec des clients piétinés, voire blessés.
5: Caroline a 50 ans et elle aussi. Elle est devant le Lidl de Châteaudun, dans leur et Loire, agglutinée avec 100 personnes autour d'elle quand les portes s'ouvrent.
6: Les gens se sont rués, mais comme jamais. Ils tombaient devant moi. Il y a une dame, elle était en sang au niveau du bras. Il y a un monsieur qui était par terre, qui se faisait piétiner. Il y a une dame qui arrivait vers moi en pleurs, me disant « j'ai perdu mes clés de bagnole ». J'avais honte à un moment. Franchement, j'ai eu honte de me trouver là.
5: Elle se fraye un chemin jusqu'au présentoir. Les 10 clims sont déjà partis. Dépitée, elle attrape un ventilateur et passe à la caisse.
6: Et là, il y avait un monsieur devant moi qui avait 2 climatiseurs. Et on venait de lui annoncer qu'on fait fouter une clim par personne. Et là, il s'est retourné, il y avait plein de monde derrière. Et il m'a regardé, il m'a dit « ça vous dit de prendre ma clim ?»
5: Caroline le dit, si elle s'est jetée sur cette opération promo, c'est parce qu'elle a cherché une clim partout, appelée tous les magasins. Sur Internet, les délais de livraison poussent à janvier 2027.
6: Moi, j'ai passé une canicule atroce à tel point que j'ai dû partir à l'hôtel. Je travaille de chez moi, en fait. Donc oui, ça en valait le coup. On m'aurait dit ça il y a 2 mois, je m'en fous d'avoir une clim. Mais quand on vit ce qu'on a vécu et qu'on te dit qu'il va y avoir une deuxième vague, bien sûr, on est prêt à tout.
5: Elle en veut surtout à Lidl. Caroline dit qu'on aurait pu prévenir la cohue en mettant des agents de sécurité.
1: Et la CGT dénonce de son côté des ventes événementielles qui mettent en danger les salariés. Opération prévue de longue date, sans lien avec la récente canicule, répond de son côté la direction de Lidl.
0: 3 nouvelles plaintes déposées contre Patrick Bruel.
1: C'est ce qu'indiquent les avocats des plaignantes. Le chanteur est déjà mis en examen pour viol et agression sexuelle dans 4 affaires. Il est placé sous le statut de témoin assisté dans 4 autres dossiers. Un troisième accident mortel dans l'Hexagone à cause d'un airbag Takata. C'est une information de la cellule d'investigation de Radio France. L'accident a eu lieu en janvier en Haute-Savoie. On l'apprend maintenant. La Citroën C3 faisait l'objet d'un rappel. Le conducteur de 41 ans est mort, tué par un bout de métal projeté dans l'habitacle. Ces airbags ont fait 22 morts en France, la plupart en Outre-mer.
7: Ici, 5h04, la Coupe du Monde de foot, Espagne-Portugal en 8e de finale.
1: La belle affiche lundi après la victoire 3-0 de l'Espagne sur l'Autriche et le succès 2-1 du Portugal sur la Croatie. Et début à l'instant de Suisse-Algérie, toujours 0-0. Et puis on passe aux vacances scolaires qui débutent ce soir, l'heure de ranger les cartables, le bonheur et la liberté pour les deux prochains mois. Mais il y aura quelques larmes dans les yeux de certains élèves de CM2 qui s'apprêtent à tourner une page après 5 ans dans leur école primaire, Saïd Makhloufi.
8: Et forcément beaucoup,
9: oui.
8: Beaucoup de tristesse.
9: Oui, un peu triste parce que on a passé de bons souvenirs dans cette école et tout ça.
10: Voilà.
9: Oui, oui, parce que j'y suis depuis que je suis toute petite.
8: Qu'est-ce qui va le plus te manquer ici?
9: Mes copains.
8: Je sens que lors de la dernière sonnerie, il va y avoir des larmes.
9: Oui, oui, oui, il va en avoir beaucoup. Faudra sortir les mouchoirs, mais bon.
8: Ça va pleurer, Chloé?
9: Oui.
8: Beaucoup, hein?
9: Beaucoup.
8: Et puis quand on est en CM2, on est les plus grands de la cour de récréation.
11: Les big boss. Tout le monde nous respectait. On leur disait donne-moi ça, ils nous le donnaient. Et ça ne sera plus du tout pareil.
8: Nos CM2 sont en route.
12: En route pour le collège.
9: Ça va faire un peu bizarre parce qu'ici on est grands, on est les plus grands et tout. Et là on va arriver, on sera tout petit.
8: Cette dernière journée va donc être riche en émotions. Et c'est chaque année la même musique.
13: C'est fini.
8: Marie-Laure Jean, la directrice de l'école Jean Bonijol.
14: Chaque année, ça pleure. Chaque année.
8: Allez, séchez vos larmes et bonne route.
12: En route pour le collège.
1: Oui, alors c'est fini, mais qu'il se rassure, il en reste quand même quelques années avant le bac. Le reportage d'ici Garnier.
7: La route est longue.
1: Ouais. De Céline McLoughlin. Oui, la route est longue, encore au moins une petite dizaine d'années.
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1: Les couleurs du ciel à 5h06 et les éclaircies sont de retour, Johan.
7: Oui, en matinée, le ciel sera dégagé sur la majeure partie de la France, avec toutefois quelques voiles nuageux, massif central bordelais, vallée de la Garonne et Pays Basque. Sur le reste du pays, le soleil va dominer ce matin avec des températures de saison, 13 à Rouen, 16 en milieu de matinée à Nantes, 14 à Rennes, 19 à Strasbourg. Et puis enfin, sur le pourtour méditerranéen, il fera déjà chaud en milieu de matinée avec 24 degrés à Montpellier et Marseille. Et puis cet après-midi, du soleil pour tout le monde, accompagné de températures estivales et tempérées pour la plupart, 24 à Lille, 28 à Strasbourg, 29 dans la capitale. Et puis plus on se dirige vers le sud-est, plus la chaleur sera prégnante et va s'intensifier. Des températures qui seront encore caniculaires ce vendredi sur le pourtour méditerranéen, 34 à Marseille, 31 à Nice, jusqu'à 37 à Montpellier, avec en prime toujours ce vent fort qui va continuer de souffler et aura pour conséquence d'accentuer les risques d'incendie dans la région. Grande vigilance donc, et chez vous, quel temps fait-il? Vous nous le dites, vous nous le racontez en nous envoyant un petit message, un petit post sur la page Facebook d'ici, le nom de votre commune, une température. Tous les matins, on fait la météo ensemble.
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7: À 5h08, voici The Four Non Blondes, groupe des années 90, un seul tube dans leur carrière. Avec,
1: mais quel tube?
7: Bah oui, What's Up? Hein, la phrase fétiche de Bugs Bunny. Quoi de neuf, docteur? Et vous? Quoi de neuf? Bon réveil? Bon.

0: bonjour à vous qui nous écoutez de très bonne heure ce vendredi matin. Il est 5h12.
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0: C'est une initiative originale qu'avait trouvée Lisa, une Américaine de 42 ans, cherchant désespérément l'amour, lasse de ne pas trouver le prince charmant sur les applis. Elle avait décidé de faire preuve d'inventivité, louer une cinquantaine de panneaux publicitaires numériques qui longent une grande route qui traverse la Californie. Ces panneaux affichaient par intermittence sa photo, ainsi que l'adresse de son site internet. Les doléances aussi de cette jeune femme, un homme entre 37 et 42 ans, être prêt à fonder une famille d'ici 2-3 ans, être de gauche, etc., etc. J'en parle à l'imparfait, parce que après 4000 prétendants...
2: Quand même
0: elle n'a pas trouvé l'amour, elle était résignée, elle se dit...
2: Difficile.
0: Bon, non, mais peut-être qu'effectivement, peut-être que ses prétendants n'étaient pas à la hauteur. Elle se dit, bon, l'amour, ça n'est peut-être pas fait pour moi, fini les panneaux publicitaires. J'en parle au passé, parce que donc elle a arrêté tout ça. Elle a eu un accident, rien de grave, un automobiliste lui est rentré dedans, et quand il est descendu pour faire le constat à l'amiable, en voyant Lisa... Il a dit, mais c'est vous, la fille du panneau publicitaire? Eh oui, c'est moi. Comme quoi, parfois, l'amour ne prévient pas. Coup de foudre mutuel. Ça fait quelques mois qu'ils sont ensemble et d'ici quelques semaines, ils vont se fiancer. Comme quoi, finalement, c'est des petites choses comme ça qui font que ces panneaux publicitaires n'ont pas servi à rien. C'était la belle histoire du jour.
2: L'amour au coin de la rue.
0: Ah oui, enfin, au bord de la route. 5h13, ce vendredi, dans l'info d'ici, les conséquences de la canicule. Comment mieux organiser notre adaptation aux températures qui grimpent?
2: Oui, comment adapter nos vies et nos bâtiments à la chaleur? Reportage dans une école près de Montpellier, récemment rénovée face au changement climatique.
0: Et dans la bande-son de votre réveil, Céline Dion sera bientôt des nôtres. Céline qui se prépare. Hein.
2: Nouveauté.
0: Bah oui, évidemment nouveauté.
2: Nouveauté ici.
0: Et la nouveauté, c'est qu'elle sera d'ici quelques semaines à la rentrée de septembre en région parisienne pour une série de concerts. En attendant, on fait quelques économies. Bonjour Valère Coréard, chaque jour avec vous un bon plan pour optimiser notre pouvoir d'achat et ce vendredi avec vous on parle réparation.
3: Vous imaginez bien qu'en ce qui concerne le coût, déjà c'est un vrai bon plan. Une fois qu'on a dit ça, et si vous êtes au même niveau de bricolage que moi, vous vous dites oui je suis d'accord mais enfin ça c'est pour les autres et vous vous dites sans doute aussi je ne vais pas faire appel à un pro pour réparer tel ou tel objet qui ne vaut pas si cher que ça. La réparation va me coûter plus cher que le remplacement. C'est là que j'ai peut-être une solution pour vous. Est-ce que vous êtes au clair avec ce qu'on appelle le bonus réparation? Une subvention de l'État pour participer à la réparation d'un de vos objets du quotidien.
0: Ce bonus réparation concerne vraiment tous les objets du quotidien?
3: Non, pas tous, je vais pas non plus exagérer, mais enfin quand même un certain nombre, hein, comme un téléviseur, une machine à laver le linge, un vélo, un téléphone portable ou encore un aspirateur et même vos vêtements. Dans les faits, le bonus va varier, son montant je veux dire, en fonction du type d'objet, ça peut être 15 euros, ça peut aussi être 60 euros. Mais ce qui est intéressant, c'est que ce bonus va être directement déduit de la facture que vous devriez payer aux professionnels agréés. Bonusreparation.org pour en savoir plus sur ce dispositif. Et puis un petit conseil au passage, ne vous dites pas à l'avance si un objet est réparable ou non, justement quand on n'est pas très bricolo, on ne sait pas. Parfois on peut avoir de belles surprises quand on le met entre les mains d'un vrai professionnel. Est-ce que vous avez déjà testé ce bonus réparation? Vous en pensez quoi? Voici mon mail, parisileséconomies@radiofrance.com.
0: Bien noté. Et bon week-end à vous Valère Coréard. Lundi, vous nous parlerez d'une plateforme de résidence secondaire pour permettre de partir en vacances sans rien débourser. Vous écoutez ici, il est 5h16. Bon réveil.
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0: L'info d'ici ce vendredi, c'est le Premier ministre qui a dévoilé hier les contours du nouveau plan hors sec chaleur extrême.
2: L'objectif est de mieux protéger les personnes les plus fragiles, mais c'est probablement toute notre société, tous nos bâtiments qu'il faudra à terme adapter, à commencer par certains lieux stratégiques à l'image des hôpitaux et des écoles. Morgane Guillaumard, vous vous êtes rendu dans un établissement scolaire de Grabel près de Montpellier, une construction des années 80 mais qui vient d'être rénovée.
7: À l'entrée de cette école, il y a des ombrières panneaux solaires et une cour entièrement végétalisée.
8: Ici, on est dans la cour principale de l'école.
7: Yannis Arr, directeur général adjoint à la mairie de Grabel, il nous montre les copeaux de bois, l'enrobé perméable à la pluie. pluie qui a remplacé le goudron et les arbres présents dans cette cour.
8: Ça permet en fait de limiter ce qu'on appelle les îlots de chaleur urbains et de limiter donc la restitution de la chaleur la nuit.
7: Les bâtiments, eux, ont été isolés par l'extérieur avec du bardage en bois et des caissons remplis de bottes de paille.
8: La paille, c'est un matériau très intéressant parce qu'il a un fort pouvoir d'inertie thermique, c'est-à-dire qu'il va retarder l'entrée de la chaleur dans le bâtiment. Le pic de chaleur atteint dans le bâtiment va se produire en fin d'après-midi ou en tout début de soirée lorsque les enfants ne sont plus là.
7: À l'intérieur des salles de classe, pas de clim, mais des ventilateurs au plafond et des espèces de grosses hottes automatisées pour faire entrer l'air frais la nuit et faire sortir l'air chaud le jour. Cette solution n'est pas magique, mais elle permet quand même de faire baisser la température de plusieurs degrés.
8: On peut monter dans certaines classes à 29-30 degrés de température réelle quand il fait 37-38 à l'extérieur et que la nuit ça descend pas en dessous de 25.
7: Et les premiers contents quand il fait chaud comme ces derniers jours, ce sont les enfants scolarisés dans cette école, comme Timéo, Hazel et Emma.
5: J'aime bien, c'est les ventilos, il fait direct froid au lieu qu'il fasse chaud, parce que dehors c'est insupportable la chaleur.
9: Ça fait beaucoup d'air frais, donc ça fait du bien et tout.
10: On a moins chaud. La classe devient fraîche et donc c'est bien.
7: Cette rénovation énergétique portée par l'ancien maire insoumis de Grabel a coûté 5 600 000 euros. Un budget important qui ne peut pas s'appliquer à toutes les écoles, estime l'édile actuel Pascal Emès, sans étiquette.
11: Une collectivité comme Grabel de 10 000 habitants, sauf avoir une richesse financière exceptionnelle, ne peut pas mener deux opérations comme celle qui a été menée sur José Détail. Donc il faudrait trouver des solutions moins onéreuses.
7: Solutions moins coûteuses comme dans l'école voisine où une expérimentation a été menée pour faire baisser la température de 7 degrés avec la mise en place de voiles en fibre de coco dans la cour et un extracteur d'air dans un couloir. Un projet à 400 000 euros pour le rendre pérenne dans toutes les salles de classe.
2: Un reportage de Morgane Guillaumard sur votre radio locale ici.
0: Il est 5h19, vous attendiez peut-être son retour et c'est désormais confirmé. Le Jamel Comedy Club fait son grand comeback. C'est au sommaire de coulisses télé de Patrice Gascoin qui nous rejoint. Le temps d'écouter les Toulousains du groupe Gold, Ville de Lumière, sur votre radio locale. Il est 5h19. Bonne journée.

0: 5h21, vous êtes ici, le jour n'est pas encore levé, mais vous si, et c'est tant mieux. Ce vendredi, c'est un 3 juillet qu'ils sont nés, l'acteur américain Tom Cruise, 64 ans et 45 films, parmi lesquels de nombreux classiques, Top Gun, Jerry Maguire, Minority Report, ou la saga Mission Impossible. Happy Birthday Tom, c'est aussi l'anniversaire d'Eric Toledano.
1: Ah, je l'adore.
0: Bah oui, c'est vrai, intouchable. Omar Sy, François Cluzet et beaucoup d'autres, des comédies dites sociales, et puis ce vendredi, c'est son anniversaire à lui aussi.
2: Oh mon Dieu, laissez-les-moi,
0: les 30 ans aujourd'hui pour Kenji Girac. Deux autres chanteurs fêtent également leur anniversaire ce 6 juillet. Deux éternels adolescents, à commencer par Michel Polnareff. 82 bougies pour Polna qui garde ses lunettes noires aux montures blanches. Et un autre anniversaire, celui de Monsieur Eddy.
3: Mes bien chers frères, mes bien chères sœurs,
0: à votre avis, Cyril, Eddy, plus jeune ou plus vieux que Polnareff?
1: Si vous me posez la question, je dirais légèrement plus jeune, peut-être.
0: Légèrement plus âgé, une courte tête.
1: Il n'y a pas de piège.
0: 84 ans pour Eddy Mitchell, qui semble rester en pleine forme. Et puis, il y a 41 ans, jour pour jour, sortez au cinéma, Retour vers le futur. On vous souhaite un bel anniversaire. Si c'est un 3 juillet que vous êtes né, tâchez de profiter au maximum de cette journée.
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0: Et à 5h23, il est temps d'aller jeter une oreille aux coulisses télé de Patrice Gascoigne. Patrice, aujourd'hui, vous avez repéré une émission quotidienne qui va nous permettre de nous détendre, le retour du Jamel Comedy Club.
5: Installer une émission d'humour et la faire durer 20 ans, c'est un chantier à plein temps.
6: On voit tous les jours que tu pourras trouver. J'ai croisé les fondations là-bas. Là, à côté du palmier, on va faire une grande dalle avec plein de statues, qu'on appellera la grande dalle avec plein de statues. Et là-bas, les jardins, avec des oliviers, des orangeades, des seuls pleureurs, des seuls meunières. Ouais. Et là-bas, le palais, luxuriant, magnifique, Jean-Marie, avec une grande cour où il y aura plein de danseuses qui pourront danser. Et juste là, un petit géranium.
5: Vous avez bien sûr reconnu Jamel Debbouze dans la comédie culte d'Alain Chabat, Astérix et Obélix, Mission Cléopâtre. En tout cas, Jamel n'a pas hésité à partager sa potion magique avec de jeunes talents. Et pour cela, il a créé le Jamel Comedy Club qui lui permet de mettre à disposition des humoristes qui débutent une vraie scène au cœur de Paris, mais aussi une vraie exposition puisque le Jamel Comedy Club est devenu une émission sur Canal+. La 15e saison vient de débuter. Elle est à retrouver tout l'été du lundi au vendredi à 19h50, donc en clair. Trois humoristes se relayeront à la présentation du Jamel Comedy Club, dont l'épatante Sarah Lélé, à qui j'ai demandé de me raconter comment s'était passée sa première rencontre avec Jamel. Sarah Lélé.
7: L'anecdote la plus marquante que j'ai avec Jamel, c'était ma première année au Jamel Comedy Club quand j'entre dans la troupe. Je me rappelle, je l'avais jamais encore rencontré, mais on fait une fête de la rentrée, qu'on fait généralement une fois par an avant de commencer l'année. Et mon producteur m'introduit à Jamel, il dit Jamel, je présente Sarah Lélé. Il faut absolument que tu ailles la voir, elle est dans la troupe, tu vas adorer. Et Jamel, il me dit, Sarah, enchanté, mais il faut pas que je vienne te voir, parce que si j'entre dans la salle pendant que tu joues, tu vas stresser, tu vas paniquer, et tu vas mal performer. Ils l'ont tous fait, tu vas le faire. Et je me rappelle lui avoir dit, moi j'ai peur de personne. Et ça, ça l'a choqué, ça l'a un peu marqué, mais la fois où il est venu, j'ai tenu ma parole, j'ai pas eu peur, j'ai continué tout droit, et à partir de là, on a eu une très très bonne relation.
5: Avec les confidences de Sarah Lélé, vous savez comment cette étoile montante du stand-up a rencontré l'un des maestros de l'humour, Jamel Debbouze. Notez qu'à la rentrée, Sarah Lélé sera en tournée à travers la France, notamment à Marseille en octobre, puis à Angers, Nantes, Lille, Lyon, Strasbourg, Rouen. Ne la manquez pas. En attendant, vous pouvez la retrouver cet été à 19h50 en clair sur Canal+, aux commandes du Jamel Comedy Club. Sinon, et c'est pas une blague, je reviens demain avec de nouvelles coulisses télé.
0: À demain, Patrice Gascoigne, 5h25. Et si vous veniez sur l'antenne d'ici, nous raconter ce que vous avez prévu de faire pour ce week-end. 0810 055 056. 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Voici le tout nouveau Céline Dion. Bonjour, pardon, merci. Écoutez, ça commence ainsi.

0: ici dès 5h. Chaque matin, on démarre une nouvelle journée ensemble. Il y a quelques encablures de 5h30. Avant les infos, Stéphane Bern vient nous rendre visite, une petite visite pour faire un voyage dans le temps, au temps justement de la Grande Guerre qui transformait les corps et aussi la médecine. Stéphane.
1: Sur le front de la Première Guerre mondiale, les obus ne tuent pas toujours, mais ils défigurent. Dès les premiers mois de la guerre, les blessures, notamment au visage, se multiplient. Éclats d'obus, balles, brûlures, des milliers de soldats survivent, mais avec des mâchoires arrachées, des nez détruits, des visages méconnaissables. On estime entre 10 et 15 000 les grands blessés de la face. On les appelle bientôt les gueules cassées.
2: Toi, ma gueule, qu'est-ce qu'elle a ma gueule ?
1: Face à ces blessures inédites, le médecin doit inventer. Des chirurgiens développent des techniques nouvelles. Greffe de peau, lambeaux cutanés, reconstruction des mâchoires. On tente de redonner un visage, mais aussi une vie sociale. Parmi eux, des pionniers comme Harold Gillis en Grande-Bretagne ou encore Hippolyte Morestin et son service des baveux au Val-de-Grâce. Alors oui, le nom est brutal, mais en temps de guerre, on s'embarrasse pas du marketing. Ils posent les bases de la chirurgie réparatrice moderne. Leurs interventions sont longues, complexes, parfois expérimentales. On fabrique aussi des prothèses en métal ou en cuir pour masquer les mutilations les plus graves. Le cuir, le métal, la précision, on n'est pas loin du maroquinier de luxe. Sauf que la cliente, c'est pas Émilie de Paris. Après la guerre, ces techniques ne disparaissent pas. Elles évoluent, s'améliorent et donnent naissance à une nouvelle discipline, la chirurgie esthétique. Les progrès, notamment dans l'anesthésie, permettent d'opérer sans utiliser d'éther, de chlorure d'éthyle ou de chloroforme, incompatible avec une chirurgie de la bouche ou de la face.
2: Moi, ma gueule, elle est super, ma petite gueule.
1: Avant de promettre un visage plus jeune, la chirurgie esthétique a d'abord essayé de rendre un visage tout court.
0: Bon week-end Stéphane, et à lundi, vous écoutez ici, il est 5h30, l'info en France et dans le reste du monde, c'est l'heure du 90 secondes présenté par Cyril Arnaud Redon.
3: 3000 personnes évacuées dans les Pyrénées-Orientales à Sainte-Marie-la-Mer et au Canet-en-Roussillon face à un incendie qui a parcouru 30 hectares. Des feux aussi à Millau dans le Gard et dans l'Aude, 900 hectares ont été parcourus par les flammes depuis mercredi. Le ministre de l'Intérieur, Laurent Nunez, est attendu sur place cet après-midi. 3 accidents mortels hier dans le massif du Mont-Blanc. Un parapentiste de 62 ans a percuté le sol. Un octogénaire a fait un malaise cardiaque durant une randonnée. Et un alpiniste britannique de 69 ans a dévissé alors qu'il l'escaladait. Escalader un bloc rocheux. L'enquête sur l'explosion à Monaco, un suspect a été identifié. Il s'agit, selon les premiers éléments, d'une femme d'une trentaine d'années. Elle fait désormais l'objet d'une notice rouge Interpol. L'attaque a fait 3 blessés, dont 2 graves, lundi soir. Interdire l'achat de cigarettes aux personnes nées après 2009. Rendre le Nutri-Score obligatoire. Signaler les addictifs néfastes pour la santé ou imposer le port du casque à vélo. L'assurance maladie fait plusieurs propositions. Des mesures de prévention, notamment pour réduire le déficit de la sécu. Voilà une belle affiche pour les huitièmes de finale de la Coupe du Monde. Espagne et Portugal lundi. Les deux équipes se sont qualifiées cette nuit. L'Espagne en battant l'Autriche 3-0. Le Portugal en s'imposant 2-1 sur la Croatie. Et puis Suisse-Algérie en ce moment. C'est la Suisse qui mène 1-0. Du monde sur les routes pour ce premier week-end de départ en vacances. Bison futé voit orange aujourd'hui dans le sens des départs. Rouge pour le quart nord-est. Ce sera compliqué aussi demain.
0: Vous écoutez ici ce vendredi, plus de 200 pompiers mobilisés pour lutter contre un violent incendie dans les Pyrénées-Orientales.
3: Oui, on l'a dit, 30 hectares parcourus par les flammes sur les communes de Sainte-Marie-la-Mer et du Canet-en-Roussillon. 3 parkings ont été touchés, tout comme 3 campings, pardon, ont été touchés, tout comme plusieurs entreprises. 3000 personnes au total ont été évacuées, des vacanciers pour beaucoup qui ont été accueillis au centre communal d'action sociale, la plupart Margot Munoz sous le choc.
4: Les cheveux de Mathilde goutte sur le sol, l'adolescente remet en place la serviette de plage nouée autour de sa taille.
5: On sortait de la piscine, on voyait de la fumée. Son père est venu nous chercher. On a dû courir, on a dû sauver des enfants. On était 10 dans la voiture pour sauver notre peau. Parce qu'en fait, on voyait de la fumée qui se mettait sur notre corps. Ça faisait vraiment peur. On a l'impression qu'on voyait la mort arriver en fait.
4: Emeline détaille ce qui est resté dans son mobilhom, ses papiers, de l'argent liquide, tous ses vêtements, mais ça reste du matériel.
6: Moi j'ai 2 filles, donc c'était ma priorité absolue, partir vite et loin. Tant pis pour les affaires. On a tout perdu, mais c'est pas grave. C'est la priorité absolue à ce moment-là, c'était mettre en sécurité mes deux filles. C'est l'essentiel.
4: Sur la table, des piles de gobelets en carton et des bouteilles d'eau fraîche. Jean-Louis s'en remplit un. Il a encore très mal à la gorge.
7: Beaucoup de fumée. Donc, ça commençait à prendre un peu à la gorge, un peu de suffocation. Et quand il y a eu beaucoup de fumée, là, on a dit, bon, faut s'en aller.
4: Jean-Louis, comme d'autres vacanciers qui ont passé la nuit dans le gymnase sur un lit de camp.
3: Margot Munoz, d'ici Roussillon, et plus de 250 bungalows ont été brûlés dans les 3 campings touchés. 6 départements du sud du pays, des Pyrénées-Orientales aux Bouches-du-Rhône, sont encore classés en rouge ce matin. On jette un coup d'œil sur notre ciel, Johan, et c'est une plutôt belle journée aujourd'hui.
0: Un ciel dégagé, des températures estivales, mais tempérées pour la plupart des communes en France. Par exemple, en milieu de matinée, aujourd'hui, il fera 13 à Rouen, 16 à Nantes, 14 à Rennes. Et puis, en revanche, plus on descend dans le sud-est et plus ça commence à chauffer. 24 degrés déjà à Marseille en milieu de matinée. Puis cet après-midi, une tendance qui va s'accentuer dans le sud-est avec 34 à Marseille, 31 à Nice, jusqu'à 37 à Montpellier. Toujours des vents qui soufflent fort et qui font présager des risques d'incendie. Donc vigilance et prudence qui sont de mise. Et puis pour le reste du pays, je vous le disais, du soleil et des températures estivales, mais tout à fait dans les moyennes des normales saisons. 24 à Lille, 28 à Strasbourg, 29 dans la capitale. Et chez vous, vous nous dites sur la page Facebook d'ici comment ça se passe. Linda nous a écrit de Charleville-Mézières. Chez elle, il fait 10 degrés ce matin. 16 à Cherbourg, chez Denise qui s'apprête à accueillir ses petits-enfants qui vont passer leur première semaine de vacances chez leur mamie à partir de demain. Profitez bien, Denise. Et puis enfin, 18 degrés relevés ce matin à Limoges chez Dominique. Tous les matins, ici, on fait la météo ensemble.
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0: Tiens, quel temps fera-t-il à New York ce vendredi? Je regarde la météo.
3: Chaud, je crois.
0: Ouais, 37 degrés.
3: Ah, quand même.
0: Avec des orages en fin de journée. On est bien ici.
3: On est bien ici.
0: On est bien ici. Tiens, on va rester quand même pendant 3 minutes à New York avec Sting, An Englishman in New York, sur votre radio locale. Ici, 5h35.

0: peu de courage ce soir. C'est le week-end, peut-être même les vacances, qui sait. Il est 5h39, vous écoutez ici. Merci de nous faire confiance.
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0: Et ici, pas un matin ne se passe sans vous alerter sur une nouvelle arnaque à éviter. Cyril, aujourd'hui, gare aux pneus.
2: Oui, top départ des vacances scolaires ce soir avec déjà pas mal de monde attendu sur la route et des escrocs qui nous attendent au tournant.
0: On va pas se laisser faire. Aude Raso arrive dans un instant. Et puis dans les prochaines minutes, Florent Pagny sera là également.
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0: On passe ce début de journée ensemble et on accueille Françoise qui est avec nous. Bonjour Françoise.
2: Bonjour Françoise.
4: Bonjour.
0: Vous nous appelez d'Isère, où ça précisément, en Isère?
4: Oui. Là, je suis à mon travail, à Binet.
0: À Binet,
4: Saint-Marcellin.
0: Qu'est-ce que vous faites dans la vie, Françoise?
4: Je travaille, bon. Je suis ouvrière.
0: Très bien. Voilà. Est-ce qu'il y a du week-end dans les deux prochains jours?
4: Oui.
0: Bon.
4: Oui, bien sûr.
0: Quel est le programme?
4: Avec un bon barbecue.
0: Et puis aussi, oui. On m'a dit que vous alliez amener le chien chez le véto.
4: Oui, tout à fait. Mon chien a 10 ans et il a de l'arthrose, malheureusement. Donc voilà, il a quelques problèmes de train arrière où il se bloque. Donc on va l'amener cet après-midi au vétérinaire.
2: Et alors, il aime bien aller chez le vétérinaire ou pas trop?
4: Oh, ça va. Ça va, il est gentil. Oui, oui.
2: Bon, on vous a perdu, Françoise.
0: Très bien, ça a coupé. Est-ce que Françoise est toujours avec nous? Non. 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
2: Ça en fait plein des cadeaux.
0: Ça s'appelle le pack été. On salue Françoise, et on salue le vétérinaire et son chien, on saura pas comment il s'appelle.
2: Non.
0: 5h40, bon réveil, vous êtes bien ici.
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0: Et à 5h41, j'espère que tout se passe bien de votre côté, que la nuit fut bonne, que le réveil agréable. Vous savez que tous les jours à cette heure-ci, c'est pas vrai, c'est votre rendez-vous anti-arnaque avec vous, Aude Raso. Aujourd'hui, top départ ce soir, ce sont les vacances scolaires, avec déjà pas mal de monde attendu sur la route et des escrocs qui nous attendent au tournant.
6: Est-ce que vous connaissez l'arnaque aux pneus crevés? Elle a fait pas mal de victimes l'été dernier, donc prenons les devants, comme ça vous ne vous ferez pas piéger. Vous êtes sur la route des vacances, une voiture vous double et le conducteur vous fait des grands signes. Il vous dit qu'il y a un problème avec votre roue arrière. Inquiet, vous vous rangez sur le côté, l'autre voiture s'arrête aussi et pendant que vous partez ausculter votre pneu, une personne est en embuscade, elle profite que vous ne regardez pas pour piquer tout ce qu'elle peut piquer dans votre voiture, sac, argent, téléphone. Les vacances commencent très mal.
0: Et ce genre de piège existe uniquement sur l'autoroute?
6: Non, pas forcément. Il y a pas mal de signalements aussi à la sortie des parkings de supermarchés ou des stations-service. Et là, les victimes sont surtout des personnes seules et des personnes âgées. Vous prenez le volant, votre voiture se comporte un peu bizarrement. Vous vous arrêtez, le pneu a l'air crevé. Et là, comme par hasard, un monsieur fort serviable propose de vous aider. En fait, c'est lui qui a dégonflé votre pneu pendant que vous faisiez le plein ou que vous faisiez les courses. Vous voilà donc très occupé avec le cric et la roue de secours. Et lui, le monsieur ou son complice d'ailleurs, a tout le temps de dévaliser votre voiture. Attention parce que parfois l'escroc va jusqu'à repérer en amont votre code de carte bleue. Il vous espionne quand vous êtes à la caisse. Comme ça, il peut tout de suite utiliser votre carte au distributeur une fois qu'il l'aura volée. Donc faites opposition à votre carte dès que vous voyez qu'elle a disparu.
0: C'est bien noté. Merci Aude Raso. Et puis pour retrouver tous les liens, tous les conseils utiles de C'est pas vrai, rendez-vous sur le site de la radio ici.fr à l'onglet Arnaque. Ce matin, le monde merveilleux du vivant s'intéresse à la tomate, légume de saison, à cuisiner, à toutes les sauces. C'est frais, c'est bon. Et puis dans un instant, vous allez en savoir bien davantage avec Benoît Prospero. En attendant, il est ici à 5h43, Florent Pagny.

0: et ici, chaque matin, on apprend plein de choses en s'amusant. Et à 5h47, c'est le moment de partir dans la nature. Soyez les bienvenus dans le monde merveilleux du vivant et son hôte, Benoît Prospero. Aujourd'hui, trois choses à savoir sur une plante que tout le monde connaît.
1: Ou que tout le monde croit connaître. Ça y est, me voilà. Enfin, bonjour à toutes et tous. Aujourd'hui, trois choses à savoir sur la tomate. Et on va parler de communication, lumière et tomatine. Première chose à savoir donc, la tomate communique avec d'autres êtres vivants. Ne me regardez pas comme ça, c'est vrai. Explication. Lorsqu'une plante, autre que la tomate, est attaquée, par exemple, par des pucerons, elle peut émettre ce que l'on appelle des composés organiques volatiles, les COV, des composés qui se propagent dans l'air. Et la tomate, la plante, est capable de détecter ces COV. Mais qu'est-ce qui se passe à ce moment-là? Eh bien, coup de stress de la tomate qui active immédiatement ses défenses naturelles contre les pucerons. Conséquence, exposée à ces composés, elle devient moins attirante pour les pucerons qui, du coup, s'installent moins sur la plante et, logiquement, se reproduisent moins. Et, au même moment, la tomate devient aussi plus attractive, à l'inverse, pour les guêpes parasites prédatrices des pucerons.
0: Donc ça veut dire que la tomate peut non seulement communiquer chimiquement avec d'autres plantes, mais également avec les insectes.
1: Eh ben exactement, et ce n'est pas tout. Deuxième chose à savoir sur la tomate, elle se dirige vers la lumière. En fait, comme beaucoup de plantes, la tomate réagit à la lumière grâce à un phénomène appelé phototropisme. Cela signifie que quand elle grandit, ses tiges se dirigent toujours vers la source lumineuse, et ce, pour capter un maximum

0: Et vous allez me dire, est-ce que c'est dangereux pour les humains? Eh bien, disons qu'il faudrait en manger une très très très grande quantité. Donc tout va bien, appelle-moi pigeon et regarde-moi m'éloigner avec ta viennoiserie. Le monde vivant est merveilleux. Et tout ça, on l'apprend où? Dans un livre aussi merveilleux qui s'intitule « Sensible par nature, la vie invisible des plantes révélée par les sciences ». C'est signé Delphine Arbelé-Bonin et Lucia Sylvain Bonfanti et publié chez Tana Édition.
1: Merci Benoît Prospero. Et à lundi, sans faute, même antenne, même heure, le monde merveilleux du vivant.
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1: À 6h moins 10 et à la une de la presse ce matin, on se met à table, Cyril.
3: Ouais, notre invitée est rédactrice en chef de Marmiton, le magazine qui ce mois-ci publie un dossier spécial « Comment cuisiner des recettes qui nous rafraîchissent ».
1: Bonjour Laurie Fourcade.
4: Bonjour Johan.
1: La première chose à laquelle on pense dès lors qu'on parle de fraîcheur dans nos assiettes, ce sont les légumes. Est-ce que tous peuvent se manger crus d'ailleurs ?
4: Eh bien non, parce que certains renferment des composés qui sont irritants pour le système digestif. C'est le cas des choux notamment. D'autres, pardon, peuvent être toxiques, hein, comme l'aubergine ou la pomme de terre. Donc ces légumes-là, surtout pas crus, mais bon, il y en a plein d'autres. C'est ça l'avantage.
1: Les légumes crus qui rassasient davantage que lorsqu'ils sont cuits, apprend-on en lisant Marmiton. Pour quelle raison ?
4: Eh bien, parce que, en fait, justement, les fibres sont nettement plus assimilables quand c'est cru. Et donc, on va avoir une sensation de satiété. Et puis, les légumes crus sont gorgés d'eau aussi. Donc, en fait, cette eau va remplir plus facilement l'estomac.
1: Ce qui marche pour les légumes marche également pour les fruits crus. Ils sont plus riches en nutriments.
4: C'est exactement ça. Alors, parce que la cuisson, en fait, dégrade les vitamines, notamment des fruits, et notamment la vitamine C, qui, elle, est très fragile. Alors, il vaut mieux, dans ce cas, si on veut manger des fruits cuits, procéder à une cuisson qui va être toute douce, notamment avec de la vapeur, pour rendre, en fait, ces nutriments plus facilement assimilables. Et je pense notamment aux polyphénols et aux antioxydants dans les fruits rouges.
1: Allez, comme ça, en ce début du mois de juillet, un fruit, un légume que vous conseillez?
4: C'est la pleine saison de la courgette, donc il faut en profiter, aussi au concombre par exemple. Et puis en fruits, bien sûr, on ne se passe pas de la pastèque qui est gorgée d'eau et qui va vraiment nous désaltérer.
1: À ceux qui cet été se laisseraient tenter par les tartares, notamment les tartares de bœuf, la viande crue est-elle plus difficile à digérer ?
4: Alors oui, elle est plus difficile à digérer. En fait, grâce à la cuisson, la structure des protéines de la chair, hein, de la viande, se modifie, ce qui va la rendre plus facile à digérer. Et en prime, il faut savoir que la cuisson élimine les différents parasites ou les différentes bactéries qui pourraient subsister dans la viande crue. Néanmoins, Johan, si on veut déguster un tartare ou un carpaccio, eh ben, c'est tout à fait possible. Il faut simplement être très rigoureux sur la sélection de la viande choisie, sur la conservation et sur la préparation de la viande. Il ne faut pas hésiter à demander à son boucher quelques conseils. Et si vous avez toute confiance en lui, alors il n'y a pas de souci.
1: Cuisiner des recettes fraîches pour cet été à retrouver dans le magazine Marmiton, actuellement en kiosque. Merci Laurie pour ces conseils fraîcheurs en cuisine ce matin. Passez une belle journée.
4: Merci, vous aussi Johan.
1: Dans ces tendances, ce vendredi, le grand retour du post-it, ce petit carré jaune à la mode dans les années 80, connaît un retour en grâce en 2026. On en parle juste après Shawn Mendes sur les ondes d'ici, 5h53.

0: Merci. Avant de retrouver toute l'équipe d'ici matin sur votre radio locale, Muriel Jordan nous tient, comme tous les jours, au courant des dernières tendances à la mode. Et ce vendredi, Muriel, vous ressortez du tiroir le post-it.
1: Oui, alors je sais pas comment c'est chez vous, hein, mais moi, sur mon frigo, c'est une mosaïque de post-it. Des jaunes, des roses, des verts, des bleus. On voit à peine le frigo qui se cache derrière. Et c'est pareil hein, sur l'écran de mon ordinateur, alors que sur l'ordi de mon mari, bah, il y a qu'un seul post-it. Bah oui, avec marqué dessus, merci de ne pas toucher à cet ordinateur. De toute façon, je vais vous dire, la charge mentale de mon mec tient à peine sur la moitié d'un post-it. Soyons honnêtes. Entre les rendez-vous, les devoirs, les courses, les papiers à remplir, difficile de s'en sortir. Hein. Les indémodables post-it sont partout et sont devenus les indispensables de nos vies. En tout cas, je suis tombée sur des milliers de vidéos de ce genre.
2: Comment je gère ma charge mentale? En fait, j'ai besoin que mon cerveau cesse de tourner en permanence en disant « Ah oui, il faut faire ci, ah oui, il faut penser à ça ». Du coup, j'écris tout.
3: Vraiment une maman avec plusieurs casquettes. Je suis à la tête d'une association. J'écris actuellement mon deuxième livre sur mon histoire. Je gère aussi ma société et mes réseaux sociaux. Donc c'est super important pour moi de tout noter vraiment pour ma charge mentale.
4: Au tout début, j'utilisais des post-it que je mettais partout.
1: Bref, en collant ce petit carré de papier sur les bords de l'écran d'ordinateur, on s'offre en quelque sorte une extension de mémoire, comme une sorte de disque dur externe, mais en papier.
0: Et ce post-it, Muriel, a même fait l'objet d'études très sérieuses, des recherches qui montrent que ce bout de papier peut influencer la manière dont nos interlocuteurs perçoivent nos messages.
1: Oui, le chercheur Randy Garner a montré qu'une demande personnalisée augmentait fortement les chances d'obtenir une réponse. Dans son expérience, des professeurs recevaient un questionnaire avec ou sans message manuscrit. Quand le message était écrit sur un post-it, 76% répondaient contre 48% avec un simple message manuscrit classique ou 36% sans message. Donc vous voyez, un simple post-it peut avoir un impact majeur sur l'engagement des destinataires. Mais en ces temps modernes, le smartphone peut remplacer les petits papiers volants. Voici trois applis pour zapper les post-it. Nesti, N-E-S-T-I, nouvelle appli française pensée pour simplifier le quotidien des familles avec agenda partagé, organisation des repas, liste des tâches, suivi scolaire. Tout est centralisé. Family Wall avec un calendrier commun, des listes de courses, partage de documents ou encore gestion des activités. Et tout aussi pratique, il y a Listoo, L-I-S-T-O-O, une appli gratuite et sans pub qui mise sur des listes claires, des routines et une préparation plutôt ludique hein, des tâches pour qu'on fasse participer toute la famille, le mari et les enfants. Alors pour noter des trucs à faire, le post-it reste tendance, ok, sauf que c'est pas forcément toujours le papier qui s'y colle.
0: Et on n'a pas besoin de post-it pour savoir qu'on vous retrouve dès lundi, même heure, même antenne, Muriel Jordan, pour un nouvel épisode de C'est Tendance. C'était un plaisir de commencer cette journée en votre compagnie. Tiens, tant que j'y pense, demain, les Bleus jouent le Paraguay, 8e de finale de la Coupe du Monde. Rencontre à suivre ici, en direct, dès 23h.
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0: On vous laisse avec toute l'équipe d'ici matin. Excellent week-end à vous.
6: Eh oui, avant le week-end, il y a quand même le vendredi. Pour certains, il va falloir l'affronter. Certains bossent le week-end. D'ailleurs, on fait un coucou à ceux qui vont bosser ce week-end. On vous souhaite bon courage. Il y a aussi ceux qui vont se coucher à cette heure-ci et qui terminent leur journée. L'important, c'est qu'on est ensemble, que vous vous leviez, que vous vous couchiez sur Ici Picardie. Bonjour Céline Autin.
7: Bonjour Valentine, bonjour tout le monde.
6: Allez hop, c'est parti.
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6: Et bon vendredi avec Ici Picardie, première radio de la Somme, il est 6h. Une partie du plafond de la gare routière d'Amiens s'affaisse.
7: Il a perdu 10 cm sous le poids des bureaux au-dessus en raison de malfaçons. Il est donc interdit désormais de rouler ou de se garer en dessous. Pas de risque d'effondrement imminent ou de grosses fissures, assure la ville après les premières expertises. Mais la configuration entraîne des manœuvres difficiles et une situation anxiogène pour les conducteurs de bus, explique Farid Bouamara, délégué syndical Force ouvrière aux courriers automobiles Picard.
9: C'est une demi-mesure parce que s'il y a un affaissement d'un côté, bien qu'elle soit grande, au contraire, moi je dirais que le danger est imminent. C'est comme une maison, si vous me dites qu'il y a un affaissement ou s'il y a un toit, une partie d'un toit qui va s'écrouler, autant quitter toute la maison. On va pas se cacher dans une chambre. Du fait que cette gare, elle est très restreinte en termes de manœuvre, elle n'est pas praticable à vrai dire. Là, on est limité pour circuler à l'intérieur. Ça nous amène à faire des manœuvres qui sont dangereuses, à la fois accidentogènes par rapport à l'écart entre eux, et par rapport aux passagers, aux clients qui descendent ou qui veulent monter dans les cars.
7: Le syndicat demande carrément une nouvelle gare routière. La ville d'Amiens confirme et maintient les restrictions de circulation dans l'ouest de la ville, grande rue du Petit Saint-Jean. Après l'effondrement partiel d'une maison en travaux en début de semaine, il est interdit de prendre le pont SNCF. Les conducteurs qui arrivent de Pont-de-Messe ont plusieurs solutions. On vous a mis le détail sur ici.fr.
10: Une messe dans la cathédrale et une cagnotte pour Sarah. Et
7: cette jeune femme de 21 ans retrouvée morte, poignardée le week-end dernier dans un appartement de la chaussée Jules Ferry, près de la gare d'Amiens. Ses obsèques ont lieu jeudi prochain. Ses proches ont lancé une collecte en ligne pour faire face aux frais. L'ex-conjoint de la victime est mis en examen. Il est en prison et il nie les faits. Trois plaintes de plus contre Patrick Bruel. Deux pour viol et une pour agression sexuelle sur mineur. Le chanteur est déjà mis en examen pour quatre affaires de violence sexuelle. Il maintient pour l'instant sa tournée d'automne avec une date au Zénith d'Amiens le 14 octobre. Une vingtaine de contrôle de trottinettes en une heure dans le centre-ville de Beauvais et des infractions en série. Défaut d'assurance, absence de casque alors que c'est obligatoire dans tout le département depuis deux semaines. Ou encore des trottinettes débridées pour rouler à plus de 25 km/h immédiatement saisies par la police.
6: Les infos ici Picardie, les 6h02, les ambulanciers coupent le contact avec le SAMU.
7: Le transport sanitaire privé est engagé dans un bras de fer avec l'assurance maladie pour obtenir reconnaissance et rémunération. Depuis deux jours, les quatre fédérations appellent à ne pas assurer les sorties d'hôpital et à ignorer les appels du SAMU. Ça touche des patients picards comme la conjointe de Christian hospitalisée à Abbeville. Elle veut sortir, mais elle ne peut pas.
11: Parce qu'elle est mieux à la maison qu'à l'hôpital. Parce que quand elle est à l'hôpital, on la lève pas, elle reste au lit. Alors qu'à la maison, elle est dans son fauteuil, on la sort. Moi, je peux pas la récupérer, il faut qu'elle soit en position allongée. Si vous voulez, ça me coûte rien, puisque c'est pris en charge par la Sécurité sociale, mais c'est la Sécu qui paye en gros, c'est à peu près 1000 euros par jour, une journée d'hospitalisation. Alors on nous dit on est déficitaire, et à côté de ça, on n'hésite pas à garder les patients plusieurs jours pour un problème de transport.
7: Bruno Villalpando est ambulancier dans la métropole d'Amiens, représentant de la Fédération nationale des ambulanciers privés. Il renvoie la faute à l'État.
12: Nous ne pouvons plus engager des frais pour des sorties hospitalières qui nous coûtent de l'argent. Et cela, l'État ne veut pas l'entendre. Bon nombre d'entre nous se sont déjà placés en situation de redressement judiciaire, justement, afin d'essayer de sauver, de pérenniser surtout nos emplois. On peut comprendre que les médecins des SAMU soient en colère, que le préfet soit en colère, mais il en va de la survie, et je parle bien de la survie de notre profession.
7: Le mouvement doit se poursuivre jusqu'à l'obtention d'un rendez-vous avec la ministre de la Santé. Alors que c'est le dernier jour d'école aujourd'hui, cette bonne nouvelle pour les établissements Rosa Bonheur, Michel-Ange et Jules Barny à Amiens. Le maire Frédéric Fauvet affirme avoir obtenu l'assurance de l'abandon des fermetures de classes prévues. Il salue la mobilisation des parents, des équipes éducatives et des syndicats. Vous allez peut-être prendre la route dès aujourd'hui pour le premier week-end de départ en vacances, qu'il s'agisse de rester dans la région ou d'aller un peu plus loin. Bison Futé attend une circulation difficile en Picardie. Ce sera pire demain. L'Île-de-France est d'ores et déjà classée rouge aujourd'hui.
6: On peut aussi rester et partir très loin dans le temps à partir de ce soir.
7: Grâce au village Mémoire organisé dans le jardin public d'Albert jusqu'à dimanche à l'occasion des 110 ans de la bataille de la Somme. Plus de 150 passionnés vont reconstituer la vie à l'arrière du front. Des dizaines d'associations conviées avec uniforme, matériel, véhicule de 14-18. C'est le musée Somme 1916 d'Albert qui porte l'événement avec un programme riche, explique l'une des guides Perrine Chauveau.
13: Alors il faut imaginer, on est dans le jardin public, des langues différentes, plus de 150 reconstitueurs, français, britanniques, tchèques également, des véhicules militaires d'hier et d'aujourd'hui. D'ailleurs, on accueillera sans doute le plus grand rassemblement de véhicules militaires de la Première Guerre mondiale depuis 1918 dans le secteur. En fait, c'est de permettre de comprendre à travers la reconstitution historique, qui est aussi un moyen légitime pour transmettre l'histoire, mais de manière pédagogique, ludique aussi parfois. Le ludique permet de transmettre. Personnellement, je suis convaincue qu'aujourd'hui, la reconstitution, elle fait partie de l'avenir de la mémoire, dans la continuité de l'ADN, de l'identité du musée, c'est finalement permettre aux visiteurs non pas de revivre, ça serait maladroit, mais de se retrouver plongé au cœur de l'histoire à travers les uniformes, à travers les objets et à ceux qui les font vivre, donc finalement les reconstitueurs en grande partie aux côtés des professionnels et des passionnés.
7: Et ça démarre ce soir à 22h30 par une cérémonie à la nécropole d'Albert. Le village reconstitué ouvre ensuite de 10h à 22h ce week-end. On rencontre deux reconstitueurs participants dans notre reportage long format l'info d'ici dans une demi-heure. meilleur.
6: Nous serons sur place demain, ici Picardie, avec Brian Mayer, entre 14h et 17h.
7: Une feuille blanche pour les joueurs et les supporters de l'Amiens SC. Les deux groupes s'apprivoisent toute cette semaine avec le retour à l'entraînement en public du nouvel effectif. Les supporters viennent jauger les nouvelles recrues, la plupart issues du monde semi-professionnel. Thomas Monconduit est le seul joueur que Nicolas reconnaît, mais il est content de voir de nouvelles têtes.
14: C'est peut-être une bonne chose d'avoir des joueurs qui viennent des divisions un peu plus basses. C'est des joueurs peut-être qui ont plus d'envie que des mercenaires ou des joueurs qui viennent de championnats un peu exotiques dont on ne connaissait pas non plus. Ils connaissent un peu les championnats de France, un peu la difficulté. C'est un championnat un peu physique. La Ligue 3, ça va être assez physique avec des belles équipes. Donc moi, je trouve que on verra la suite, mais ça peut être une bonne chose. Après, l'avantage de cette feuille blanche, c'est que les joueurs sont venus tôt, comparé à chaque année où ils arrivaient fin août. Donc on ne savait même pas l'effectif qu'on avait. Là, dès la préparation, il y a quasi tout l'effectif. Après, il y aura peut-être un ou deux joueurs qui vont arriver, peut-être pour amener de l'expérience. Moi, je pense que c'est ce qui manque peut-être. Un ou deux joueurs d'expérience. Après, il y aura toujours des gens qui vont critiquer. J'ai vu sur les réseaux, machin. Et ça sera les premiers à être contents aussi. Ça joue la montée, parce que la bonne recette, c'est aussi une osmose de groupe.
7: Une nouvelle entraînement en public de l'ASC ce matin à 10h30 au stade de Camon. Ici Picardie, 6h07. Valentine, alors quel temps aujourd'hui en Picardie? Est-ce que ce sera encore nuageux et gris comme hier?
6: Pas du tout. Ah. On va avoir du beau temps avant de retrouver un peu de chaleur samedi et dimanche. On a quand même aussi pas mal de brouillard ce matin avec des températures autour de 12, 13, voire 14 degrés. Fait 13 ce matin à Albert, nous dit Fabienne sur la page Facebook Ici Picardie. À Rivry, il fait 12, nous dit Lynn sur WhatsApp au 03 22 92 58. 58. Cet après-midi, 25-26, attendu autour d'Amiens, Albert, Doulan, mais aussi Saint-Quentin et Flixecourt. Il fera 27 sur Beauvais et sur Compiègne. 22 attendu au Crotoy. Et puis sur la route ce matin, attention au brouillard. 03 22 92 58 58. Évidemment, s'il y a un souci, pour l'instant, ça roule très très bien. En gare d'Amiens, c'est plutôt calme pour l'instant avec des trains qui sont annoncés à l'heure.
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6: Et France Gall pour commencer la journée ensemble sur la première radio de la Somme, c'est ici Picardie.

0: pour la musique France Gall sur la première radio de la Somme. Un bon vendredi, les 6h13.
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3: Et mine de rien, c'est fou, on est déjà le 3 juillet, quoi. Enfin, je vois pas le temps passer, je trouve ça très affolant. Je sais pas si ça vous fait ça. Vous, Céline.
4: Oui, dans le bon sens, puisque ça veut dire que les vacances arrivent un peu plus vite.
3: Oui,
4: aussi.
3: Oui, oui, bien sûr. Mais enfin bon, ça fait toujours un petit peu bizarre. Est-ce que vous, ça vous fait ça aussi? D'ailleurs, vous pouvez nous mettre des messages au 03 22 92 58 58 sur WhatsApp. C'est la Saint Thomas aujourd'hui. On leur fait une bise. Et puis, c'est l'anniversaire de Kenji. Soupile 30 ans aujourd'hui, Kenji Girac. Nous, on va retrouver le docteur Kirzek dans 30 secondes. Tout l'été, il nous donne de bons conseils pour le passer en pleine forme. Et on va revenir sur les fameuses allergies au pollen d'ici quelques instants.
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1: Et on salue le docteur Kierzek à 6h15. Il nous donne des conseils tous les matins pour être en bonne santé. Et alors ce matin, on se pose cette question, comment on évite de gâcher son été avec les allergies?
2: Bonjour à toutes et à tous, les allergies au pollen peuvent gâcher la vie de nombreux vacanciers, parce que non, le pollen ne disparaît pas après le printemps. En été, ce sont les graminées, les herbes folles, les champs, les pelouses qui nous bombardent, résultant en éternue, on a les yeux qui piquent, le nez qui coule, bref, le rhume des foins. C'est pas très glamour pour un apéro ou sur la terrasse, mais rassurez-vous, j'ai quelques solutions anti-atchoum faciles à mettre en place. Première astuce, c'est surveiller le risque pollinique. Bah oui, avant de sortir, jetez un œil sur les applications ou les sites comme france-pollen.fr. Il y a des indices en vert, en orange ou en rouge. Si c'est en rouge, bah vous allez un peu adapter votre journée. Et les jours de vent ou d'orage, évitez les activités en extérieur. L'orage va faire éclater les grains de pollen en micro-particules et ça va être encore plus allergisant. Deuxième astuce, protégez-vous intelligemment. Le masque, bah oui, c'est possible. Un masque chirurgical, ça peut très bien filtrer le pollen quand c'est vraiment dans une période rouge. C'est un peu étrange en été, mais pour tondre la pelouse ou jardiner, ça peut être très intéressant. Les lunettes de soleil large qui protège vos yeux et du pollen volant en particulier qui va venir se déposer. Et puis le chapeau à large bord aussi, ça empêche les grains de se déposer dans vos cheveux. Et petite astuce toute simple à l'extérieur, mettez un baume à lèvres autour des narines. Ça piège une partie du pollen avant qu'il ne rentre dans le nez. Troisième astuce, on gère son intérieur comme une forteresse. Le matin, ses fenêtres grandes ouvertes, aérées plutôt très tôt, avant 8h, et tard le soir quand le pollen retombe. Et si vous avez la climatisation, mettez en mode recyclage de l'air. Et n'oubliez pas aussi la petite douche rituelle quand vous rentrez de la promenade, douche immédiate et lavage des cheveux.
1: Et côté traitement, on peut prendre quelque chose?
2: Côté traitement, ce qui marche vraiment sont les antihistaminiques en comprimé de deuxième génération. Ça fait pas dormir, on n'est pas somnolent. C'est à prendre en continu pendant la saison et pas seulement quand ça va mal. On peut utiliser des corticostéroïdes en spray aussi, c'est très efficace pour le nez quand ça coule ou quand c'est bouché. Ça met 2-3 jours à agir, donc commencez avant la crise. Et puis il y a les colliers anti-allergiques pour les yeux rouges et les yeux qui grattent. Demandez conseil à votre pharmacien et surtout ne mélangez pas tout sans avis médical. Puis il y a des remèdes naturels, le lavage du nez au sérum physiologique, ça marche très bien matin et soir par exemple. La phytothérapie, ça peut fonctionner aussi. Et ce qu'il faut pas faire, c'est rester enfermé tout l'été. On va pas se priver de vivre. Faut pas attendre que ça passe tout seul parce que ça peut s'aggraver en asthme aussi. Et puis faut pas prendre des sirops contre la toux parce que la plupart contiennent des molécules peu efficaces contre l'allergie. Allez, bon été, bonne santé, à l'écoute d'ici bien sûr.
1: Et pour certains, les plaisirs de l'été sont dans l'assiette. C'est ce qu'on verra dans quelques instants sur ici Picardie. Attendons, on bouge un peu sur Sirstat. Non, je vais pas le dire. C'est trop dur. Bon, le titre c'est We Are Family. C'est mieux. Allez, je le fais quand même. Sister Sledge. Wouhou!

0: Et ben voilà, ça met de bonne humeur. Il est presque 6h21 et vous écoutez la première radio de la Somme. Il y a plein de trucs bons à manger l'été. Et pour certains, il y en a qui préfèrent les plateaux de fruits de mer à la plage. Les petits plaisirs de l'été. On vous tend le micro sur ICI Picardie pour que vous nous les racontiez. C'est Stan ce matin.
1: Un petit engouement quand même aussi pour les restaurants des côtes bretonnes. Bonjour, je m'appelle Stan et mon petit plaisir de l'été, c'est les plateaux de fruits de mer sur la côte Picarde.
0: La côte Picarde uniquement. Est-ce que déjà en Picardie, un petit coin préféré justement pour aller manger les fruits de mer?
1: Oui, j'aime bien par exemple Fort Mahon, c'est sympa. Mais vraiment toutes les côtes, trouver un petit restaurant ou même acheter le poissonnier du coin et se faire sa propre cuisine, sa propre popote, c'est sympa aussi. Toujours un petit engouement quand même aussi pour les restaurants des côtes bretonnes.
0: Un endroit en particulier en Bretagne pour manger les fruits de mer?
1: Cancale, c'est pas mal. Qu'est-ce qui me plaît aussi l'été? Les ambiances musicales avec le soleil, les rues, les musiciens au coin des rues, les artistes. Sortez aussi un petit peu, allez voir un peu tous ces artistes qui font du théâtre, qui font de la musique, qui sont là pour faire du bien à vos vacances aussi.
0: Les concerts en extérieur, c'est sympa, c'est plus quoi, détente?
1: Oui, c'est détente et puis ça change. On est quand même dans une région où pendant 9 mois il fait pas forcément super super agréable à vivre en extérieur. Alors bon, là comme il fait beau et qu'il y a un petit peu de monde qui anime sous ce ciel bleu, faut pas hésiter.
0: Qu'est-ce que vous souhaiteriez aux auditeurs d'ICI Picardie pour cet été et pour d'ailleurs les autres saisons?
1: Qu'ils se détendent. Dans ce climat un peu particulier, qui se détendent, qui mangent bien, qui s'amusent, qui prennent soin de leur famille, de leurs proches.
0: Bah oui, c'est important. 6h23. Nous, on va prendre soin de nous en retrouvant Catherine Viguier qui va nous dire que aujourd'hui, les Gémeaux, ce sera plus fort que vous. Vous en avez conscience. Vous voulez vivre comme bon vous semble. Eh bien, qu'est-ce qui va se passer pour les autres signes? C'est à suivre.
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1: Amir, à l'imparfaite sur Ici Picardie. Il y a l'horoscope qui arrive dans une minute et puis vous avez rendez-vous avec l'actu Picarde à 6h30.
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1: Et on vous souhaite un beau vendredi, c'est le 3 juillet. Catherine Viguier, quelle ambiance pour ce jour côté Zodiac ?
6: Des remises en question. Et encore une fois, les Verseaux sont concernés.
7: Bélier, ça joue pour vous en amitié, vous vivez de grands moments entre amis, mais aussi vous allez vous éloigner de certains.
8: Taureau, la famille et votre avenir dans la vie publique et professionnelle sont d'actualité.
9: Gémeaux, ce sera plus fort que vous, vous en avez conscience, vous voulez vivre comme bon vous semble.
10: Cancer, il pourra y avoir des perturbations que vous ne maîtrisez pas, mais on viendra à votre aide.
11: Lion, il y a de la séduction dans l'air, une histoire d'amour pourrait révolutionner votre vie.
12: Vierge, le ciel peut être clair, mais en vous, des idées sombres, ce soir, vous serez apaisé.
13: Balance, la conjoncture astrale vous est favorable, alors ne doutez pas trop.
14: Scorpion, un endroit vous ressource, vous prenez de la distance avec votre vie quotidienne.
15: Sagittaire, les sentiments que vous éprouvez pour lui, pour elle, vont obligatoirement évoluer.
16: Capricorne, vous faites la part belle à un engagement, il est aussi question de vos finances aujourd'hui.
17: Verseau, sur votre route, de nouvelles personnes, une en particulier pourra améliorer votre vie.
18: Poisson, vous soignez votre être et si besoin, vous partagez des émotions avec une personne de confiance.
19: Et pour nous tous, on pense que la vie est belle.
1: Et puis la météo sera belle aussi aujourd'hui en Picardie. Un petit peu de brouillard ce matin, mais ensuite c'est grand soleil. On fait la météo ensemble sur notre page Facebook, mais aussi sur WhatsApp au 03 22 92 58 58.
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1: 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Et puis nous, dans l'info d'ici, Céline Autin, dans deux minutes, rencontre avec deux reconstitueurs du village mémoire d'Albert.
20: Ah oui, c'est comme ça qu'on appelle ces passionnés qui vont faire revivre l'arrière du front dans le jardin public d'Albert tout ce week-end à l'occasion des 110 ans de la bataille de la Somme. Portrait donc à suivre de Fabien et de Jérémy qu'on va pouvoir croiser tout ce week-end à Albert.
1: Vous écoutez Ici Picardie, il est 6h30, toute l'actualité en France et dans le monde. C'est dans le 90 secondes avec ce matin Cyril Ardo.
21: 7000 départs de feu cette année à travers toute la France, c'est ce que dit hier Sébastien Lecornu, le Premier ministre. Plusieurs incendies sont en cours dans l'Aude, à Millau, dans le Gard ou encore dans les Pyrénées-Orientales. 3000 personnes évacuées à Sainte-Marie-la-Mer et à Canet-en-Roussillon. Incendie désormais fixé, dit la préfecture. Une réunion des ministres aujourd'hui sur les conséquences de la canicule sur l'agriculture. Hasard du calendrier, le Sénat a adopté dans la nuit le projet de loi d'urgence agricole avec des mesures pour assouplir les contraintes environnementales ou réintroduire certains pesticides. Version du texte différente de celle de l'Assemblée nationale, les députés et les sénateurs devront se mettre d'accord en commission mixte paritaire. Un enseignant d'Orange dans le Vaucluse, âgé de 55 ans, mis en examen pour au moins 2 viols et 4 agressions sexuelles sur plusieurs élèves. Des faits présumés qui se sont étalés entre 2003 et 2026. On l'a appris ce matin, un homme est mort en janvier en Haute-Savoie à cause d'un airbag Takata. C'est le 3e décès dans l'Hexagone, le 22e avec l'outre-mer. Sa Citroën C3 faisait l'objet d'un rappel. L'airbag a projeté un bout de métal qui l'a tué. La Coupe du Monde de foot, la Suisse mène 2-0 face à l'Algérie en ce moment. Hier soir, l'Espagne s'est qualifiée pour les huitièmes de finale en battant l'Autriche 3-0. Et victoire du Portugal 2-1 sur la Croatie. Et puis du monde sur les routes pour ce premier week-end de départ en vacances. C'est orange aujourd'hui dans le sens des départs, rouge pour le quart nord-est. Les prévisions complètes sont à retrouver sur notre site ici.fr.
0: Ici Picardie, 16h31 dans l'info d'ici. Céline, le village mémoire d'Albert ouvre ses portes ce soir.
3: Et ça s'inscrit bien sûr dans la série de commémorations autour des 110 ans de la bataille de la Somme. 150 passionnés reconstituent jusqu'à dimanche la vie à l'arrière du front pendant la Grande Guerre dans le jardin public d'Albert. Parmi eux, Fabien et Jérémy qui ont attrapé le virus de la reconstitution, Lisa Mélia.
22: Uniforme kaki sur les épaules, écussons et boucles de ceinture vieux de plus d'un siècle. Fabien et Jérémy incarnent des soldats britanniques.
23: En laine, donc le kaki, c'est la couleur standard de l'armée britannique pendant la Première Guerre mondiale.
22: Jérémy, 27 ans et bientôt une décennie de reconstitution.
23: On a aussi des bombes moultières donc qui maintiennent la cheville et aussi empêchent d'avoir des débris qui rentrent dans les chaussures. Et ensuite aussi, on porte une casquette parce qu'on est plus sur une zone d'arrière ici.
22: Les uniformes sont des reproductions. Et pas uniquement parce que les originaux sont très chers.
23: Si on les endommage, c'est pas si grave que ça. Au contraire, ça patine. Si on était là avec des uniformes d'origine, on a des risques de les endommager et on détruit une pièce qui est inestimable en termes de valeur sentimentale et monétaire.
22: Pour Fabien, 35 ans, l'amour de la reconstitution va de pair avec la passion de la collection.
24: C'est très émouvant d'avoir ces objets en main. C'est des témoins de l'histoire, ces objets. Malheureusement, les personnes qui ont connu cette période ne sont plus là. Ce qui reste aujourd'hui, c'est tous ces objets justement qu'on peut se transmettre de génération en génération.
22: Les premières trouvailles ont commencé dans l'enfance pour le Picard.
24: Alors moi, j'ai toujours été passionné par la Première Guerre mondiale. C'est venu de mon grand-père qui m'a donné quelques pièces d'époque. Et avec les copains, quand on était petits, on s'amusait à marcher dans les champs pour retrouver des objets historiques. Donc la passion de l'histoire est née par là. Et en ayant rencontré des groupes qui faisaient de la reconstitution, je me suis dit, tiens, ça serait super intéressant et je franchis le pot. Ça fait 15 ans aujourd'hui.
22: 15 ans, dont une partie non négligeable consacrée à la reconstitution d'une manière ou d'une autre.
24: Alors ça prend énormément de temps parce que il n'y a pas juste les week-ends où on va porter l'uniforme, où on va faire de la reconstitution historique, c'est aussi énormément de temps de recherche, de photos d'époque, de documents pour qu'on soit le plus historique possible en évitant les anachronismes. Donc oui, c'est une passion qui est très très prenante.
22: Fabien et Jérémy espèrent que des visiteurs du village mémoire attraperont eux aussi le virus de la reconstitution et rejoindront peut-être leur groupe de reconstitueurs Empire Pulse.
3: Et rendez-vous ce soir à 21h30 à la nécropole d'Albert en ouverture du village mémoire. Les habitants et visiteurs sont invités à déposer une lumière sur l'une des 3400 tombes de soldats.
0: Et à la une du prochain journal à 7h, une reconstitution à Amiens, 3 ans après l'assassinat de Sofiane.
3: Oui, effectivement, vous vous souvenez peut-être de cet ado de 16 ans tué à son domicile, son frère jumeau grièvement blessé, 2 victimes collatérales d'un règlement de compte à Amiens-Nord. Et puis la grève des ambulanciers se poursuit toujours à bas bruit, sauf pour les patients. Pourtant, un représentant picard de la profession jure que la grève va continuer tant qu'il le faudra. Ça implique en ce moment de ne pas répondre aux appels du SAMU. Ici Picardie, 6h34. Valentine a un temps plus découvert qu'hier en Picardie.
0: Oui, il va faire beau. Puis là, clairement, on est reparti pour du beau temps à un bon moment, voire même de la chaleur. Ça augmente un peu les températures ce week-end. Là, ce matin, il y a un peu de brouillard, des températures autour des 12, 13, voire 14 degrés. Fait 12 degrés 3 sous abri à Abbeville, nous dit Catherine sur la page Facebook Ici Picardie. Cet après-midi, 25-26 sur Amiens, Albert, Doulan, mais aussi sur Corbie, Péronne, Saint-Quentin et Flixecourt. Il fera 27 sur Beauvais, 22 autour d'Abbeville, 21 degrés à Fort-Mahon cet après-midi.
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0: Sur les routes, ça roule bien hein, ce matin. Faites attention quand même avec le brouillard. Et s'il y a un souci, 03 22 92 58 58. En gare d'Amiens, c'est très calme pour le moment. Pour le prix du carburant sur Amiens ce matin, le moins cher, c'est à Rivry, avenue de la Défense Passive. Le gasoil qui est à 1,80€ tout pile ce matin. Un prix à la pompe que vous retrouvez sur ici.fr.
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0: Et encore un matin ensemble sur Ici Picardie pour notre plus grand plaisir, évidemment. Jean-Jacques Goldman à 6h36.

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0: Et on vous le disait tout à l'heure, nous serons demain à Albert, au cœur du jardin public, pour vous faire vivre le village mémoire qui s'installe donc dès ce soir et pendant 3 jours à Albert. On sera sur place entre 14h et 17h demain avec Brian Mayer. Et à l'occasion de ce 110e anniversaire de la bataille de la Somme, nous vous proposons tout l'été les objets d'une bataille. On vous présente des objets qui étaient présents sur le front ou à l'arrière-front. Alors aujourd'hui, nous sommes avec Laurine Fabur de Bruyère. Elle est guide accompagnatrice médiateur à l'historial de la Grande Guerre de Péronne. Bonjour Laurine.
3: Bonjour Valentine.
0: Alors l'objet du jour, c'est un modèle réduit.
3: Ce modèle réduit qui est présenté ici, c'est effectivement le monument de Longueval qui représente, comme on peut le voir, un Pipers, un joueur de cornemuse. Il a été inauguré dans les années 2000 et cette statue représente du coup un Pipers écossais qui enjambe son parapet, le parapet de la tranchée, enjambe de son instrument pour encourager les soldats qui partent à l'assaut. Vraiment, l'idée du monument, c'est d'en faire un lieu de mémoire pour rendre hommage à tous ces soldats, musiciens particulièrement, mais peu importe leur unité ou leur nationalité, puisqu'il est aussi important de garder en tête que ces soldats, ce sont aussi des hommes qui vont essayer aussi de penser à autre chose et essayer d'occuper leur esprit par moment. Et donc la musique aussi a une place importante pour ces derniers, comme en témoignent certains des objets qui sont présentés et dans l'expo et à l'historial. Donc les instruments de musique ont une place importante et la musique aussi de manière générale, puisqu'on a une augmentation du nombre de ballades ou de musique qui se fait pendant la Première Guerre mondiale. Longueval aussi est un haut lieu de mémoire pour les Sud-Africains, notamment en raison des événements qui se sont passés pendant la bataille de la Somme. Mais ça montre aussi que on peut commémorer ces soldats et cette bataille de la Somme au travers également de différents aspects de la Première Guerre mondiale.
0: Et vous pouvez voir ce modèle réduit en vrai à l'historial de Péronne lors de l'expo La Somme, les objets d'une bataille, histoire de vie. C'est à voir jusqu'au 6 décembre. Puis on vous a mis la photo sur ici.fr. Comment adapter son environnement à son chien vieillissant? Vous allez voir que c'est important. Et c'est avec le vétérinaire Pierre Favin qu'on étudie la question dans 30 secondes.
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0: Il est 6h43 et on dit bonjour au vétérinaire Pierre Fabin. Bonjour Pierre.
5: Bonjour Valentine.
0: Bon, comme nous, nos chiens, ils vieillissent, leurs besoins du coup évoluent et ils perdent logiquement de leur agilité. Comment on adapte concrètement notre maison pour les soulager un peu au quotidien?
6: Le pire ennemi du vieux chien, c'est le parquet ou le carrelage glissant. Avec l'arthrose, sa masse musculaire fond et ses articulations sont raides. S'il glisse en se levant, il force et risque de se faire encore plus mal, voire de se faire une déchirure. La priorité, c'est de créer des chemins sécurisés, placer des tapis antidérapants là où il dort et sur les trajets vers sa gamelle. Ensuite, surélever légèrement ses bols. Un chien qui a mal au dos et doit se plier en deux pour manger subit une tension quotidienne. En mettant ses gamelles sur un support, vous soulagez immédiatement ses cervicales.
0: Et justement, puisqu'il vieillit, il passe beaucoup plus de temps à faire la sieste en journée. Est-ce qu'on doit remplacer son panier classique pour l'aider à mieux récupérer et soulager les douleurs?
6: Et oui, le vieux coussin plat ne suffit plus du tout. L'idéal, c'est d'investir dans un matelas orthopédique à mémoire de forme. Ce n'est pas un gadget, c'est purement médical. La mousse épouse son corps et supprime les points de pression sur ses hanches. Placer ce couchage à l'abri des courants d'air. Et d'autre part, avec l'âge, la vue et l'ouïe baissent énormément. Le chien va se repérer grâce à sa mémoire spatiale. La règle d'or est très simple, ne changez pas la disposition de votre intérieur. Si vous déplacez la table basse, il va la percuter dans le noir, laisser son environnement constant.
0: Alors côté activité physique, puisqu'il a mal aux articulations, est-ce qu'on doit carrément arrêter les balades pour le laisser se reposer ou aménager différemment ses sorties au parc ?
6: Il ne faut surtout pas arrêter de le promener. Si un chien arthrosique reste couché sur son tapis, ses muscles vont fondre, ses os ne sont plus soutenus, ce qui aggrave dramatiquement la douleur. Il faut simplement adapter le rythme. Remplacer la grande balade d'une heure du dimanche par 4 courtes sorties douces de 15 minutes réparties dans la journée sur un terrain plat. Arrêtez de lui lancer la balle pour éviter les freinages brusques qui ruinent ses genoux. Et pour la logistique, le saut dans le coffre de la voiture devient très dangereux pour son dos. La vraie solution pratique, c'est la rampe d'accès pliante. Vous la posez sur le pare-choc et il monte en marchant. Et c'est la même chose s'il monte sur le canapé pour vous rejoindre pour la sieste.
0: Merci docteur. 7h, moi le quart, Bubble Star, Laurent Voulzy. Et puis on vous invitera un très beau concert à l'occasion du festival de Saint-Riquier. Le concert sera vendredi prochain au Théâtre de Verdure de l'Abbaye. L'artiste c'est Lisa Pariente. On vous la fait découvrir d'ici 3 minutes.

Star, Laurent vous le dit, à 6h49, c'est le moment de vos 3+, vos infos pratiques locales, utiles et sympas. Alors ça va être un peu les 18+, hein, ce matin, parce que j'ai énormément de choses à vous dire. Et on va aussi vous faire gagner vos places pour une artiste qui s'appelle Lisa Pariente. Elle va se produire dans le cadre du festival Saint-Riquier le vendredi 10 juillet dans l'abbaye au Théâtre de Verdure à 19h. On vous la fait découvrir dans quelques instants. Et vous pouvez d'ores et déjà noter que demain commence l'offre ETER de la SNCF. Alors c'est très simple, c'est des billets à 1 euro pour aller partout dans les Hauts-de-France. Vous pourrez ainsi aller à la mer en train, à la campagne.

0: une en août et celle du mois de juillet, eh bien, c'est demain soir. Sur place, vous pourrez vous régaler avec les différents points de restauration en plus. Et puis, il y a Hermeline qui nous a envoyé ce matin sur notre page Facebook les marchés nocturnes d'Abbeville aussi. C'est tous les vendredis du 3 juillet au 7 août. Donc, rendez-vous ce soir, 17h à 22h, place Max Lejeune. Vous pouvez nous envoyer des idées de sortie aussi sur WhatsApp. On les voit un petit peu mieux au 03 22 92 58 58. C'est ce qu'a fait Sylvain, d'ailleurs, qui nous dit que ce vendredi, il y a le feu de la Saint-Jean à Haï-sur-Somme. C'est à partir de 21h30. Il nous dit d'ailleurs aussi qu'il y a du brouillard ce matin. Soyez prudents. On fait la route ensemble au même numéro que WhatsApp, 03 22 92 58 58. Et puis donc, ce matin, on vous fait découvrir une artiste. Elle s'appelle Lisa Pariente.
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0: Des textes très forts, une très très jolie voix. Lisa Pariente, on écoute.

des frissons. Lisa Pariente qui vendredi 10 juillet sera au théâtre de Verdure à 19h de l'abbaye de Saint-Riquier. C'est donc dans le cadre du festival de Saint-Riquier. On vous invite à aller l'applaudir dans ce magnifique cadre. 03 22 92 58 58. Venez profiter de ce très joli cadeau en appelant simplement le standard ici Picardie, 03 22 92 58 58. On vous attend d'ici 4 minutes.

0: Nick Kershaw sur ICI Picardie, il est presque 6h57. Merci d'écouter la première radio de la Somme. Où vous nous écrivez d'ailleurs, et on parle avec vous grâce à WhatsApp au 03 22 92 58 58. Alors, c'est pas comme sur Facebook où on peut voir les commentaires des autres personnes qui mettent des petits messages le matin. Quand vous passez par WhatsApp, vous vous adressez directement à nous. Philippe vient de nous écrire, il dit « Bonjour, je n'arrive pas à voir les commentaires de tout le monde qui écoute ICI Picardie maintenant, puisque Philippe, quand vous envoyez un message, ça arrive directement sur notre ordinateur. Par contre, si vous voulez converser effectivement avec d'autres auditeurs, vous pouvez aller sur la page Facebook ICI Picardie. Nous, on va voir quels sont les grands défis de demain d'ici 30 secondes avec notre show Picard. Et puis, vous avez rendez-vous avec l'actualité en Picardie à 7h.
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0: C'est le retour d'Abbeville Plage, l'escale estivale. Ça commence demain avec plein d'animations dans le centre-ville d'Abbeville et ça va se dérouler jusqu'au 6 août. C'est sur l'espace de l'Argolide, hein, très exactement, porte du bois à Abbeville. On aura l'occasion d'en parler sur ICI Picardie. Et merci à Catherine qui nous a envoyé la jolie affiche d'ailleurs de l'événement Abbeville Plage. Nous, à 7h6 le matin, on se tourne vers les enfants, notre show Picard, pour leur poser tout un tas de questions. Au micro de Louis Godon, ce matin, on leur a demandé... C'est quoi les grands défis de demain ?
3: Pour moi, les défis de demain, ça va être surtout l'écologie, donc les petits gestes. Par exemple, quand on sort d'une pièce, on éteint la lumière. Moins utiliser l'eau quand on se brosse les dents. Là, surtout la lumière, l'électricité.
4: Déjà, le premier enjeu, ce sera les animaux en voie de disparition. Sinon, on n'aura plus de quoi manger. Ensuite, il y aura les espèces marines parce qu'on pollue de plus en plus l'eau. Et ensuite, ce sera le réchauffement climatique. Et il faudra que l'État se mette des décisions en place.
5: Pour moi, ça va être limiter tout ce qui est la machine à laver et tout ça pour baisser le réchauffement climatique et qu'on puisse vivre encore quelques années de plus.
4: L'enjeu technologique aussi, le développement humanitaire et tout.
6: Qu'est-ce que tu entends par développement humanitaire ?
4: De l'aide pour les autres pays en difficulté.
7: Selon moi, premièrement l'écologie. Parce que y a beaucoup de problèmes avec que ce soit l'air pollué ou les déchets. Ensuite, notamment les problèmes avec l'eau ou aussi donc le pétrole, donc tout ce qui revient vers un peu l'écologie. Ou par exemple Venise qui peut possiblement couler parce que ça reste quand même de l'industrie et de l'artificiel.
0: Alors moi, il y en a quand même un qui m'a fait beaucoup rire. Faut sauver les animaux pour pouvoir les manger. Voilà. Moi, je trouve ça très drôle.
7: Mais oui.
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0: Un beau début de journée avec ICI Picardie, première radio de la Somme, il est 7h. Céline Autain, des moments à nouveau pesants vécus à Amiens-Nord.
8: Les habitants du quartier ont vu des cars de police débarquer dans le secteur de la rue Maurice-Ravel.

0: Pour une reconstitution douloureuse, celle de l'assassinat de Sofiane, 16 ans chez lui il y a 3 ans par 3 hommes déguisés en policiers. Plusieurs détenus ont d'ailleurs participé à la scène, Nicolas Fillon.
1: La rue Maurice Ravel est bloquée à différents endroits par une douzaine de camions de CRS. Au loin, derrière un grand grillage, on aperçoit un petit chapiteau blanc à proximité de la maison de Sofiane tué par balle après l'irruption chez lui d'un trio d'hommes qui se fait passer pour des policiers avec brassard orange siglé police et cagoule sur la tête. Son frère jumeau Ryan est lui aussi touché par arme à feu, grièvement blessé. Il en ressortira vivant. Des victimes collatérales d'un règlement de compte qui ne les concernait pas, selon l'avocate de la famille. Sur place, l'émotion est encore palpable. Ça a touché tout le quartier. On connaît la famille. Tout le monde l'a soutenue, insiste un jeune croisé aux abords du périmètre de sécurité de la reconstitution. Ce n'est pas une affaire de stupéfiants, comme certains médias l'ont affirmé, assène un autre. Des habitants qui ne veulent pas que l'image de Sofiane et Ryan soit salie.
0: Quels enseignements tirés de la reconstitution? On fait le point dans notre reportage long forme à l'info d'ici dans une demi-heure. Une messe d'hommage à la cathédrale d'Amiens, suivie par une inhumation à Crépy en Valois. C'est jeudi prochain que sont célébrées les obsèques de Sarah, poignardée à mort dans un appartement de la chaussée Jules Ferry le week-end dernier, près de la gare d'Amiens. Ses proches ont lancé une cagnotte pour participer aux frais. L'ex-conjoint de Sarah est mis en examen et en prison depuis le début de la semaine. Il nie être l'auteur des coups de couteau. Une vingtaine de contrôles en une heure et plusieurs dizaines d'infractions relevées. Voilà pour le bilan fructueux des policiers en centre-ville de Beauvais. Hier, ils ont ciblé les pilotes de trottinettes. Plusieurs sans casque, alors que c'est obligatoire dans tout le département de l'Oise depuis 2 semaines. D'autres sans assurance, d'autres encore à bord d'engins débridés pour rouler à plus de 25 km/h. Dans ce cas, les trottinettes sont saisies.
2: Céline, un affaissement et un effondrement.
0: Le premier, au niveau de la gare routière, le plafond s'est affaissé de 10 cm sous le poids des bureaux au-dessus. Les premières expertises excluent le risque d'effondrement, mais il est interdit aux bus de rouler ou de se garer dessous. L'effondrement, c'est celui de la façade d'une maison en travaux depuis le début de semaine dans l'ouest de la ville. La mairie maintient les restrictions de circulation grande rue du Petit Saint-Jean, avec notamment un sens interdit au niveau du pont SNCF. Vous avez le détail sur ici.fr.
2: Les informations ici Picardie, les 7h03, les ambulanciers privés refusent de répondre au SAMU et de faire les sorties d'hôpital.
0: En tout cas, c'est le mot d'ordre de leurs 4 fédérations nationales depuis 2 jours et l'échec des négociations avec le gouvernement et l'assurance maladie sur une meilleure rémunération. Un auditeur d'ici Picardie nous a déjà appelé parce que sa femme est contrainte de rester hospitalisée à Abbeville faute de transport sanitaire adapté. Bruno Villalpando comprend la gêne, mais ce professionnel de la métropole d'Amiens, représentant de la Fédération nationale des ambulanciers privés, annonce que le mouvement va se poursuivre.
3: C'est historique pour notre profession où les 4 présidents de syndicats nationaux ont réussi à se mettre autour d'une table et à parler d'une voix commune, ce qui marque bien l'ampleur du mécontentement. On arrêtera le jour où le ministre de la Santé daignera recevoir les représentants de notre profession, c'est-à-dire nos présidents de syndicats, et qu'on engage historiquement une revalorisation de notre convention, voire même une refonte complète de notre convention. Aujourd'hui, nous avons des tarifs qui ne sont plus adaptés et qui ne nous permettent plus de vivre correctement de notre travail, de rémunérer à la juste valeur nos salariés et qui est aussi un énorme frein pour l'investissement.
0: Seul rendez-vous avec la ministre de la Santé peut débloquer la situation, disent les ambulanciers. Alors qu'on annonce le retour de la chaleur ce week-end, en France et en Picardie, une crèche d'Abbeville ferme aujourd'hui pour protester contre la gestion de la municipalité. Les auxiliaires puéricultrices d'Indigo affirment n'avoir reçu aucun ventilateur, aucune visite d'élus lors de la canicule la semaine dernière. Les classes promises à la fermeture à Amiens sont finalement sauvés. C'est ce qu'assure le maire Frédéric Fauvé. Elle s'était connue déjà pour les écoles Rosa Bonheur et Michel-Ange. C'est nouveau pour Jules Barny. Le maire salue la mobilisation des parents, des enseignants et des syndicats alors que les élèves partent en vacances ce soir.
2: Sur les routes picardes, la circulation s'annonce difficile.
0: C'est pire en région parisienne et ce sera pire encore demain, prévient Bison Futé pour ce premier week-end de départ en vacances. Pas besoin d'aller très loin pour se changer les idées. Le village mémoire d'Albert nous propose à partir de ce soir de revivre l'arrière du front en 14-18 avec une dizaine d'associations et plus d'une centaine de passionnés. On entend l'un d'entre eux à 8h moins le quart. L'événement commence ce soir par une cérémonie à la nécropole d'Albert à partir de 21h30. Ça s'inscrit dans le cadre des commémorations des 110 ans de la bataille de la Somme.
2: Et les supporters amiénois viennent jauger le nouvel effectif de l'ASC.
0: Les joueurs s'entraînent toute cette semaine au stade de Camon et comme la quasi-totalité sont des inconnus issus du monde semi-professionnel, c'est l'occasion pour les supporters de les découvrir avant le début de saison de Ligue 3 en août. Noah est relativement optimiste quant au choix du nouveau directeur sportif.
4: La Ligue 3 pour moi c'est surtout basé sur la combativité et surtout c'est vraiment le physique qui est de mise tout le long du championnat. Alors que la Ligue 2 c'est un peu plus tactique avec une part de physique mais vraiment ça joue beaucoup tactiquement parlant sur la vitesse etc. Mais voir des joueurs de niveau inférieur à la Ligue 3 arriver ici qui connaissent du coup la combativité et surtout la niaque sur le terrain, ça peut que nous faire du bien dans ce championnat. Une relégation ça fait toujours mal pour un club et surtout pour les cadres de l'équipe une fois que leur club est relégué, ils essayent de trouver une porte de sortie soit au même échelon qu'ils avaient la saison précédente, soit voire plus haut en fonction de leur performance. Et donc, voir un effectif complètement renouvelé, ça me paraît normal.
0: Un nouvel entraînement en public ce matin à 10h30 au stade de Camon. Premier match amical dans une semaine au stade Moulonguet face au Paris 13 Atlético. Au mondial de foot, le Portugal et l'Espagne passent les 16e de finale et vont se retrouver en 8e après leur victoire cette nuit contre la Croatie et l'Autriche. Et puis ça vient de tomber dans l'autre match. La Suisse vient d'éliminer l'Algérie 2-0. Les Bleus jouent demain leur 8e de finale contre le Paraguay. Ici Picardie, 7h07, Valentine, avec le retour du beau temps, du oui. Franc beau temps aujourd'hui en Picardie.
2: Ah oui. Et c'est vrai ce matin qu'on doute un peu avec tout ce brouillard qui plane sur la Picardie. Vous nous le dites d'ailleurs, il y a pas mal de brouillard sur Ailly, sur Somme, nous signale Sylvain au 03 22 92 58 58 sur notre WhatsApp. Alors ensuite, c'est beau temps pour tout le monde. Température autour de 25-26 cet après-midi sur Albert Amiens, Péronne, Saint-Quentin, Villers-Bretonneux et Conty, 27 sur Beauvais, sur Noyon, jusqu'à même 28 à Compiègne. Il fera 22-23 sur Abbeville, 21-22 cet après-midi à Saint-Valery-sur-Somme. Et puis sur la route, eh bien, pour le moment, ça roule bien. Soyez prudents tout de même avec le brouillard et surtout 03 22 92 58 58. S'il y a le moindre problème, un ralentissement ou accident sur les routes. En gare, ce matin de bonne heure, c'était calme et ça continue de l'être. En gare d'Amiens, avec des trains qui sont annoncés à l'heure. Le prochain pour Paris partira à 7h22.
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2: Un Johnny plus un Johnny, bah ça fait Johnny du coup. Avec Jeanne Masse sur Ici Picardie, les 7h09.

0: Denis, il est 7h13.
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0: J'adore faire la sieste. Ça, c'est une info très importante que je voulais vous donner ce matin. Pourquoi je vous parle de
3: oui,
0: sieste?
3: Bah
0: déjà parce qu'hier, on a appris que c'était très bon pour la santé. Ça a été validé par le docteur Kirzek et ça, on est content. Et puis, demain, c'est le retour du Tour de France. Et j'avoue que l'été, moi, il y a un truc que j'aime bien, c'est... c'est pas
3: dormir
0: bien pour
3: devant le Tour de France,
0: ouais,
3: c'est ça.
0: C'est un truc qui m'a toujours percé. Le retour du Tour de France, c'est demain et on va y revenir dans une minute sur Ici Picardie.
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0: Et dans mon œil avec Alain Ginestet ce matin, nous nous intéressons au Tour de France. Il sera évidemment à suivre sur votre radio ici. Et le Tour de France 2026 s'élance demain.
6: Oui, et c'est fou comme ces trois mots, ces trois petits mots, Tour de France, mettent chaque année en route, c'est le cas de le dire, notre imaginaire collectif. On associe la grande boucle à l'été, forcément, aux vacances, elles commencent ce soir, à la chaleur, on est servi cette année, et au refuge qui était jadis le salon familial où les parents regardaient le Tour l'après-midi à la télé, même si c'est vrai, quelquefois ils dormaient. Ceux qui ont eu la chance d'aller sur une étape se souviendront avec moi des sandwichs, des salades de pâtes et des œufs durs mangés sur les petites tables en formica, des chaises pliantes et des glacières, et puis des bobs, des casquettes et des porte-clés lâchés dans le fossé par la caravane publicitaire, 2 heures avant qu'une forte rafale de vent se lève subitement au passage du peloton à 2 mètres de nous. Ça va tellement vite. Il n'y a pas d'autre événement en France capable de provoquer un tel engouement. En tout cas, aucun autre événement gratuit, aucun autre spectacle de cette ampleur qui vient jusque sous nos fenêtres, qu'on habite en ville ou en rase campagne. Il n'y a pas d'autre rendez-vous aussi transversal qui fascine à la fois les gens du bord de la route et les grands écrivains, les bien dotés comme ceux qui ne sont rien. Le Tour a tout traversé, la France bien sûr, mais aussi les sales histoires, les polémiques ou les déboires. Et on n'en retient que le meilleur, les légendes, les héros, les klaxons et les apéros. Et c'est pour ça qu'il nous intéresse encore. C'est bien plus qu'une question de sport. C'est l'un des rares événements populaires qui nous ramène à notre histoire commune et sûrement le seul qui sait à ce point rythmer nos étés français.
0: Et puis, c'est la fin de l'école aujourd'hui, donc lancement officiel des grandes vacances de l'été. Et puis, c'est aussi l'anniversaire de Kenji Girac. Aujourd'hui, on va le retrouver en duo avec Vianney, justement. Il va mettre le feu. On agit avec Kenji.
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0: Andy Girac, bon anniversaire, et Vianney à 7h20. Et ce matin, dans les bonnes initiatives picardes, ici ça marche, on va mettre notre casque de réalité virtuelle avec Chloé Richard. Bonjour Chloé.
1: Bonjour Valentine.
0: Et oui, cette belle initiative du jour est à Péronne et c'est une entreprise d'expérience virtuelle originale.
1: Elle s'appelle Red Universe. Elle est née à Péronne et c'est une entreprise qui fait de la réalité virtuelle, pas comme les autres. Ici, pas de jeux vidéo comme on peut souvent le voir, mais des expériences virtuelles de métiers à tester. L'idée est née à partir d'un constat simple qu'a fait Ludovic Lerouge, le PDG de l'entreprise, alors qu'il se cherchait professionnellement. Lorsqu'on veut orienter quelqu'un professionnellement, on passe des questionnaires papier, mais on ne fait pas de tests concrets. Cette idée a donc germé, et c'est ainsi qu'est né ce Red Universe.
0: Mais alors comment et dans quel cadre on peut tester ces expériences virtuelles ?
1: Lors de salons des métiers majoritairement, ce sont des entreprises qui commandent ces expériences virtuelles, qui durent généralement de 5 à 10 minutes, et qui ensuite font essayer les métiers pour lesquels ils recrutent lors de salons d'emploi. Ophélie Morel, directrice générale, nous l'explique un peu plus concrètement.
2: L'objectif en fait de ces expériences immersives, c'est de présenter un produit, un service, un métier en recrutement. Donc par exemple, on va mettre le casque de réalité virtuelle sur une personne et elle va pouvoir se retrouver dans la peau d'un professionnel. Donc par exemple, si on a représenté le métier ajusteur-monteur, elle va être dans la peau d'un ajusteur-monteur et grâce au virtuel, en fait, elle va pouvoir réaliser certains gestes du métier comme percer, assembler des pièces, comme si elle était réellement sur le poste de travail.
0: Mais alors, quels métiers sont représentés ?
1: Les expériences virtuelles qui sont créées en 3 mois seulement représentent souvent des métiers de la région. Ophélie nous donne quelques exemples.
2: Notre catalogue métier comporte 15 métiers. On a principalement des métiers de notre région, donc les Hauts-de-France. Donc principalement tourné sur l'industrie, mais pas que. On a beaucoup sur le secteur aéronautique. Et on a aussi tout ce qui est secteur du soin, notamment le métier d'aide à domicile, où c'était très demandé également par les acteurs de la région. Puisque je ne l'ai pas précisé, mais notre catalogue métier est mis à disposition des missions locales et des France Travail pour permettre aux jeunes et aux demandeurs d'emploi de mieux s'orienter.
1: Le fondateur de l'entreprise étant originaire de la région de Péronne, c'est naturellement donc que cette entreprise s'y est installée, en plus de sa proximité avec Paris qui est quand même un avantage. L'entreprise Picard a d'ailleurs brillé à l'étranger, en Suisse, en mai dernier, où plus de 6000 personnes ont pu tester une de leurs réalités virtuelles en testant la conduite de tram.
0: Ah, c'est marrant, 7h23, je trouve que c'est une très très bonne idée. On va écouter Eric Asselet, nous, et puis la bonne idée, c'est d'écouter ici Picardie pour peut-être repartir avec 100 euros ce matin. Alors, il faut que vous soyez debout, il faut que vous répondiez au téléphone, parce que on va vous appeler dans quelques minutes pour vous demander un code qui ouvrira le coffre-fort ici Picardie. N'oubliez pas de vous inscrire sur ici.fr pour jouer avec nous.

0: Rick Asselet sur ICI Picardie, les 7h27 dans 30 secondes. On tente ensemble d'ouvrir le coffre-fort ICI Picardie. Vous avez rendez-vous avec l'actu locale à 7h30.
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0: Et c'est parti, à 7h presque 28, nous allons faire sonner le téléphone quelque part en Picardie. Parmi les inscrites et les inscrits au jeu du coffre-fort ICI Picardie. Il y a 100 € hein, ce matin dans ce coffre-fort. Vous allez donc peut-être décrocher le téléphone, donner le code et repartir avec. Alors si ça ne répond pas, on rajoute 10 € dans le coffre pour demain. Si ça répond mais que le code est mauvais, même chose. Si c'est gagné, on retombe à 50 €. Voici pour le principe du jeu. Alors, qui allons-nous appeler ce matin? Je ne vois pas le téléphone sonner, du coup je l'entends pas non plus. Je crois que nous allons à Rue, donc pas très loin de la côte. Est-ce qu'il se passe quelque chose?
2: Peut-être que notre téléphone ne marche plus.
0: Ah si, ça y est. Ah, c'est Christiane qu'on appelle à Rue. Et
2: ça sonne. Non, ça a coupé.
0: Absolument. Juste c'est ça. Pour ça que ça a pas l'air de passer, ou je sais pas, ça nous a raccroché au nez. En tout cas, Christiane Haru passe donc à côté de 100 € ce matin. Bon, bah, c'est tout. Ce sera mieux pour les autres.
2: Oui.
0: Le code aujourd'hui, c'était 4003, hein, pour ceux qui avaient suivi. Et demain, le code du coffre, ce sera le... Ah, il y aura 110 € dans le coffre. Ce sera l'année où la France est pour la première fois de son histoire championne du monde de football. Et c'est tout ce que je vous dirai ce matin.
2: Je crois que je sais.
0: 4 chiffres, c'est pas donc. Très dur. Et ben voilà, on réfléchit un petit peu, ça devrait aller. Et puis, rendez-vous demain pour tenter de repartir avec 110 €.
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0: Et nous, dans 2 minutes, dans l'info d'ICI, Céline Autin, une reconstitution douloureuse à Amiens-Nord.
2: Des policiers et des suspects ont tenté hier de retracer ce qui s'est passé il y a 3 ans, rue Maurice Ravel, quand un ado de 16 ans, Sofiane, s'est fait tuer chez lui par 3 hommes déguisés comme des policiers. Son frère jumeau Ryan, grièvement blessé. On va tenter de savoir ce qu'il est ressorti de cette reconstitution.
0: Il est 7h30, toute l'actualité en France et dans le monde, c'est dans le 90 secondes avec Cyril Ardo.
4: L'incendie qui s'est déclaré hier à Sainte-Marie-la-Mer et s'est propagé à Canet-en-Roussillon dans les Pyrénées-Orientales est désormais fixé. C'est ce que dit la préfecture. Au total, 3 campings ont été touchés, 3000 personnes évacuées. Et de son côté, le ministre de l'Intérieur, Laurent Nunez, est attendu cet après-midi dans l'Aude où un feu a parcouru 900 hectares depuis mercredi. 3 nouvelles plaintes pour viol et agression sexuelle déposées contre Patrick Bruel, indiquent les avocats des plaignantes. Le chanteur est déjà mis en examen dans 4 affaires et placé sous le statut de témoin assisté dans 4 autres dossiers. Une notice rouge Interpol après l'explosion à Monaco. Lundi soir, le suspect a été identifié. Il s'agit, selon les premiers éléments, d'une femme d'une 30aine d'années. L'attaque a fait 3 blessés, dont 2 graves, un oligarque ukrainien et 2 de ses proches. Les propositions de l'assurance maladie dévoilées hier pour réduire le déficit de la sécurité sociale, des mesures de prévention, interdire l'achat de cigarettes aux personnes nées après 2009, rendre le Nutri-Score obligatoire, signaler les additifs néfastes pour la santé ou encore imposer le port du casque à vélo. Une voiture électrique pour 100 à 200 euros par mois, ça vous dit? Le ministre de l'économie annonce une 3e édition du leasing social dès le 16 juillet. Des dizaines de milliers de foyers ont eu accès à un véhicule grâce à ce dispositif, dit Roland Lescure. Et puis le foot, l'Algérie éliminée de la Coupe du Monde après s'être inclinée 2-0 par la Suisse. Cette nuit, l'Espagne s'est imposée 3-0 sur l'Autriche. Le Portugal a battu la Croatie 2-1.
0: Ici Picardie, 7h31. Dans l'info d'ici, Céline, une reconstitution qui réveille des souvenirs douloureux à Amiens-Nord.
2: 3 ans après l'assassinat de Sofiane, 16 ans, et les blessures très graves infligées à son frère jumeau Ryan, 2 victimes collatérales d'un règlement de compte, la justice vient de réaliser une reconstitution longue et éprouvante, rue Maurice Ravel, sur les lieux, Nicolas Fillon.
5: 10 heures durant, il a fallu rejouer ce qui s'est passé ce 13 avril 2023. Il est à peine 6 heures du matin. Tout le monde dort dans cette maison rue Maurice Ravel. Arrivé en voiture, trois hommes pénètrent à l'intérieur munis de brassards de police orange, cagoules sur la tête, armés. Prétextant une perquisition, ils montent au premier étage, ouvrent le feu sur Sofiane et Ryan, deux frères jumeaux de 16 ans. Le premier meurt, le second est gravement blessé. Trois années plus tard, Ryan et deux de ses grands frères présents le matin du crime participent à la reconstitution. Face à eux, selon les informations d'ICI Picardie, trois détenus dont un seul reconnaît avoir été le chauffeur du commando meurtrier.
6: On a dû effectivement découper chaque scène.
5: Maître Ouria Zanovello est l'avocate de la famille de Sofiane et Ryan qui a dû faire face à ses présumés agresseurs.
6: Donc du coup ça a été très très dur, très très compliqué parce qu'en fait il revoyait les scènes, il revoyait les gens qui l'ont braqué, les gens qui l'ont tiré dessus parce qu'il a été aussi tiré dessus. On refait la scène avec des plastrons, alors des mannequins qui sont là pour représenter les mises en cause. Voilà, on fait vraiment la scène avec des armes, des vraies armes. Voilà. Mais bon, il a été courageux, il a quand même voulu aller jusqu'au bout de la reconstitution, mais c'est compliqué à vivre.
5: Les deux jumeaux seraient des victimes collatérales d'un règlement de compte qui ne les concernait pas.
6: Nous, on pense qu'ils ciblaient les grands frères, parce que j'ai envie de vous dire, des gamins de 16 ans qui n'ont jamais fraudé un bus, qui étaient au lycée, voilà, il n'y a pas de lieu de venir s'en prendre à eux. Quoi.
5: Blessé par balle au bras et au ventre, Ryan a aujourd'hui 19 ans. Psychologiquement détruit, avec encore des séquelles physiques selon Maître Zanovello, le jeune homme s'accroche à la vie. A obtenu des diplômes, essaye de se reconstruire. Mais lui et sa famille ont été marqués à jamais.
6: Vous avez une mère qui a perdu un fils, des frères qui ont perdu un frère, un jumeau qui a perdu un jumeau. Ça a eu d'autres conséquences. Pendant longtemps, on a été plus d'un an sans logement. On a un papa qui est décédé 6 mois après les faits, donc voilà, mort de chagrin. Donc c'est compliqué à se reconstruire. Et c'est pour ça qu'on espère que le procès ne tarde pas trop, qu'il puisse tourner la page et puis avancer. Quoi.
5: Avec un seul souhait, que l'affaire puisse être jugée d'ici 2028.
2: Le détail de l'enquête est à retrouver sur ici.fr.
7: Et puis à la une du prochain journal à 8h, pas d'ambulance pour rentrer chez elle.
2: C'est ce qui est arrivé et ce qui arrive à une patiente hospitalisée à l'hôpital d'Abbeville. Son mari nous raconte une situation qui s'explique par le bras de fer engagé entre les ambulanciers et l'assurance maladie qui se durcit encore. Une partie de la gare routière d'Amiens s'affaisse, les conducteurs s'inquiète. Et puis on va revenir sur le village Mémoire qui ouvre ses portes ce soir à Albert pour tout le week-end. On rencontre un passionné de reconstitution dans un quart d'heure.
7: Et d'ailleurs, on sera en direct du jardin public d'Albert demain entre 14h et 17h.
2: Et il va faire beau en Picardie aujourd'hui et tout le week-end aussi.
7: Hein. Oui, mais il y a du brouillard. Attention, hein, sur les routes ce matin, il peut être assez dense en plus ce brouillard. Des températures autour de 14 degrés à Mareuil-Cobert, nous dit Jacqueline. On a aussi 12 degrés à Orémo, nous dit Laurent. Laissez-nous vos messages météo sur Facebook ou sur WhatsApp au 03 22 92 58. 58. Cet après-midi, jusqu'à 27 degrés sur Beauvais, sur Noyon, Compiègne, 25-26 à Amiens, sur Saint-Quentin, à Corbie, mais aussi à Flixecourt. Il fera 23 sur Abbeville, 21-22 sur Formaon cet après-midi.
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7: Vous êtes nombreux à nous signaler le brouillard hein, ce matin. Donc prudence sur les routes Picardes. N'hésitez pas, hein, si un souci, 03 22 92 58 58. En gare, c'est plutôt calme ce matin, gare d'Amiens. Il n'y a pas de retard annoncé. Si vous cherchez le carburant le moins cher autour d'Amiens, c'est à Rivry là ce matin. Le gasoil qui est à 1,80€ avenue de la Défense Passive, c'est le moins cher autour d'Amiens. Si vous aussi vous cherchez la pompe la moins chère près de chez vous, rendez-vous sur ici.fr.
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7: Personne, non mais personne ne remplace ici Picardie pour bien vous réveiller le matin. Il aurait pu chanter ça, Pascal Obispo.

0: Pascal Obispo, personne sur ici Picardie, il est 8h-20.
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0: Vous voyez comment Céline Autain, plus âgée, genre à 90 ans.
3: Oula, c'est vachement difficile.
0: Mais dans sympa. Quel sens ?
3: Ah oui, non, plutôt à cariatre. Oui, c'est ça, je le sais, oui, je pense.
0: Comme c'est étonnant.
3: C'est pas gentil, ça.
0: Non, c'est pas gentil.
3: Mais j'aurai pas d'enfant, donc ça va.
0: Mais non, mais j'ai un vrai pouvoir, quoique non, je suis plus vieille que vous. Bon, bref, je vais pas penser à
3: bon,
0: ça.
3: Oui, non.
0: Une influenceuse américaine de 96 ans, oui, ça existe, ouais. et elle s'ennuie pas dans son EHPAD, à tel point qu'elle a failli se faire virer. Elle a été menacée d'expulsion parce que Liliane, eh bien, fait des fiestas. Ah. Dans sa chambre. Et elle invite les autres résidents à boire de l'alcool. Mais
3: ah, j'allais dire, c'est génial. Bon, peut-être que l'alcool, c'est pas recommandé à cet âge.
0: Mais en tout cas, elle est complètement rock'n'roll, cette grand-mère. D'ailleurs, son pseudonyme, c'est Grand-mère Droniac sur TikTok. Voilà, c'était l'info rigolote du jour. Elle est rigolote aussi, c'est Karen Ponte, l'autrice picarde, qui chaque matin s'éparpille un petit peu et pendant l'été, on revit le meilleur de ses billets d'humeur. Ah, vive le déni! Bonjour Karen!
4: Aujourd'hui, et parce que c'est vous, Valentine, hein, j'ai décidé de vous livrer l'un de mes secrets du moment pour avancer dans la vie, le déni. Ah. Si, si, je vous assure, on sous-estime les avantages d'être dans le déni.
0: Bon.
4: Le déni, ça permet d'affronter toutes sortes de situations désagréables avec beaucoup d'efficacité. Mmh. Par exemple, lorsque vous ne pouvez plus fermer le bouton de votre jean, le déni vous permet de ne pas voir que c'est parce que vous avez boulotté tous les chocolats de Pâques de vos enfants. Et si en plus, à ce moment-là, le déni est accompagné de sa meilleure amie, la mauvaise foi, vous pouvez mettre ça sur le compte de la machine à laver, hein, qui, la fourbe, ne fait que rétrécir vos vêtements pour vous nuire. Le déni, ça vous permet de ne pas voir le linge qui s'accumule dans le bac à linge sale ou la pile de courriers administratifs à trier sur le meuble de l'entrée. Le déni vous permet d'ignorer cette ride du lion qui est en train de se creuser entre vos yeux, d'ignorer que la date de rendu de votre prochain roman approche. Non, vraiment, je vous le recommande. Grâce au déni, la vie est beaucoup plus agréable, vous devriez essayer. Bon, le souci, c'est qu'il a un copain un peu pénible, j'ai nommé le retour de bâton.
0: Eh oui.
4: Fort heureusement, comme ce n'est pas le plus rapide de la bande, on peut quand même en profiter. Une bonne journée de déni de temps en temps, rien de tel pour se sentir mieux. Je vous dis à lundi, et d'ici là, rappelez-vous, qu'être focus, c'est bien, mais qu'être éparpillé, c'est encore mieux.
0: Merci beaucoup, Karen Ponte.
3: Ça vous fait beaucoup rire.
0: Non, c'est vous qui me faites... Mais voilà, c'est ça que vous... Non, mais acariâtre. Parce que Céline Autain vient de dire, si vous n'étiez pas là, qu'elle finirait acariâtre.
3: Mais oui, mais faut le savoir. Après, on vit avec, c'est pas grave. Il faut avoir de l'humour aussi sur soi-même, non?
0: Et non, je viendrai vous faire des blagues.
3: Ah oui, je vais compter sur vous.
0: Ne faites pas Céline Autain. 7h43. Nous, dans quelques instants, on sera avec un fan de reconstitution.
3: Oui, Julien Dupouille va s'habiller à la mode de 14-18 tout ce week-end à Albert. Et oui, il participe au village mémoire, soit la reconstitution de la vie à l'arrière du front. Il va nous parler de cette passion dévorante.
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1: La lune, Christophe Mahé sur Ici Picardie, les 7h48. Pour se plonger dans l'histoire. C'est ce que proposent plusieurs associations de reconstitution à l'occasion du village Mémoire à Albert, dans le cadre des commémorations du 110e anniversaire de la bataille de la Somme. Alors à partir de ce soir et jusqu'à dimanche, plus de 150 personnes habillées à la mode de 14-18 vont investir le jardin public. Notre invité est l'un d'entre eux. Il répond à vos questions, Lisa Mélia.
2: Bonjour Julien Dupuy.
3: Bonjour.
2: Vous avez 24 ans, vous êtes installé dans l'Oise et vous êtes passionné par la reconstitution historique. Alors déjà, première chose, quel est le but de la reconstitution ?
3: Le but de la reconstitution, c'est d'incarner finalement, de représenter l'histoire telle qu'elle était. Disons que ça ne peut plus parler qu'un mannequin ou qu'un musée. C'est d'incarner, généralement c'est majoritairement militaire, mais c'est quand même toujours un côté civil, parce qu'on peut également faire des tenues civiles. Le but, voilà, c'est de montrer l'histoire telle qu'elle était, de l'incarner, que ce soit dans les vêtements, la manière dont on se comporte, la pilosité aussi, souvent c'est très important, et toutes ces petites choses. On monte des camps, on a des objets, du matériel, et on monte pour montrer aux gens comment c'était, voilà, parce que ça leur parlera toujours plus qu'une image ou que quelque chose de non physique. Là ils le voient, ils peuvent apprécier vraiment la chose. Donc voilà, le but c'est de montrer et de rendre hommage aussi, de rendre hommage à tous ces gens qui ont vécu avant nous. On les honore de cette manière, j'aime bien penser, en incarnant leur manière de vivre ou les choses qu'ils ont faites pendant la guerre.
2: Vous faites les vêtements vous-même ?
3: On les fait rarement nous-mêmes, en partie, beaucoup de gens qui le font. Moi voilà, je n'ai pas les compétences pour l'instant et j'aime bien que les choses soient exactes. Par exemple, en Pologne, j'étais chez un bon ami à moi qui est un fabricant d'uniformes réputé dans le monde entier parce que c'est tout simplement le meilleur pour ce qu'il fait. Il fait un travail d'orfèvre. Je prends chez lui, bon, c'est assez cher parce que c'est du drap de laine, du coton, du satin, de la soie. Voilà, ce sont souvent des choses qui coûtent assez cher. Même les coutures sont compliquées. Par exemple, sur les uniformes du côté allemand, je sais que c'est énormément de fait à la main. Donc autant vous dire que la main d'œuvre est coûteuse. Donc non, ça vient de plusieurs sites, il y a beaucoup d'original aussi, alors pas pour ce qui est laine, l'original ça peut surtout être des pièces en métal ou en cuir, donc des boucles de ceinturon, des jumelles, des crochets, toutes ces choses.

0: ça va très loin.
1: Il est 7h51, vous écoutez ici Picardie et notre invité est Julien Dupouille, passionné de reconstitution historique.
2: Comment est née cette passion ?
0: J'ai toujours adoré l'histoire. Je me rappelle, j'ai grandi dans le sud-ouest de la France, à Biarritz. Donc l'histoire, c'était pas trop ça, disons. Hein. C'était le skate, le surf ou le rugby. Mais j'ai toujours adoré ça. Je posais beaucoup de questions à mes parents. Et puis un jour, quand je me suis installé à Bordeaux ensuite, avec ma famille, j'ai commencé à voir sur Instagram des gens qui portaient des tenues. Et je me suis dit, mais c'est fantastique. Donc j'ai commencé à me commander des tenues de la Première Guerre mondiale, de la Seconde Guerre mondiale. Je l'ai fait pendant plusieurs années, mais je pouvais pas faire de reconstitution vu que j'étais dans le sud de la France ou à l'étranger pour mes études. Et bien ensuite, du coup, j'ai commencé à rejoindre des groupes, à en faire. Ça m'est venu, je pense, en me disant, je veux aller un peu plus loin que juste les livres ou les documentaires. Je veux vraiment incarner la chose.
2: Qu'est-ce que ça vous apporte de faire de la reconstitution?
0: On va forcément aller comprendre des choses qui ne vont pas forcément être dites dans les documentaires. Pas forcément parce qu'ils oublient, mais parce que c'est pas forcément nécessaire. Mais on peut avoir les meilleurs documentaires ou livres qui essaient de décrire les conditions de la meilleure manière possible. Quand vous êtes habillé en soldat avec du drap de laine, avec 3 tonnes d'équipement sur vous, un casque avec une pointe énorme sur la tête, ou avec un fusil d'1m25 allongé dans une tranchée sous la pluie, comme j'ai pu l'être la semaine dernière. Vous êtes à 1800 km de la maison, vous commencez à vous dire, d'accord, moi je vais manger et dormir ce soir, même si bon, le soir on dormait dans un fort d'époque, sur des lits en bois. On se dit, on commence à avoir une petite idée de comment ça se passait. Voilà, puis même juste porter les équipements, ça aussi nous permet aussi de comprendre la mode. Ça va, en fait, en le portant, on le sent, on le ressent sur nous-mêmes, c'est indescriptible. Les cols qui sont plus hauts, ou qui sont plus comme ci, comme ça, enfin, ça va vraiment, voilà, on comprend quand on porte, quoi. C'est comme quand on essaye un travail. Si demain, moi, je vais essayer un travail dans une usine, je vais rapidement comprendre comment ça se passe, quoi. Parce que je l'incarne, quoi.
2: Vous faites aussi de la reconstitution sur la Seconde Guerre mondiale. Quelle est la période qui vous parle le plus ?
0: La Première Guerre mondiale, honnêtement. Là que j'investis la majorité, c'est tout le côté géopolitique. C'est le vieux monde qui s'écroule, les vieux empires, l'Empire ottoman, l'Empire austro-hongrois, l'Empire russe. Même il y avait des choses qui étaient figées depuis des centaines d'années, qui se sont détruites avec cette guerre. Voilà, des routes commerciales, des petites ethnies, des petits peuples à des endroits, des minorités à droite à gauche. Enfin, on ne se rend pas compte en France, parce que nous, après 1919, on était relativement épargnés, après 1918. Mais ça a été un gros bazar. Le 12 novembre 1918, de Strasbourg jusqu'à Vladivostok. Donc, Vladivostok, c'est l'est de la Russie. Tout était en guerre civile. Du nord au sud, de l'ouest à l'est. Le monde s'est vraiment effondré à ce moment-là, quoi. Et ça a duré pendant plusieurs années, des famines, des guerres. Et voilà, quoi. C'est juste tout ça que j'adore.
2: Merci, Julien Dupouille, d'avoir été avec nous.
0: Merci à vous.
1: Et le village Mémoire à Albert s'installe dès ce soir et jusqu'à dimanche dans le jardin public. Et nous y serons demain entre 14h et 17h. Venez nous voir, on aura des petits trucs pour vous. Il est 7h54. Eh bien, tiens, on va continuer de voyager dans le temps. Cette fois avec Stéphane Bern, qui nous parlera des gueules cassées et de la naissance de la chirurgie esthétique. We'll be right back.

0: Porque te passe Ranette sur ICI Picardie, les 7h57. On va voyager dans le temps avec Stéphane Bern dans 30 secondes et vous avez rendez-vous avec elle, l'actu Picard à 8h.
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0: Et comme chaque matin, avant l'actu de 8h, nous voyageons dans le temps avec Stéphane Bern et on va au temps ce matin où une guerre va transformer les corps et la médecine.
6: Sur le front de la Première Guerre mondiale, les obus ne tuent pas toujours, mais ils défigurent. Dès les premiers mois de la guerre, les blessures, notamment au visage, se multiplient. Éclats d'obus, balles, brûlures, des milliers de soldats survivent, mais avec des mâchoires arrachées, des nez détruits, des visages méconnaissables. On estime entre 10 et 15 000 les grands blessés de la face. On les appelle bientôt les gueules cassées.
7: Toi, ma gueule, qu'est-ce qu'elle a ma gueule ?
6: Face à ces blessures inédites, le médecin doit inventer. Des chirurgiens développent des techniques nouvelles. Greffe de peau, lambeau cutané, reconstruction des mâchoires. On tente de redonner un visage, mais aussi une vie sociale. Parmi eux, des pionniers comme Harold Gillis en Grande-Bretagne ou encore Hippolyte Morestin et son service des baveux au Val-de-Grâce. Alors oui, le nom est brutal, mais en temps de guerre, on ne s'embarrasse pas du marketing. Ils posent les bases de la chirurgie réparatrice moderne. Leurs interventions sont longues, complexes, parfois expérimentales. On fabrique aussi des prothèses en métal ou en cuir pour masquer les mutilations les plus graves. Le cuir, le métal, la précision, on n'est pas loin du maroquinier de luxe. Sauf que la cliente, c'est pas Émilie Paris. Après la guerre, ces techniques ne disparaissent pas. Elles évoluent, s'améliorent et donnent naissance à une nouvelle discipline, la chirurgie esthétique. Les progrès, notamment dans l'anesthésie, permettent d'opérer sans utiliser d'éther, de chlorure d'éthyle ou de chloroforme, incompatible avec une chirurgie de la bouche ou de la face.
7: Moi, ma gueule, elle est super, ma petite gueule.
6: Avant de promettre un visage plus jeune, la chirurgie esthétique a d'abord essayé de rendre un visage tout court.
0: Merci Stéphane et à lundi.
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0: Un bon vendredi, peut-être bonnes vacances à vous avec ICI Picardie. Il est 8h. Céline Autin, quand le SAMU appelle, les ambulanciers privés ne décrochent pas.
8: C'est la consigne qui est passée depuis hier par leurs 4 fédérations nationales qui demandent aussi de boycotter les sorties d'hôpital. Et c'est ce qui explique la situation de l'épouse de Christian, hospitalisée à Abbeville, incapable de rentrer chez elle à l'étoile, faute de transport sanitaire.
9: Parce qu'elle est mieux à la maison qu'à l'hôpital. Hein, parce que quand elle est à l'hôpital, on la lève pas, elle reste au lit. Alors qu'à la maison, elle est dans son fauteuil, on la sort. Hein. Moi, je peux pas la récupérer, il faut qu'elle soit...

0: soit en position allongée. Si vous voulez, ça me coûte rien puisque c'est pris en charge par la sécurité sociale, mais c'est la sécu qui paye en gros, c'est à peu près 1000 euros, hein, par jour, une journée d'hospitalisation. Alors, on nous dit on est déficitaire et à côté de ça, on n'hésite pas à garder les patients plusieurs jours pour un problème de transport.
1: Tout vient d'un bras de fer entre les ambulanciers privés et l'assurance maladie pour une meilleure rémunération. Bruno Villalpando travaille dans la métropole d'Amiens. Il est aussi représentant de la Fédération nationale des ambulanciers privés. Il entend la colère, mais il affirme que le mouvement va durer.
2: Nous ne pouvons plus engager des frais pour des sorties hospitalières qui nous coûtent de l'argent. Et cela, l'État ne veut pas l'entendre. Bon nombre d'entre nous se sont déjà placés en situation de redressement judiciaire, justement, afin d'essayer de sauver, de pérenniser surtout nos emplois. On peut comprendre que les médecins des SAMU soient en colère, que le préfet soit en colère, mais il en va de la survie, et je parle bien de la survie de notre profession.
1: Pas de retour à la normale avant d'avoir obtenu un rendez-vous avec la ministre de la Santé, préviennent les ambulanciers. La mairie d'Abbeville a-t-elle oublié les personnels des crèches pendant la canicule? C'est ce qu'affirment les auxiliaires puéricultrices de la crèche Indigo qui ferme ses portes aujourd'hui en protestation. Les professionnels dénoncent l'absence d'envoi de ventilateurs ou de visites d'élus la semaine dernière, alors que s'annoncent des températures en hausse dès ce week-end et la semaine prochaine. La ministre de la Santé a annoncé il y a quelques minutes que la France a enregistré un peu plus de 2000 décès supplémentaires la semaine dernière pendant la canicule, avec une augmentation nette chez les plus de 45 ans, pas chez les jeunes ni les enfants. Des chiffres que doit consolider Santé publique France. Amiens réussit à sauver les classes promises à la fermeture en septembre dans les écoles Rosa Bonheur, Michel-Ange et Jules Barni. C'était confirmé pour les deux premières, c'est désormais sûr pour les trois, selon le maire Frédéric Fauvet, qui salue la mobilisation des parents, des enseignants et des syndicats.
3: La famille de Sofiane espère un procès d'ici 2 ans.
1: On est déjà 3 ans après l'assassinat de cet ado de 16 ans chez lui par 3 hommes déguisés en policiers qui ont aussi grièvement blessé son frère jumeau Ryan. Une reconstitution de 10 heures vient d'avoir lieu rue Maurice Ravel à Amiens. Très douloureuse pour la famille et les riverains. Près de 1500 euros collectés déjà pour les obsèques de Sarah, cette jeune femme de 21 ans poignardée à mort ce week-end dans un appartement de la chaussée Jules Ferry à Amiens. Ses proches organisent une cérémonie en sa mémoire à la cathédrale jeudi prochain avant une inhumation à Crépy-en-Valois. Dans cette affaire, l'ex-conjoint de la victime est mis en examen. Il nie être l'auteur des coups de couteau. Des défauts d'assurance, des absences de casque alors que c'est obligatoire depuis 2 semaines dans l'Oise et des engins débridés. En 1 heure, les policiers de Beauvais ont contrôlé une 20aine de pilotes de trottinettes hier avec à la clé une 10aine d'infractions relevées.
3: Ici Picardie, 8h04, faut-il arrêter d'utiliser la gare routière d'Amiens?
1: L'inquiétude des conducteurs du bus est palpable depuis l'affaissement d'une partie du plafond sous le poids des bureaux au-dessus. La zone est sous surveillance depuis 3 jours. Les conducteurs ont l'interdiction de rouler ou de se garer en dessous, mais ils réclament de condamner la gare routière tout entière. La ville veut rassurer Julien Francisco.
4: L'accès à la zone est désormais interdit. Décision prise après la découverte de mouvements anormaux d'une dalle et la chute de plusieurs éclats de béton entre la gare routière et le parking Amiens 2. Par précaution, une partie du secteur a été neutralisée. Des places de stationnement ont été condamnées et les conducteurs ont reçu un message clair. Interdiction de circuler dans la zone concernée. De son côté, Amiens Métropole indique que les premières expertises n'ont révélé ni fissure majeure ni risque imminent, mais les investigations continuent. Sur le terrain, les questions se multiplient. Selon les syndicalistes, plusieurs conducteurs s'inquiètent des nouvelles manœuvres imposées autour de la gare routière. Des trajectoires donc plus serrées, plus de vigilance et la crainte, disent-ils, d'un accident avec des voyageurs. En attendant les résultats complets de l'expertise, le périmètre reste sous surveillance renforcée.
1: La ville d'Amiens confirme et maintient les restrictions de circulation dans l'ouest de la ville, grande rue du Petit Saint-Jean. Après l'effondrement partiel d'une maison en travaux en début de semaine, il est interdit de prendre le pont SNCF. Les conducteurs qui arrivent de Pont-de-Metz ont plusieurs solutions. On vous a mis le détail sur ici.fr. Par ailleurs, la municipalité maintient aussi fermé l'accès aux maisons autour des gravats, des numéros 39 à 55. Les propriétaires ont reçu des arrêtés d'éviction. Un maire du nord de l'Oise proteste contre l'arrivée de 3 éoliennes sur sa commune que vient d'autoriser le préfet du département. L'élu de Froissy, près de Crèvecœur-le-Grand, s'émeut du retournement de situation puisqu'il y a 2 ans, la préfecture a pris l'avis inverse. Il demande des explications.
3: C'est la fin de l'école et le début des vacances ce soir.
1: Et certains prennent la route dès aujourd'hui pour le premier week-end de grand départ. Bison futé voie orange dans la région, soit une circulation difficile. C'est pire en Île-de-France et rouge chez nous demain. Pas besoin de partir très loin pour voyager, en tout cas dans le temps, avec le village mémoire d'Albert. Soit la reconstitution tout ce week-end de la vie à l'arrière du front en 14-18, à l'occasion bien sûr des 110 ans de la bataille de la Somme. C'est le musée Somme 1916 d'Albert qui pilote l'événement. La guide Perrine Chauveau promet un programme très riche.
5: Alors il faut imaginer, on est dans le jardin public, des langues différentes, plus de 150 reconstitueurs, français, britanniques, tchèques également, des véhicules militaires d'hier et d'aujourd'hui. D'ailleurs, on accueillera sans doute le plus grand rassemblement de véhicules militaires de la Première Guerre mondiale depuis 1918 dans le secteur. En fait, c'est de permettre de comprendre à travers la reconstitution historique, qui est aussi un moyen légitime pour transmettre l'histoire, mais de manière pédagogique, ludique aussi parfois. Le ludique permet de transmettre. Personnellement, je suis convaincue qu'aujourd'hui, la reconstitution, elle fait partie de l'avenir de la mémoire, dans la continuité de l'ADN, de l'identité du musée, c'est finalement permettre aux visiteurs, non pas de revivre, ça serait maladroit, mais de se retrouver plongé au cœur de l'histoire à travers les uniformes, à travers les objets et à ceux qui les font vivre, donc finalement les reconstitueurs en grande partie aux côtés des professionnels et des passionnés.
1: Le coup d'envoi de l'événement est donné ce soir à 21h30 par une cérémonie à la nécropole d'Albert. Le village reconstitué ouvre de 10h à 22h ce week-end. On rencontre 2 reconstitueurs participants dans notre reportage long format l'info d'ici dans une demi-heure.
6: Et nous serons en direct demain samedi du jardin public d'Albert entre 14h et 17h.
1: Ça va être une belle émission. Ça va être un temps assez beau aujourd'hui aussi en Picardie. Valentine, après le brouillard.
3: Oui, après le brouillard, effectivement, ce sera grand soleil pour tout le monde. C'est une journée pas désagréable avant que les températures montent un peu ce week-end, en effet, et en fin de semaine prochaine. Bon, là, il y a 12, 13, voire 14 degrés en Picardie. 14 à Homblières, par exemple, ce matin, nous dit Elisabeth sur notre page Facebook ici Picardie. Cet après-midi, on aura jusqu'à 27, voire même 28 hein, sur Beauvais, Noyon, Compiègne, 25-26 sur Amiens, Doulan, Albert et Corbie. Même chose à Péronne, à Saint-Quentin, mais aussi sur Poix-de-Picardie et Flixecourt. 22-23 sur Abbeville, 20-21 attendu cet après-midi à Mers-les-Bains. Et sur la route, eh bien, à part le brouillard dans l'ensemble, ça roule bien, mais restez prudents, il est assez dense à certains endroits. 03 22 92 58 58, s'il y a un ralentissement ou un accident, hein, d'ailleurs, où que vous soyez en Picardie, là, sur les gares, enfin, dans les gares, plutôt, à Amiens, en tout cas, ça roule bien ce matin. Prochain train à partir, et c'est à l'heure, le train pour Paris-Gare du Nord à 8h24. Coup d'œil en gare TGV, Haute-Picardie, oui, où il y a un train à 9h46, un TGV pour Bruxelles, qui est annulé.
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3: Et Daniel Balavoine, en un seul mot. Merci d'écouter Ici Picardie, il est 8h09.

0: Il est 8h13 et vous écoutez la première radio de la Somme, c'est Ici Picardie.
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0: Ça y est, c'est le début des vacances qui commencent pour beaucoup d'entre vous. D'ailleurs, il va y avoir énormément de monde attendu sur les routes et ce, dès ce soir en Picardie et dans toute la France, évidemment, avec ces grands départs en vacances. Mais du coup, ils sont là, ils nous guettent avec leurs petits yeux de fouine. Ce sont les escrocs sur les autoroutes. C'est ce dont on va vous prévenir dans quelques instants sur Ici Picardie.
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0: Il est 8h15, Aude Razzo, top départ ce soir des vacances scolaires. Avec donc déjà pas mal de monde attendu sur la route et des escrocs qui nous attendent au tournant.
5: Est-ce que vous connaissez l'arnaque aux pneus crevés ? Elle a fait pas mal de victimes l'été dernier, donc prenons les devants comme ça, vous ne vous ferez pas piéger. Vous êtes sur la route des vacances, une voiture vous double et le conducteur vous fait des grands signes. Il vous dit qu'il y a un problème avec votre roue arrière. Inquiet, vous vous rangez sur le côté, l'autre voiture s'arrête aussi et pendant que vous partez ausculter votre pneu, une personne est en embuscade, elle profite que vous ne regardez pas pour piquer tout ce qu'elle peut piquer dans votre voiture, sac, argent, téléphone. Les vacances commencent très mal.
0: Et est-ce que le piège, il existe uniquement sur l'autoroute ?
5: Non, pas forcément. Il y a pas mal de signalements aussi à la sortie des parkings de supermarchés ou des stations-service. Et là, les victimes sont surtout des personnes seules et des personnes âgées. Vous prenez le volant, votre voiture se comporte un peu bizarrement. Vous vous arrêtez, le pneu a l'air crevé. Et là, comme par hasard, un monsieur fort serviable propose de vous aider. En fait, c'est lui qui a dégonflé votre pneu pendant que vous faisiez le plein ou que vous faisiez les courses. Vous voilà donc très occupé avec le cric et la roue de secours. Et lui, le monsieur ou son complice d'ailleurs, a tout le temps de dévaliser votre voiture. Attention parce que parfois l'escroc va jusqu'à repérer en amont votre code de carte bleue. Il vous espionne quand vous êtes à la caisse. Comme ça, il peut tout de suite utiliser votre carte au distributeur une fois qu'il l'aura volée. Donc faites opposition à votre carte dès que vous voyez qu'elle a disparu.
0: Eh bien merci Aude, c'est vrai que c'est un enfer toutes ces arnaques. Il y en a vraiment de partout, il faut se méfier de tout. Du coup, on se détend. Et puis, un petit plaisir de l'été de Michel dans quelques instants, les guinguettes. C'est vrai que c'est pas mal ça, les guinguettes. L'été, on le retrouve après Amy McDonald sur Ici Picardie. Bon vendredi.

0: il est tout pile 8h20. Bien partir à votre rencontre sur Ici Picardie avec notre micro. Et cet été, on vous a demandé quels étaient vos petits plaisirs, bah justement, de l'été. Et on a même posé la question à l'accordéoniste Michel Pruvot.
1: Bonjour, je m'appelle Michel Pruvot, j'habite à Druca et je suis né à Rue en 1948. Les plaisirs de l'été, c'est les guinguettes. Parce que là, on attaque les guinguettes à Abbeville, à Tréport, à Eux. C'est l'été, c'est les vacances, on en profite.
2: C'est les vacances où vous travaillez, alors?
1: Ah ouais, pour travailler. Après, je me repose au mois d'août, je vais en vacances à Menton, au bord de la plage. Parce que j'ai mes petits-enfants et tout ça, tout le monde là-bas.
2: Le meilleur moment de la journée?
1: Le meilleur moment, c'est quand on prend l'apéro le soir, tranquille. Sans accordéon, en plus, par-dessus le marché, ça c'est bien. Oui, l'été au mois d'août, c'est Menton.
2: Il n'y a pas trop de monde?
1: Non, ça va. Moi, j'ai l'appartement là-bas, tranquille, bénin. J'y vais depuis 1964.
2: Et ça a évolué, alors?
1: Ouais, la ville a changé. Je vous conseille d'ailleurs, si vous voulez, si vous connaissez pas Menton, je vais vous donner un tuyau. Sur mon CD, Les plus belles chansons d'amour, qui est là, il y a une chanson qui s'appelle Menton, perle de la France. Vous écoutez ça, et là, tout de suite, vous aviez l'image de Menton. Et vous bronzez en même temps.
2: Vous faites des petits sauts en Italie de temps en temps, non?
1: Ah bah bien sûr, au marché de Vintimille et tout ça, évidemment, on est à côté. Il y a juste la rue à traverser, quoi. Ouais, c'est magique. Bon, il fait très chaud. Enfin, c'est bien, quoi.
2: Qu'est-ce que vous auriez envie de souhaiter au Picard pour leurs vacances?
1: Au Picard, bah, surtout du bon temps. Et puis n'hésitez pas à aller sur la côte, hein, du Tréport. Jusqu'au Touquet, vous avez l'embarras de choix. On a quand même des belles plages où on peut se baigner, il y a de la place. Moi, ce que je préfère, c'est le Crotoy. Et chaque fois que je vais au Crotoy jouer, je joue la valse crotoloise qui a été écrite par mon père en 1948 et qui est toujours d'actualité.
0: Et au Crotoy, il y a Bienvenue au Crotoy. J'adore cette chanson. Un petit coucou au groupe Opal. Il est 8h22. On va pas au Crotoy ce matin.
3: C'est dommage.
0: Mais on va quelque part. Je vous dis pas où. C'est le jeu de la carte postale. Ici Picardie qui est de retour depuis lundi. On vous lit une carte postale. Vous découvrez de quelle commune en Picardie elle a été envoyée. Et vous gagnez des cadeaux. Et ce matin, on vous offre un passe-famille pour aller profiter de Denlis Park, Addenbrooke et de toutes ses attractions pour petits et grands. C'est une carte postale que j'ai envoyée moi-même.
3: Ah oui, ah bon.
0: Ici Picardie.
3: En quel honneur?
0: Pourquoi? Parce que j'avais envie.
3: D'accord.
0: Voilà, ça y est, je déménage.
3: Ah, il y a une raison quand même.
0: Je quitte Corbie, dans la Somme. Vers de nouvelles aventures en Val-de-Somme, toujours. Mes petits cartons vont voyager ce week-end à environ 5 km dans une commune prisée des Australiens. Tiens, tiens. Je passe de l'autre côté du mémorial et du centre Sir John Monash. Je risque d'être très dépaysé. J'espère être bien accueilli par les Bretonvillois.
3: Que dire après ça?
0: Bah, je ne sais pas. Dites quelque chose. Elle est bien, ma carte postale.
3: Elle est super bien. Elle est trop facile.
0: 03 22 92 58 58. Appelez-nous si vous avez découvert le lieu d'où a été envoyée cette carte postale.
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0: Et nous vous offrons donc ce passe-famille pour Denlis Park à Addenbrooke.

0: dernière séance. Eddie Mitchell sur ici Picardie. On va jouer dans une minute avec Aurélie à Conteville. On est au nord de la Somme. Et puis vous avez rendez-vous avec l'actu en Picardie à 8h30.
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0: Et on prend le temps à 8h28 d'accueillir Aurélie à Conteville. Bonjour Aurélie.
3: Bonjour Aurélie.
4: Bonjour Valentine. Bonjour.
0: Conteville, c'est au-dessus d'Abbeville, c'est ça? On n'est pas très loin d'Auxil-Château,
4: oui.
0: Je crois.
4: C'est à côté, oui, c'est ça.
0: Auxil-Château qui est donc
4: le Pas-de-Calais.
0: Le Pas-de-Calais, effectivement. Bon, Aurélie, je vous rappelle qu'on cherche une commune dans la carte postale que je viens de vous lire. On déménage de Corbie dans le Val-de-Somme, mais on y reste, hein, de l'autre côté de la frontière du mémorial et du centre sort John Monash. Est-ce que vous avez retrouvé la commune qu'on cherche ce matin, Aurélie?
4: Villers-Bretonneux.
0: Mais oui, c'est Villers-Bretonneux, effectivement. Alors, je me demande d'où vient d'ailleurs le nom Bretonneux.
3: Oui.
0: Alors, peut-être un rapport avec la Bretagne ou,
3: je sais pas.
0: Ça, j'ai tapé Bretonneux sur Internet et c'est un rapport avec les marécages aussi. Bon, bref. Je ne sais pas, mais en tout cas, bravo Aurélie.
4: Merci.
0: Vous repartez avec votre passe-famille pour aller à Denlis Park, à Dunbrook. Passe-famille, c'est 4 entrées au total, donc ça c'est chouette Aurélie. Vous connaissez un petit peu?
4: Ouais, super. Oui, un petit peu, oui. Ouais. On y va une fois par an, donc super.
0: Et bien cette année, voilà. Ce sera grâce à ICI Picardie. Moi, ça me plaît bien
4: cette
0: histoire. Bon, bah, profitez-en
4: beaucoup.
0: Bien. Bel été à vous.
4: Merci.
0: Et quelle est la première radio de la Somme?
4: ICI Picardie.
0: Parfait. Bisous Aurélie.
4: Bisous. Valérie.
3: Bonne journée.
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0: Merci d'écouter ICI Picardie. Dans 2 minutes, Céline Autain, dans l'info d'ICI, rencontre avec 2 reconstitueurs du village Mémoire d'Albert.
3: Oui, c'est comme ça qu'on appelle ces passionnés qui vont faire revivre l'arrière du front dans le jardin public d'Albert tout ce week-end à l'occasion du 110e anniversaire de la bataille de la Somme. Portrait donc à suivre de Fabien et Jérémy qu'on va pouvoir croiser ce week-end. Ça démarre en fait dès ce soir par une cérémonie à la nécropole d'Albert à partir de 21h30.
0: Ici Picardie, les 8h30, toute l'actu en France et dans le monde, c'est dans le 90 secondes avec Cyril Ardo.
5: Un nouveau bilan de la canicule en France. La mortalité a augmenté de 30% lors de la semaine de forte chaleur. C'est même plus 60% en région parisienne. Santé publique France évoque 2025 décès supplémentaires par rapport à la semaine précédente. Un chiffre certainement sous-estimé selon l'agence. 3000 personnes évacuées dans les Pyrénées-Orientales en raison d'un incendie désormais fixé à Sainte-Marie-la-Mer et à Canet-en-Roussillon. La circulation temporairement coupée sur l'A9 dans le Gard suite à un autre feu. 900 hectares parcourus par les flammes dans l'Aude. Le ministre de l'Intérieur, Laurent Nunez, est d'ailleurs attendu sur place cet après-midi. C'est un texte qui doit répondre à la colère des agriculteurs. Le Sénat a adopté dans la nuit le projet de loi d'urgence agricole. Des articles assouplissent des contraintes environnementales ou réintroduisent certains pesticides. Il y a de grandes différences avec le texte voté par l'Assemblée nationale. Députés et sénateurs devront se mettre d'accord en commission mixte paritaire. De nouvelles femmes accusent Patrick Bruel. 3 plaintes supplémentaires pour viol et agression sexuelle déposée à l'encontre du chanteur. Il est déjà

0: mis en examen dans 4 affaires. Fin du mondial de foot pour l'Algérie, battue ce matin 2-0 par la Suisse. On connaît par ailleurs une nouvelle affiche des huitièmes de finale. Ce sera Espagne-Portugal, après leurs victoires respectives dans la nuit contre l'Autriche et la Croatie. Et puis du monde sur les routes pour ce premier week-end de départ en vacances. C'est orange aujourd'hui dans le sens des départs. Rouge pour le quart nord-est selon Bison Futé. Prévision complète à retrouver sur ici.fr.
1: Ici Picardie, les 8h31 et dans l'info d'ici, Céline Autin, le village mémoire d'Albert qui ouvre ses portes ce soir.
2: Ça s'inscrit bien sûr dans la série de commémorations autour des 110 ans de la bataille de la Somme. 150 passionnés vont reconstituer jusqu'à dimanche la vie à l'arrière du front pendant la Grande Guerre. Parmi eux, Fabien et Jérémy qui ont attrapé le virus de la reconstitution, Lisa Mélia.
3: Uniforme kaki sur les épaules, écussons et boucles de ceinture vieux de plus d'un siècle. Fabien et Jérémy incarnent des soldats britanniques.
4: En laine, donc le kaki, c'est la couleur standard de l'armée britannique pendant la Première Guerre mondiale.
3: Jérémy, 27 ans et bientôt une décennie de reconstitution.
4: On a aussi des bandes moultières donc qui maintiennent la cheville et aussi empêchent d'avoir des débris qui rentrent dans les chaussures. Et ensuite aussi, on porte une casquette parce qu'on est plus sur une zone d'arrière ici.
3: Les uniformes sont des reproductions. Et pas uniquement parce que les originaux sont très chers.
4: Si on les endommage, c'est pas si grave que ça. Au contraire, ça patine. Si on était là avec des uniformes d'origine, on a des risques de les endommager et on détruit une pièce qui est inestimable en termes de valeur sentimentale et monétaire.
3: Pour Fabien, 35 ans, l'amour de la reconstitution va de pair avec la passion de la collection.
5: C'est très émouvant d'avoir ces objets en main. C'est des témoins de l'histoire, ces objets. Malheureusement, les personnes qui ont connu cette période ne sont plus là. Ce qui reste aujourd'hui, c'est tous ces objets justement qu'on peut se transmettre de génération en génération.
3: Les premières trouvailles ont commencé dans l'enfance pour le Picard.
5: Alors moi, j'ai toujours été passionné par la Première Guerre mondiale. C'est venu de mon grand-père qui m'a donné quelques pièces d'époque. Et avec les copains, quand on était petits, on s'amusait à marcher dans les champs pour retrouver des objets historiques. Donc la passion de l'histoire est née par là. Et en ayant rencontré des groupes qui faisaient de la reconstitution, je me suis dit, tiens, ça serait super intéressant et je franchis le pas. Ça fait 15 ans aujourd'hui.
3: 15 ans, dont une partie non négligeable consacrée à la reconstitution d'une manière ou d'une autre.
5: Alors ça prend énormément de temps parce qu'il n'y a pas juste les week-ends où on va porter l'uniforme, où on va faire de la reconstitution historique, c'est aussi énormément de temps de recherche, de photos d'époque, de documents pour qu'on soit le plus historique possible en évitant les anachronismes. Donc oui, c'est une passion qui est très très prenante.
3: Fabien et Jérémy espèrent que des visiteurs du village mémoire attraperont eux aussi le virus de la reconstitution et rejoindront peut-être leur groupe de reconstitueurs Empire Pulse.
2: Rendez-vous ce soir à 21h30 à la nécropole d'Albert en ouverture du village mémoire. Les habitants et visiteurs sont invités à déposer une lumière sur l'une des 3400 tombes de soldats.
1: Et puis à la une du prochain journal à 9h, les supporters de l'ASC qui découvrent leur équipe.
2: Oui, les joueurs amiennois s'entraînent à Camon en ce moment. La plus par inconnus du grand public car ils viennent du monde semi-professionnel. Et puis on va revenir sur le bilan communiqué ce matin par Santé publique France au sujet de la surmortalité pendant la canicule la semaine dernière. Plus 30% de décès en plus en France par rapport à la semaine précédente. Ici Picardie, 8h34, Valentine, les températures vont être au beau fixe aujourd'hui, mais oui. Pas trop chaudes non plus.
1: Ça va augmenter tout doucement mais sûrement, on dépassera les 31 degrés ce week-end, là, cet après-midi jusqu'à 27-28 pour les maxi dans les terres. Pour l'instant, on a 17 degrés à Fourdrinois, nous dit Hervé sur notre WhatsApp au 03 22 92 58 58. Il y a beaucoup de brouillard en Picardie. Sur Amiens, c'est très étrange hein, l'ambiance. On n'a pas l'impression qu'il va faire beau aujourd'hui, mais si. Ça va venir, ne vous en faites pas. Le soleil va briller, donc on aura des maxis autour des 27-28 sur Beauvais et Compiègne, 25-26 sur Amiens, Albert, sur Conty, Moreuil et Ham, même chose sur Péronne, Saint-Quentin, il fera 22-23. Sur Abbeville, une vingtaine de degrés au Crotoy.
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1: Bon, sur la route, ça roule bien. Alors, il peut y avoir quelques rues fermées, quelques perturbations de circulation à Amiens avec les tentaculaires. Ce week-end, ça commence aujourd'hui et ça dure jusqu'à dimanche. Mais sinon, là, ça circule bien sur Amiens. Il n'y a pas de difficulté. C'est les points qui bloquent habituels, hein, pour le coup. En gare d'Amiens, c'est très calme aussi ce matin. Les trains sont à l'heure. Et si vous cherchez le carburant le moins cher autour d'Amiens, c'est à Rivry ce matin. 1,80€ pour le gasoil à l'avenue de la Défense Passive. Et où que vous soyez en Picardie, s'il y a un souci sur la route ou si vous avez, ouais, par exemple, un bouchon, un accident, 03 22 92 58 58 pour le prix des carburants. De rendez-vous sur ici.fr.
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1: Ah, j'adore cette chanson. Phil Collins, c'est énorme. Easy Lover, à 8h36, pour vous souhaiter la bonne journée.

0: Lover, Phil Collins, 8h41.
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0: Et nous aimons les objets qui racontent une histoire sur Ici Picardie. À l'occasion du 110e anniversaire de la bataille de la Somme, nous vous proposons cet été de découvrir les objets d'une bataille. Un rendez-vous qui est inspiré d'une expo qui s'appelle La Somme, les objets d'une bataille, histoire de vie, et qui est à voir jusqu'au 6 décembre à l'Historial de Péronne. Alors on découvre des objets différents de cette bataille ou autour de cette bataille et qui sont au musée. Aujourd'hui nous sommes avec Laurine Fabure-Debruyère, guide accompagnatrice médiateur à l'Historial de la Grande Guerre de Péronne. Bonjour Laurine.
3: Bonjour Valentine.
0: Alors l'objet du jour c'est un modèle réduit.
3: Ce modèle réduit qui est présenté ici, c'est effectivement le monument de Longueval qui représente, comme on peut le voir, un Pipers, un joueur de cornemuse. Il a été inauguré dans les années 2000 et cette statue représente du coup un Pipers écossais qui enjambe son parapet, le parapet de la tranchée en jouant de son instrument pour encourager les soldats qui partent à l'assaut. Vraiment l'idée du monument, c'est d'en faire un lieu de mémoire pour rendre hommage à tous ces soldats, musiciens particulièrement, mais peu importe leur unité ou leur nationalité, puisqu'il est aussi important de garder en tête que ces soldats, ce sont aussi des hommes qui vont essayer aussi de penser à autre chose et essayer d'occuper leur esprit par moment. Et donc la musique aussi a une place importante pour ces derniers, comme en témoignent certains des objets qui sont présentés et dans l'expo et à l'Historial. Donc les instruments de musique ont une place importante et la musique aussi de manière générale, puisqu'on a une augmentation du nombre de ballades ou de musique qui se fait pendant la Première Guerre mondiale. Longueval aussi est un haut lieu de mémoire pour les Sud-Africains, notamment en raison des événements qui se sont passés pendant la bataille de la Somme. Mais ça montre aussi que on peut commémorer ces soldats et cette bataille de la Somme au travers également de différents aspects de la Première Guerre mondiale.
0: Et bien merci Laurine. Et puis tous ces objets qu'on vous présente chaque matin, vous pouvez les retrouver sur ici. Mais aussi en vrai à l'Historial de Péronne.
4: J'ai un secret, Céline.
5: Quoi ?
4: Il y a le nouveau Céline Dion qui arrive.
5: Mais non.
4: Ah si, il s'appelle comment ?
0: Il s'appelle Bonjour, pardon, merci.
3: Pourquoi on chuchote au fait ?
0: Je ne sais pas. Il est 8h44, faut pas chercher de sens à tout. Justement, il y a Johnny qui sera avec nous au Café de la Place à Méricourt pour nous donner les pronostics hippiques du jour.
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0: Et allons faire un petit tour à Méricourt. En plus, ça rime Méricourt-l'Abbé au Café de la Place chez Johnny. Bonjour Johnny.
12: Bonjour, bonjour à tous.
0: Comment ça va ce vendredi ?
12: Très très bien, vendredi qui se présente.
0: Hein. Ouais, on va avoir du très très beau temps là aujourd'hui à Méricourt-l'Abbé. On se pose en terrasse avec vous, Johnny. Et surtout, on vous écoute pour les pronostics des courses à Cabourg. Dans la quatrième, il y aura 16 partants aujourd'hui.
12: Exactement. Alors, en première position, le 3, le 8, le 7, le 9, le 14, le 13, le 16. En cas de non-partant, ce sera le 1. Et pour le 2 sur 4, les deux premiers, le 3 et le 8.
0: Alors, quatrième course, ça se partant à Cabourg. 3, 8, 7, 9, 14, 13 et 16. En cas de non-partant là, c'est plus le 2 sur 4, ce sera le 3 et le 8 à Cabourg aujourd'hui. Super, merci Johnny. Est-ce que vous prenez un peu de vacances cet été à Méricourt?
12: Oh, on ne sait pas encore. Peut-être que 4-5 jours, mais rien de concret encore.
0: Bon, et puis,
12: rien de concret.
0: Ah bah super, si vous passez devant le café de la place, arrêtez-vous et faites une bise à Johnny. Je vous souhaite une belle journée et à très bientôt.
12: Également une belle journée, merci.
0: Et le voici, le voilà, c'est le tout nouveau Céline Dion sur Ici Picardie. Il s'appelle Bonjour, Pardon, Merci.

0: Encore pardon, merci. Nouveau titre de Céline Dion sur Ici Picardie, il est 9h10. L'événement ici Picardie, c'est que cet été, nous vous offrons vos passes famille pour visiter, profiter de la citadelle de Doulan. Amélie Legrand, bonjour.
1: Bonjour.
0: Vous êtes chargée de commun pour Somme Patrimoine. C'est vrai qu'il y a beaucoup d'entre nous, on connaît le nom de la citadelle de Doulan sans forcément l'avoir visitée. Alors pourquoi faut-il pousser ses portes cet été ?
1: Alors, il faut visiter la citadelle de Doulan, car c'est effectivement un lieu assez méconnu, qui est ouvert à la visite depuis

0: pour des jeunes femmes incarcérées. Ça a été une prison pour femmes. Mmh. Première guerre mondiale, seconde guerre mondiale, accueil des harkis. Vraiment 5 siècles d'histoire assez intense.
1: Mais alors qu'est-ce qu'on visite? Qu'est-ce qu'on a le droit de visiter de la citadelle?
0: Alors, à l'intérieur de la citadelle, on propose aux visiteurs un dispositif qu'on appelle la balade sonore. Mmh. C'est une sorte d'audio-guide en beaucoup mieux, puisque c'est géolocalisé. En fait, vous avez un petit boîtier autour du cou, un casque sur les oreilles et une voix qui vous guide avec des témoignages d'historiens, d'archéologues, de descendants des derniers occupants de la citadelle, et qui vous emmène comme ça dans une balade un peu poétique qui vous raconte l'histoire contemporaine des lieux.
1: Mais en plusieurs langues, je suppose, du coup, Amélie, pour...
0: En français pour le moment.
1: En français pour le moment, d'accord, très bien.
0: Mais on a aussi un petit document de traduction en anglais pour nos visiteurs étrangers.
1: Et quel souvenir vous aimeriez que les visiteurs gardent en repartant?
0: Alors moi, ce que je conseille surtout à nos visiteurs, une chose qui pourrait mériter la visite à elle seule, c'est l'exposition Transgression, qui est une exposition de street art qui est là depuis 2023, mais qui ne cesse d'évoluer, parce qu'on rajoute des œuvres au fur et à mesure des années, donc avec les street artistes du collectif Curb, qui sont assez connus dans la région. Et là, on a vraiment des artistes de renommée mondiale, et on a 3 nouvelles œuvres là qui viennent d'être réalisées dans les courettes de promenade du Moutard, il y a 2 semaines, donc vraiment toute fraîche, toute neuve, assez inédite. Et vraiment, voilà, l'idée, c'est de...
1: Ça apporte une émotion en plus, je trouve. C'est marrant, hein, parce que pour le coup, c'est vraiment des époques différentes. Et d'incorporer le street art dans ce genre de monument apporte vraiment un truc en plus.
0: Tout à fait. Comme l'histoire de la citadelle, voilà, c'est militaire, c'est de l'incarcération. C'est pas forcément les sujets les plus gais. Non. Et là, il y a quelque chose de très, très sensible dans ces interprétations. Vraiment, les artistes se sont beaucoup documentés sur les femmes qui ont été incarcérées ici. Et vraiment leur rendre hommage autour des thématiques de l'enfermement, mais aussi des rêves de liberté. On a des choses très poétiques, très belles, qui valent vraiment le détour.
1: Eh ben merci Amélie Legrand. Allez visiter, pensez-y à la citadelle de Doulan sur votre to-do list de l'été. Je vous souhaite un bel été, Amélie.
0: Merci à vous aussi. À bientôt.
1: Et nous, dans quelques instants, on prend des conseils auprès de notre docteur, le docteur Kirzek, avec les allergies estivales.

0: parce que je suis allergique. Bah, tout va bien, on est avec le docteur Kierzek. Heureusement qu'il est là, le docteur Kierzek, puisque ce matin, on évite de gâcher son été avec les allergies. Bonjour.
1: Bonjour à toutes et à tous. Les allergies au pollen peuvent gâcher la vie de nombreux vacanciers parce que non, le pollen ne disparaît pas après le printemps. En été, ce sont les graminées, les herbes folles, les champs, les pelouses qui nous bombardent. Résultat, on éternue, on a les yeux qui piquent, le nez qui coule. Bref, le rhume des foins, c'est pas très glamour pour un apéro ou sur la terrasse, mais rassurez-vous, j'ai quelques

0: quelques solutions anti-atchoum faciles à mettre en place. Première astuce, c'est surveiller le risque pollinique. Bah oui, avant de sortir, jetez un œil sur les applications ou les sites comme france-pollen.fr. Il y a des indices en vert, en orange ou en rouge. Si c'est en rouge, bah vous allez un peu adapter votre journée. Et les jours de vent ou d'orage, évitez les activités en extérieur. L'orage va faire éclater les grains de pollen en microparticules et ça va être encore plus allergisant. Deuxième astuce, protégez-vous intelligemment. Le masque, bah oui, c'est possible. Un masque chirurgical, ça peut très bien filtrer le pollen quand c'est vraiment dans une période rouge. C'est un peu étrange en été, mais pour tondre la pelouse ou jardiner, ça peut être très intéressant. Les lunettes de soleil larges qui protègent vos yeux et du pollen volant en particulier qui va venir se déposer. Et puis le chapeau à large bord aussi, ça empêche les grains de se déposer dans vos cheveux. Et petite astuce toute simple à l'extérieur, mettez un baume à lèvres autour des narines. Ça piège une partie du pollen avant qu'il ne rentre dans le nez. Troisième astuce, on gère son intérieur comme une forteresse. Le matin, ses fenêtres grandes ouvertes, aérées plutôt très tôt, avant 8h, et tard le soir, quand le pollen retombe. Et si vous avez la climatisation, mettez en mode recyclage de l'air. Et n'oubliez pas aussi la petite douche rituelle quand vous rentrez de la promenade, douche immédiate et lavage des cheveux.
1: Et côté traitement, est-ce qu'on peut prendre quelque chose ?
0: Côté traitement, ce qui marche vraiment sont les antihistaminiques en comprimé de deuxième génération. Ça fait pas dormir, on n'est pas somnolent. C'est à prendre en continu pendant la saison et pas seulement quand ça va mal. On peut utiliser des corticostéroïdes en spray aussi. C'est très efficace pour le nez quand ça coule ou quand c'est bouché. Ça met 2-3 jours à agir, donc commencez avant la crise. Et puis il y a les colliers anti-allergiques pour les yeux rouges et les yeux qui grattent. Demandez conseil à votre pharmacien et surtout ne mélangez pas tout sans avis médical. Puis il y a des remèdes naturels, le lavage du nez au sérum physiologique, ça marche très bien matin et soir par exemple. La phytothérapie, ça peut fonctionner aussi. Et ce qu'il ne faut pas faire, c'est rester enfermé tout l'été. On ne va pas se priver de vivre. Il ne faut pas attendre que ça passe tout seul parce que ça peut s'aggraver en asthme aussi. Et puis, il ne faut pas prendre des sirops contre la toux parce que la plupart contiennent des molécules peu efficaces contre l'allergie. Allez, bon été, bonne santé, à l'écoute d'ici, bien sûr.
1: Vous savez qu'il y aura une éclipse de soleil le 12 août prochain ?
2: Oh, j'ai entendu dire ça, oui.
1: Mais vous savez qu'on a des lunettes d'éclipse. C'est trop bien, on va vous en offrir tout au long de l'été jusqu'au 12 août prochain. Elles sont trop bien.
2: Et surtout, ouais, faut faire très attention avec ces lunettes. Faut vraiment bonne qualité parce que sinon on se fait mal aux yeux et ça peut être grave. Vous savez, il y a toutes les petites mentions légales qui doivent vous alerter et qu'il faut absolument avoir sur les lunettes.
1: Mais les nôtres, elles sont bien. Justement, on va en parler dans la prochaine heure avec Patrick Vincent dans Bienvenue chez vous après l'info de 9h.
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1: Il m'a éclipsé. Et ma virée de ma chaise. C'est Patrick Vincent.
5: Pas mal.
1: Vous avez vu ça?
5: Bonjour,
1: toute une préparation, au moins une semaine.
2: Bonjour Patrick.
1: Bonjour Patrick.
5: Oui, en parlant d'éclipse, on va parler d'astronomie ce matin. Il y a un festival demain à Amiens, Astronomie Amiens Festival. On va en parler, c'est quoi le programme. Et puis bien sûr, avant l'été, toujours la nuit des étoiles filantes, c'est l'été, on observe le ciel. Et puis il y a cet événement, évidemment, cet été, le 12 août, avec cette éclipse. Et d'ailleurs, on a des lunettes spéciales à vous offrir.
1: Vous allez nous en offrir dans la prochaine heure, sérieusement ?
5: Bien sûr, appelez-nous, dites-nous si vous observez le ciel, ce que vous avez déjà vu, observé avec ou sans télescope ou lunettes astronomiques. Vous nous racontez, vous témoignez, vous posez vos questions si vous en avez, puis vous repartirez avec vos lunettes pour l'éclipse.
1: Moi, je vous dis à lundi.
5: À lundi, Valentine, très bon week-end.
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5: Vous écoutez Ici Picardie, première radio de la Somme, il est 9h. Les infos, Céline Autin, la reconstitution et l'avenir de la mémoire.
2: C'est le mantra du musée Somme 1916 d'Albert qui organise tout ce week-end un village mémoire à l'occasion du 110e anniversaire de la bataille de la Somme. Somme 1916 donc qui invite une dizaine d'associations et plus de 150 passionnés pour incarner la vie à l'arrière du front. Parmi eux, Julien Dupouille, originaire de l'Oise, qui partage pleinement la philosophie du musée albertain.
6: On peut avoir les meilleurs documentaires ou livres qui essaient de décrire les conditions de la meilleure manière possible. Quand vous êtes habillé en soldat avec du drap de laine, avec 3 tonnes d'équipement sur vous, un casque avec une pointe énorme sur la tête ou avec un fusil d'1m25 allongé dans une tranchée sous la pluie comme j'ai pu l'être la semaine dernière, vous êtes à 1800 km de la maison, vous commencez à vous dire, d'accord, moi je vais manger et dormir ce soir, même si bon, le soir on dormait dans un fort d'époque, sur des lits en bois. On se dit, ah, quand même, on commence à avoir une petite idée de comment ça se passait. Voilà, puis même juste porter les équipements, ça aussi nous permet aussi de comprendre la mode. Ça va, en fait, en le portant, on le sent, on le ressent sur nous-mêmes. C'est indescriptible, les cols qui sont plus hauts, ou qui sont plus comme ci, comme ça. Enfin, c'est comme quand on essaye un travail. Si demain, moi, je vais essayer un travail dans une usine, je vais rapidement comprendre, oui, comment ça se passe, quoi. Parce que je l'incarne.
2: Ici Picardie est en direct du village mémoire d'Albert demain de 14h à 17h. Les écoliers vivent leur dernier jour avant les grandes vacances d'été et ça s'annonce déjà un peu chargé sur les routes aujourd'hui. Bison futé voit orange dans la région, rouge demain, c'est plus compliqué en Ile-de-France. Les écoles Rosa Bonheur, Jules Barnier et Michel-Ange à Amiens vont pouvoir fermer sans crainte. Le maire confirme l'abandon des fermetures de classes prévues à la rentrée de septembre dans ces établissements. La crèche Indigo reste fermée aujourd'hui à Abbeville pour protester contre la gestion de la canicule par la mairie. Les auxiliaires puéricultrices disent n'avoir reçu aucun ventilateur, aucune visite d'élu. Une semaine après l'épisode inédit, Santé publique France dévoile ce matin un premier bilan de la surmortalité. Plus de 2000 décès supplémentaires liés à la chaleur et ça va évoluer, Solène Lehen.
7: Oui, parce que Santé publique France a pour le moment compilé seulement les décès constatés la semaine dernière par certificat électronique, soit un peu plus de la moitié des décès. Et puis ce bilan va encore évoluer car malheureusement, si la vague de chaleur est finie depuis presque une semaine, des personnes sont encore à l'hôpital, continuent de décéder ou vont décéder dans les prochains jours. La semaine dernière, il y a donc eu 30% de mortalité en plus par rapport à la semaine précédente, 2025 décès de plus. Ils concernent presque exclusivement des plus de 45 ans et qui sont morts chez eux, explique Stéphanie Rist, la ministre de la Santé, invitée ce matin de TF1.
8: Ce qui est très important, c'est que dans ces 2025 décès, on trouve une augmentation de 91% de décès à domicile par rapport à la semaine précédente. C'est-à-dire que nous avons collectivement un effort très important à faire pour ces personnes qui sont seules, qui sont isolées à domicile.
7: Et c'est surtout dans la moitié nord et ouest de la France que la mortalité a été la plus importante la semaine dernière. Dans les régions Île-de-France, Pays de la Loire, Centre-Val de Loire, Normandie, Nouvelle-Aquitaine et Hauts-de-France.
2: Une messe dans la cathédrale et une cagnotte pour Sarah, cette jeune femme de 21 ans retrouvée morte poignardée le week-end dernier dans un appartement de la chaussée Jules Ferry près de la gare d'Amiens. Ses obsèques ont lieu jeudi prochain. Ses proches ont donc lancé une collecte en ligne pour faire face aux frais. L'ex-conjoint de la victime est mis en examen. Il est en prison. Il nie les faits. Le plafond de la gare routière d'Amiens sous surveillance depuis 3 jours et le constat d'un affaissement sous le poids des bureaux au-dessus. Pas de risque imminent selon la mairie qui a commandé une expertise, mais les conducteurs de bus ont l'interdiction de rouler et de se garer au-dessous. Et puis notez qu'à l'occasion du début du festival des Dentaculaires à Amiens aujourd'hui, entre en vigueur des interdictions de stationnement et de circulation dans le centre-ville, ça vaut jusqu'à lundi.
5: Le nouvel effectif de l'Amiens SC scruté par les supporters.
2: Les joueurs s'entraînent en public au stade de Camon et comme la quasi-totalité sont des inconnus issus du monde semi-professionnel, c'est l'occasion pour les fans de les découvrir avant le début de la saison de Ligue 3 en août. Noah approuve les choix du directeur sportif.
9: La Ligue 3, pour moi, c'est surtout basé sur la combativité et surtout, c'est vraiment le physique qui est de mise tout le long du championnat. Alors que la Ligue 2, c'est un peu plus tactique, avec une part de physique, mais vraiment, ça joue beaucoup, tactiquement parlant, sur la vitesse, etc. Mais du coup, voir des joueurs de niveau inférieur à la Ligue 3 arriver ici, qui connaissent du coup la combativité et surtout la niaque sur le terrain, ça peut que nous faire du bien dans ce championnat. Une relégation, ça fait toujours mal pour un club et surtout pour les cadres de l'équipe. Une fois que leur club est relégué, ils essayent de trouver une porte de sortie soit au même échelon qu'ils avaient la saison précédente, soit voire plus haut en fonction de leur performance. Et donc voir un effectif complètement renouvelé, ça me paraît normal.
2: Un nouvel entraînement de l'ASC en public tout à l'heure à 10h30 au stade de Camon. Au Mondial de foot, le Portugal retrouve l'Espagne en 8e de finale. Les deux équipes ont respectivement vaincu la Croatie et l'Autriche cette nuit. Les Suisses, quant à eux, ont éliminé l'Algérie 2-0. L'équipe de France prépare son match demain soir face au Paraguay. Ici Picardie 9h06, Patrick. Oui, il va faire beau aujourd'hui,
5: oui,
2: c'est surprenant quand on voit
5: soleil,
2: le brouillard un petit peu.
5: En général, quand il y a du brouillard, ça annonce souvent le soleil.
2: Peut-être.
5: Après, en tout cas, effectivement, beau soleil, malgré quelques petits nuages discrets dans la Somme, partout ailleurs, déjà un beau soleil qui va briller toute la journée avec des températures maximales comprises entre, allez, pour faire simple, 21 et 28 degrés. Oui, c'est un peu le grand écart. On aura jusqu'à 21 degrés sur le littoral Picard, ailleurs dans la Somme, 23-25 degrés. Dans l'Oise, 24 degrés le maximum sur le Pays de Bray, la Picardie verte, ailleurs 26 à 28, et puis dans le département de l'Aisne pour les températures maximales comptées entre 24 et 27 degrés avec un vent souvent modéré, plutôt orienté nord-nord-ouest, alors qu'actuellement nous avons 17 degrés à Montdidier, 16 degrés à Breteuil, 18 à Mers-les-Bains ou encore à La Capelle. Sur la route, vous restez prudent, vigilant évidemment. À Amiens, ça roule plutôt bien. Il y a encore un petit peu de monde, cela dit, en direction du centre-ville sur la rue de Rouen et puis également boulevard de Strasbourg. Là, c'est encore un petit peu ralenti. Ailleurs, ça roule. Attention, si vous partez sur les routes des vacances, on vous le disait, d'après Bison Futé, aujourd'hui, c'est orange dans le sens des départs. C'est déjà rouge, d'ailleurs, en Ile-de-France. Et demain, ce sera rouge partout. Bonne route et restez prudents. Et à tout moment, vous nous appelez pour les problèmes de circulation. 03 22 92 58 58.
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5: Allez, on commence en musique avec ce souvenir signé Félix Gray. On est dans les années 80. Voici La Gitane avant de partir dans les étoiles. Dans Bienvenue chez vous. Très belle matinée avec Ici Picardie.

0: Félix Gray en 1988, c'était La Gitane.
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0: Voilà, quelques volutes, on les disperse et on regarde le ciel. C'est plutôt du brouillard d'ailleurs ce matin. Gros rendez-vous à Amiens demain pour tous les astronomes, pour tous ceux qui aiment regarder les étoiles, le ciel, avec Amiens Astronomie Festival, avec l'association astronomique Picard M80. On va en parler et vous allez aussi nous parler de ce que vous avez déjà vu en observant le ciel. Est-ce que vous avez déjà eu l'occasion et de voir des éclipses, quelles que soient d'ailleurs les éclipses. Est-ce que vous avez déjà vu des choses extraordinaires dans le ciel, à l'œil nu ou avec une lunette astronomique? N'hésitez pas à nous appeler ce matin et puis poser vos questions également, puisque nous sommes avec Thomas Bexan, le président de l'association astronomique Picard M80. Bonjour Thomas, ça va bien?
3: Bonjour à tous, ça va très bien.
0: Avec un beau rendez-vous, on va justement parler dans quelques minutes, on va voir, parce qu'il y a des gens qui sont présents, voilà, des gens connus, des gens un peu moins connus, des spécialistes vraiment de l'espace.
3: Des scientifiques, des moins scientifiques, des vulgarisateurs, il y en a pour tous les goûts.
0: Voilà, on va parler de tout cela ce matin. On se retrouve dans quelques instants. Appelez-nous tout de suite, 03 22 92 58 58. Est-ce que vous regardez vers le ciel? Qu'est-ce que vous observez? On se retrouve dans quelques minutes. En attendant, Gauvin Serres, nouveauté. 4 enfants plus loin sur Ici Picardie.

0: nouveauté ici, Picardie, Gauvincert, 4 enfants plus loin, 9h17.
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0: On va scruter le ciel tout l'été. On aime bien regarder les étoiles, surtout l'été. On voit aussi les étoiles filantes à cette période de l'année. On parle d'astronomie ce matin avec l'association astronomique Picard M80 qui organise la première édition de l'Amiens Astronomie Festival. C'est donc demain entre 14h et 22h, quai de l'innovation à Amiens. Et pour en parler, Thomas Bexan, président de l'association, qui est avec nous. Alors Thomas, expliquez-nous ce festival, c'est quoi l'idée ?
3: L'idée, c'est, alors ça fait quelques années qu'on cherche à faire quelque chose autour du thème de l'astronomie sur Amiens. Bah, l'idée, c'est juste de partager et de faire vivre un peu le sujet. Hein. On en parlait un peu hors antenne. C'est vrai que on est parfois surpris de la maîtrise de ces sujets-là dans le grand public. Et donc, on réunit des scientifiques, mais pas que. Hein. C'est très pédagogique et très participatif. Ouais. On réunit tout le monde autour de maquettes d'espace-temps. Hein. Vous verrez ça, c'est assez magique. De maquettes de systèmes solaires pour faire redécouvrir tous ces éléments.
0: D'accord. C'est en intérieur, ce festival ?
3: C'est en intérieur, oui.
0: Et est-ce qu'il y aura une partie observation en réel ?
3: Alors, on n'a pas prévu, tout simplement, parce que vu les horaires et vu la durée de la nuit qui est à peu près inexistante en ce moment, c'est compliqué.
0: Ok. Alors, sur place, il y aura des ateliers enfants, il y aura des conférences, il y aura des spécialistes qui seront présents ?
3: Oui, il y a des conférences en continu, en double, donc des conférences scientifiques et en parallèle des conférences grand public. Si vous avez un télescope, une lunette dont vous avez jamais réussi à vous servir, on va tout réexpliquer. Donc c'est le moment. Des maquettes de la
0: restauration. Les gens peuvent venir avec, non, parce que il y en a qui sont quand même assez imposants.
3: Du gros matériel sur place, donc on pourra regarder. Mais ils peuvent ramener leurs lunettes et on regarde ensemble, évidemment.
0: Et effectivement, bon là, ça va être sympa. Alors il y a Astronophilos qui sera là. Vous nous rappelez qui c'est, parce qu'on le voit sur les réseaux sociaux.
3: On le voit beaucoup. Hein, ouais. Il y a 800 000 followers, comme on dit. Son vrai nom, c'est Anthony Salzi. Il nous vient de Nice et il est astrophysicien et il passe, donc il a fait une thèse sur les distances dans l'univers et il passe beaucoup de son temps à faire un peu ce qu'on fait avec ce festival, c'est-à-dire à partager sur la réalité de la science aujourd'hui.
0: Voilà, on parlait d'espace, de temps, l'espace, temps, tout ça est lié. C'est vrai que ça nous perd toujours un petit peu. On aura peut-être des clés dans cette émission, on en saura peut-être un petit peu plus. Et vous, appelez-nous, dites-nous comment vous observez le ciel. Est-ce que vous êtes équipé, vous avez du matériel, qu'est-ce que vous observez, est-ce que vous prenez des photos, est-ce que vous attendez l'éclipse avec impatience? On se retrouve dans quelques petites minutes pour en parler ensemble. Là, on marque une petite pause et juste après, c'est Thelma Houston. On va remonter en 1976 avec Don't Leave Me This Way.
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0: Fabulous Way, c'était Thelma Houston. Il est 9h25 ce matin. Nous parlons d'astronomie à l'occasion d'Astronomie Festival Amiens. Astronomie Festival, c'est demain. C'est gratuit, c'est quai de l'innovation. En revanche, pour les conférences, il faut quand même réserver parce qu'il peut y avoir beaucoup de monde. Il y aura notamment la présence de astronophilos, astrophysiciens, vulgarisateurs que vous pouvez retrouver notamment sur YouTube et les réseaux sociaux. Alors, on en parle ce matin avec Thomas Bexan, qui est président de l'association astronomique Picard M80. Tous les étés, l'association d'ailleurs fait des sorties et met aussi à disposition des télescopes, des lunettes pour le grand public pour pouvoir observer les étoiles. Vous êtes présent souvent.
1: Tous les étés, ouais. Oui. Tous les hivers aussi. Au long de l'année, dès qu'il y a quelque chose à regarder, on communique alors quelques jours à l'avance. Il faut suivre l'actualité de l'asso. Et on communique quand on ouvre au public. On l'annonce quelques jours avant.
0: Est-ce que les astronomes sont des grands enfants? Parce que c'est vrai, quand on est enfant, on aime bien regarder les étoiles.

0: toile, on est passionné. Après, bon, on laisse un peu tomber, puis parfois on y revient.
1: Ben, on est là justement pour pas laisser tomber. C'est beaucoup plus facile de pratiquer en groupe.
0: Ouais. Damien est avec nous au bout du fil. Bonjour Damien.
2: Bonjour.
0: Et vous êtes astronome, vous regardez le ciel régulièrement?
2: Oui, dès que je peux, dès que le ciel est beau, et surtout quand j'ai un peu de temps, parce que mine de rien, c'est surtout la nuit.
0: On dort la nuit.
2: Le lendemain au travail.
0: Exactement, exactement. ça fait combien de temps que vous faites de l'astronomie?
2: Alors du coup, j'ai toujours un petit peu regardé les étoiles à l'œil nu le soir. Je me souviens notamment quand j'avais 14 ans, l'éclipse de 99.
0: Ouais.
2: C'était magistral. Mais au final, ça fait seulement 5 petites années que je mets l'œil à l'oculaire. Suite à une découverte dans le Vars, j'étais parti en vacances là-bas avec ma compagne.
0: Ouais.
2: Il y avait une soirée d'initiation à l'astronomie où on a pu observer au travers d'un télescope un petit peu le ciel. Là.
0: Ouais.
2: Et je me souviens qu'ils nous avaient montré donc 2-3 choses très très sympathiques. Et notamment vers 3h du matin, il y avait Saturne.
0: Ah oui, donc vous avez vu Saturne et les anneaux de Saturne à la lunette astronomique, c'est ça?
2: Et effectivement, au télescope, les anneaux de Saturne, et c'est vraiment, vraiment magique, hein, ça a coupé le souffle.
0: Mm-hmm.
2: Et du coup, ça nous a donné envie de nous acheter un peu de matériel pour poursuivre ces observations.
0: Et aujourd'hui, vous regardez quoi? Alors les planètes surtout, les étoiles, qu'est-ce qu'on voit dans le ciel? Qu'est-ce qu'on voit surtout?
2: Après, ça va dépendre un petit peu du matériel. Moi, je me suis acheté une paire de jumelles pour commencer, donc je peux observer tout simplement les étoiles au sens large du terme. Hein, et un petit télescope pour regarder le planétaire, pour faire du planétaire, surtout donc la Lune, les planètes.
0: Ouais.
2: Et c'est vraiment magique, hein, quand on regarde, que ce soit Jupiter, Saturne ou même Mars, on arrive à voir des petits détails sur les planètes, c'est vraiment, vraiment sympathique.
0: Ouais, c'est extraordinaire. On n'imagine pas finalement qu'avec un télescope même assez simple, une lunette astronomique assez simple, les petits détails que l'on peut voir. Qu'est-ce qui vous marque là? Les anneaux de Saturne, bon, ça c'est vrai que c'est assez connu, mais il y a d'autres petites choses qui peuvent être comme ça.
2: Oui, sur Jupiter par exemple, à part la danse des satellites galiléens autour de Jupiter, on voit aussi ces bandes nuageuses,
0: ouais.
2: Les principes de bandes nuageuses, donc ça c'est pareil, on s'imagine pas pouvoir voir ce genre de détails depuis la Terre. On a l'impression qu'on peut voir ça que sur Internet, sur les photos ou autres, alors qu'en fait non, c'est accessible.
0: Ouais. Est-ce qu'on a l'impression finalement que ces planètes qui sont si lointaines dans notre esprit, finalement font partie de notre monde quand on les regarde avec ces lunettes?
2: Non, en fait, l'impression plutôt de découvrir un monde magique, un monde parallèle.
0: Ouais.
2: C'est un petit peu hors de l'entendement par rapport à notre quotidien.
0: Oui, et pourtant elles sont là. Damien, vous allez évidemment regarder l'éclipse le 12 août prochain.
2: Oui, c'est prévu. En espérant que le ciel soit avec nous.
0: Oui, en espérant effectivement qu'il n'y ait pas de nuages. Alors, Damien, ce sera donc le soir hein, chez nous. Hein.
2: Oui, plutôt vers le coucher du soleil, vers 19h15-30, dans ces eaux-là.
0: Ouais, vous avez les lunettes de protection pour les yeux, parce que ça, c'est indispensable.
2: Et évidemment, effectivement, oui.
0: Écoutez, je vais vous offrir deux paires de lunettes en plus, comme ça, vous pourrez inviter du monde à regarder... les offrir ces lunettes, d'accord? Des lunettes ici pour l'éclipse. Damien, merci en tout cas pour votre appel.
2: Merci bien.
0: Très belle journée, Damien. À bientôt. Et dans quelques instants, on va accueillir Francine. Elle se souvient de l'éclipse de 99 et elle espère retrouver cette même ambiance. On la retrouve dans quelques petites minutes après Patrick Fiori et Florent Pagny. En duo, voici J'y vais, c'était il y a 6 ans déjà.

0: J'y vais, Patrick Fiori et Florent Pagny, 9h34.
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0: Tiens, si vous voulez partir en week-end pour pas cher, tout en restant dans la région, alors prenez le train.
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0: Car dès demain commence l'offre ITER de la SNCF. Le principe est simple, des billets à 1 euro pour aller partout dans la région, dans les Hauts-de-France. Vous pourrez ainsi aller à la mer, hein, en train, à la campagne, ou même en ville, pour 2 euros aller et retour. Tous les trains TER de la région sont éligibles à ce dispositif. Vous pourrez aller par exemple à Lille, à Paris Rue ou encore au Touquet. Les billets sont en vente dès maintenant pour des voyages compris entre le 4 juillet et le 23 août. Pour acheter ces billets, rendez-vous directement en gare ou sur le site de la SNCF. Petit rappel, petite précision, vous pouvez prendre vos vélos dans les trains, mais il faut quand même penser à réserver gratuitement avant un emplacement dédié.
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0: On continue à parler d'astronomie, on se retrouve dans un petit instant avec les témoignages, notamment Francine, et tout de suite c'est la musique de Jean-Pierre Madère en 1985, voici Macumba.

0: Jean-Pierre Madère, Macumba, il est 9h38.
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0: Cet été, le 12 août, vous allez regarder, tenter en tout cas de regarder l'éclipse du soleil. L'éclipse, souvenez-vous des éclipses que vous avez déjà eu l'occasion d'observer, émission spéciale astronomie ce matin dans Bienvenue chez vous. Nous sommes avec Francine maintenant à Cavillon. Merci d'avoir patienté, Francine.
3: Oui, bonjour.
0: Alors, vous allez nous parler un peu de l'éclipse de 99 que vous avez vue. Hormis l'éclipse, est-ce que vous êtes passionné par l'espace? Est-ce que vous regardez le ciel? Est-ce que vous aimez regarder les étoiles ou c'était vraiment pour l'éclipse parce que voilà, on en faisait
3: Bonjour à tous. Nous sommes assez observateurs quand même.
0: D'accord. Alors, oui. Vous, parlez-nous, alors, cette éclipse, c'est quoi les souvenirs que vous en gardez de l'éclipse de 99? Quand Paco Rabanne nous disait à ce moment-là, la station Mir va nous tomber sur la tête, hein. C'était ça, c'était à ce moment-là. Hein.
3: Oui, mais... Moi, j'ai comparé ça à un arrêt sur image.
0: Ouais.
3: C'est mon expression parce que c'était vraiment quelques minutes avant. Déjà les oiseaux avaient compris. Hein, ils étaient aux abris.
0: Ouais.
3: Et donc il y avait plus de bruit. Et puis l'éclipse est arrivée, mais ouais. il y avait plus rien. Rien, il fallait juste attendre.
0: Mmh.
3: Donc, cet arrêt sur image, je ne sais pas si là, justement, je suis impatiente un petit peu de revivre.
0: C'était en pleine journée, hein.
3: C'était vers midi,
0: et là, ce sera vers le soir. 30,
3: ouais. Oui, là, c'est le soir. Alors, ouais. Je ne sais pas si l'intensité sera la même, je ne sais pas.
0: Vous aviez vos lunettes à l'époque?
3: Ah oui, bien sûr.
0: Bon, quittez pas, après, vous ne raccrochez pas, on vous offrira deux paires de lunettes hein, ici pour bon. Regarder l'éclipse. Est-ce que vous vous souvenez de la lumière au moment où l'éclipse commence, des couleurs peut-être, de comment l'atmosphère, enfin,
3: oui.
0: Vous voyez
3: ce noir, jaune, oui, c'est très présent encore.
0: Impressionnant quand même.
3: Oui, impressionnant.
0: Ouais.
3: Impressionnant.
0: Bon, oui. vous attendez donc, vous étiez où allez, à ce moment-là?
3: Ben, j'étais à Amiens.
0: Amiens.
3: J'étais à Amiens ce jour-là, mais je me souviens être sortie du bureau une demi-heure avant et il y avait déjà les bruits de nature avaient déjà disparu hein, près du parc Saint-Pierre.
0: C'est incroyable.
3: Oui, tout ça.
0: Une impression de fin du monde quand même. Enfin, il y a une espèce de.
3: Oui, on attend, on espère. Ouais.
0: que le soleil va revenir après.
3: Que ça va revenir. Mais ce qui est impressionnant, c'est que les oiseaux, tout ça, avaient compris bien avant la chute de l'éclipse, on va dire.
0: Ouais.
3: Mais ils avaient compris déjà dans le parc Saint-Pierre, il n'y avait plus rien. Il n'y avait plus rien. Rien ne vivait. C'est ce vide. C'est une impression de vide. Et je sais pas, là, j'ai hâte pour comparer, parce que j'ai encore le...
0: Ouais, impressionnant. Bon, bah, en tout cas, ça a ravivé.

0: Des souvenirs. Donc, oui. Bah, rendez-vous le 12 août alors pour observer cette éclipse, cette nouvelle éclipse. Francine, vous nous raccrochez.
1: Voilà.
0: Ne raccrochez pas, évidemment. On vous repasse à Amélie Le Standard et vous repartez avec vos lunettes pour observer cette éclipse, parce qu'évidemment, faut surtout pas regarder à l'œil nu ni avec des lunettes de soleil. Voilà, vous allez vous brûler les yeux, donc il faut les lunettes spéciales éclipse. Belle journée, Francine. Au revoir.
1: Oui. Merci.
0: Au revoir. Il y a Thérèse qui est là également, Thérèse Acomble. Bonjour Thérèse.
2: Oui, bonjour.
0: Vous nous parlez de l'éclipse également de 99.
2: Oh là là, c'était le jour de mon anniversaire.
0: Ah, en plus, dites donc, oui. Quel cadeau.
2: Ah oui, c'est un beau cadeau.
0: Vous étiez où à ce moment-là?
2: J'ai pas pu l'attraper. Hein.
0: Vous étiez où à ce moment-là?
2: Pardon?
0: Vous étiez où à ce moment-là? Vous étiez
2: à Comble, chez vous. Franchement, qu'on venait d'arriver.
0: D'accord.
2: Et mon mari, il est resté à l'intérieur, il l'a regardé à la télé, lui. C'était dans le journal de Jean-Pierre Pernaut, je crois.
0: Oui, bon, après, c'était Jean-Pierre Pernaut.
2: Moi, j'avais mes lunettes, hein. On les avait eues à la pharmacie, ils en donnaient à ce moment-là.
0: Et exactement. Qu'est-ce qui vous a marqué le plus, vous, durant cette éclipse?
2: La façon que ça avance, là, au fur et à mesure.
0: Ouais.
2: L'évolution.
0: Oui.
2: C'est bon, un rond tout noir, je crois. Bah, et hop, après, elle repart de l'autre côté. Et après, le soleil y revient et tout.
0: Ouais. Donc vous aviez les yeux avec les lunettes évidemment rivés sur le soleil qui s'éclipsait et quand vous regardiez autour, parce que moi je me souviens effectivement que les arbres et tout avaient une couleur un peu différente, que tout était teinté un petit peu différemment.
2: Hein. Bah moi des arbres j'en ai pas. Hein.
0: Ouais.
2: Donc mais.
0: Enfin les arbres le.
2: L'impression ouais. Que. Il y a quelque chose qui change. Hein.
0: Ouais.
2: C'est comme ça, c'est vrai.
0: Bon, en tout cas, Thérèse, rendez-vous le 12 août pour l'éclipse solaire. Vos lunettes spéciales éclipse vous attendent. Ne raccrochez pas, Thérèse.
2: Oui. Et c'est à quelle heure l'éclipse?
0: Alors, l'éclipse, ce sera le soir, Thomas, c'est ça?
3: Le soir, vers 18h, il faut être prêt, 18h30, 19h.
0: Vers 18h, au coucher du soleil. Ça dure combien de temps, à peu près?
3: Ça va durer, je vais vous dire une bêtise, on va dire une petite.
0: Ouais, ok. Bon, voilà, Thérèse.
2: C'est long, quand même, hein.
0: De toute façon, on va reparler. Ouais, mais faut,
3: bien sûr.
0: C'est long, mais il faut en profiter parce que c'est pas tous les trois
3: quatre semaines. On vous explique tout.
0: Ouais.
2: Là, c'est drôle parce que c'est le lendemain de mon anniversaire là.
0: Ah bah ça. Mais incroyable. Bon. Il se passe quelque chose, Thérèse. Bon, et n'hésitez pas à faire un tour à l'Amiens Astronomie Festival ce samedi. Donc demain, c'est quai de l'innovation. Voilà, vous aurez plein de réponses à toutes vos questions. D'accord. Belle journée, Thérèse.
2: Bonne journée, Patrick.
0: À bientôt. On revient dans quelques instants. On sera avec Thierry qui donnera d'ailleurs une conférence. Il y aura plein de conférences lors de ce festival demain. Mais avant la musique avec Mr. Big Wild World dans quelques secondes.
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0: Alexis Picardie avec ce tube Wild World avec Mr. Big. Il est 9h presque 49 minutes. On parle de l'espace ce matin. Demain à Amiens, gros rendez-vous pour les passionnés d'astronomie, Amiens Astronomie Festival. Il y aura Astronophilos qui sera présent, que vous connaissez peut-être, que vos enfants connaissent très certainement, qui est sur les réseaux sociaux, astrophysicien vulgarisateur, et beaucoup de monde aussi, des conférences tout au long de cette journée. Il y aura combien de conférences, de sujets de conférences, Thomas Bexan?
1: On a 6 conférences différentes, ouais. Donc plutôt scientifiques, mais assez variées, et puis des conférences pratiques, plutôt des explications pratiques en parallèle.
0: D'accord, pour pouvoir observer le ciel avec
1: sur le matériel, sans lunettes, l'astrophotographie.
0: Ah ouais,
1: et puis un grand quiz aussi, avec des cadeaux à gagner. Ça, c'est notre spécialité, le grand quiz.
0: On va s'amuser aussi. Alors, parmi tous les intervenants, il y a Thierry Giraud, qui est conférencier, qui est co-auteur du livre « Mais que reste-t-il donc du temps ?» et qui est avec nous au bout du fil. Bonjour Thierry.
2: Oui, bonjour.
0: Vous allez bien?
2: Oui,
0: Thierry. Alors, vous êtes amiénois, Thierry?
2: Oui, tout à fait.
0: Et vous avez donc co-écrit ce livre?
2: Oui.
0: Avec Robert Bouzerard.
2: Robert Bouzerard, qui est physicien à l'université, enseignant chercheur à l'université.
0: D'accord. Alors, c'est vrai que quand on parle de l'espace, on parle toujours de l'espace-temps, et l'espace est lié au temps, mais ça nous perd un petit peu, ça. Alors, c'est quoi l'idée de ce livre, en gros? C'est pour dire quoi?
2: Alors, l'idée du livre, c'est de discuter une thèse que beaucoup de physiciens défendent aujourd'hui, à la fois du côté de la relativité ou du côté de la mécanique quantique. Et ce qu'ils disent assez souvent, c'est qu'il y a ce qu'ils appellent un effacement du temps, c'est-à-dire que le temps, pour le dire autrement, serait une illusion, ce qui nous a semblé tout à fait discutable avec Robert, voilà, pour des raisons donc à la fois philosophiques et physiques.
0: Oui, c'est vrai.
2: C'est ça l'idée du livre.
0: Voilà. C'est perturbant, hein, tous ces débats, ces recherches sur le temps, sur l'espace-temps.
2: Oui. D'abord, en fait, cette thèse de ces physiciens, elle est évidemment contre-intuitive, elle est paradoxale. Mm-hmm. Enfin, on sait bien que le temps existe, on vieillit, par exemple, etc. Mais en même temps, bien sûr, il arrive, notamment dans les sciences et en philosophie, que des paradoxes soient bien réels. Donc, il y avait matière à réfléchir.
0: Et oui. Parce qu'il y a forcément un lien, en tout cas, entre le temps et l'espace, et ça pourrait aussi ouvrir des perspectives.
2: Oui. Alors après, je vois que vous insistez sur ce point de l'espace-temps. Donc là, on est chez Einstein. Je pense que c'est à cela que vous faisiez allusion. Alors, c'est peut-être parce que

0: on va par exemple calculer sa vitesse, donc un rapport entre d'un côté l'espace sur le temps. Mais si on considère le mouvement en lui-même, on est dans l'espace-temps. Parce qu'il y a bien cette unité de ce corps qui se meut à la fois dans l'espace et dans le temps.
1: C'est compliqué hein, tout ça. Hein. À la radio surtout, c'est pas évident. Mais justement, pour les gens qui sont intéressés, passionnés par ça et qui voudraient être un petit peu éclairés, voilà, il faudra vraiment se rendre à ces conférences et à ce festival Amiens Astronomie Festival, parce qu'il y en aura, j'ai envie de dire, pour tous les goûts et pour tous les niveaux effectivement. Là, c'est vrai qu'il y a parfois on peut aller très très très loin. Vous allez vulgariser un petit peu aussi tout ça, vous Thierry, ou ça reste c'est assez compliqué, assez complexe.
0: Oui, j'imagine bien qu'effectivement, quand on n'a que le son, c'est complexe. Donc, je tiens à rassurer les auditrices, auditeurs qui éventuellement voudraient bien vous écouter demain avec Robert. Il y aura un PowerPoint, il y aura des images, des schémas. Bon. Et surtout pas que des équations.
1: Bon, super. Merci. Merci Thierry. En tout cas, vous y serez à l'Amiens Astronomie Festival. Merci à très bientôt. Thomas Bexon pour conclure cette émission. Donc, ce festival qui va réunir beaucoup de monde, beaucoup de conférences. Et on va parler de l'astronomie, de l'espace, presque sous toutes ses facettes finalement.
2: Exactement. Du plus théorique, comme on a pu l'entendre, hein, encore que, évidemment, on fait un gros effort de pédagogie tous. Jusqu'au plus pratique, y compris pour les enfants, il y aura largement de quoi s'occuper. Il y a un planétarium, évidemment, qu'il faut réserver absolument parce qu'il va être plein, ça c'est sûr. Et puis la grande conférence du soir avec Astronophilos, la star du jour.
1: Voilà, c'est donc demain, c'est de 14h à 22h, Quai de l'Innovation à Amiens. Merci beaucoup Thomas Bexon. Je rappelle que vous êtes président de l'association astronomique Picard M80 qui organise donc la première édition de ce festival d'astronomie à Amiens. 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Et il est 9h54, il est grand temps maintenant de retrouver Valère Coréard.
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1: Bonjour Valère.
5: Bonjour Patrick.
1: Alors aujourd'hui on va parler avec vous de réparation.
5: Vous imaginez bien qu'en ce qui concerne le coût, déjà c'est un vrai bon plan. Une fois qu'on a dit ça, et si vous êtes au même niveau de bricolage que moi, vous vous dites oui je suis d'accord, mais enfin ça c'est pour les autres. Et vous vous dites sans doute aussi, je ne vais pas faire appel à un pro pour réparer tel ou tel objet qui ne vaut pas si cher que ça. La réparation va me coûter plus cher que le remplacement. C'est là que j'ai peut-être une solution pour vous. Est-ce que vous êtes au clair avec ce qu'on appelle le bonus réparation? Une subvention de l'État pour participer à la réparation d'un de vos objets du quotidien.
1: Oui, Valère, est-ce que ce bonus réparation concerne vraiment tous les objets du quotidien ?
5: Non, pas tous, je ne vais pas non plus exagérer, mais enfin quand même un certain nombre, hein, comme un téléviseur, une machine à laver le linge, un vélo, un téléphone portable ou encore un aspirateur et même vos vêtements. Dans les faits, le bonus va varier, son montant je veux dire, en fonction du type d'objet, ça peut être 15 euros, ça peut aussi être 60 euros, mais ce qui est intéressant, c'est que ce bonus va être directement déduit de la facture que vous devriez payer aux professionnels agréés. Bonusreparation.org pour en savoir plus sur ce dispositif. Et puis un petit conseil au passage, ne vous dites pas à l'avance si un objet est réparable ou non, justement quand on n'est pas très bricolo, on ne sait pas. Parfois on peut avoir de belles surprises quand on le met entre les mains d'un vrai professionnel. Est-ce que vous avez déjà testé ce bonus réparation? Vous en pensez quoi? Voici mon mail, parisilleséconomies@radiofrance.com.
1: Merci Valère Coréard. Et si vous avez d'ailleurs un objet électrique qui ne fonctionne pas bien, avant de le faire réparer, débranchez-le. France Gall, débranche, arrive justement dans quelques secondes. Et puis toute l'actu locale sur votre radio ici Picardie dans 4 minutes.
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0: Picardie avec France Gall en 1984 et des branches.
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0: Belle matinée, vous écoutez Ici Picardie, première radio de la Somme, il est 10h. Les infos, Céline Autin. Les décès ont augmenté de presque 30% en une semaine en France pendant la canicule.
2: Et c'est un chiffre provisoire, certainement sous-estimé, indique Santé publique France dans son bilan ce matin. Il y a une nette augmentation chez les plus de 45 ans, indique la ministre de la Santé. Les puéricultrices de la crèche Indigo à Ville estiment avoir été oubliées pendant la canicule. L'établissement ferme aujourd'hui pour protester contre la mauvaise gestion de la mairie. Pas d'envoi de ventilateurs ou de visites d'élus, par exemple. Amiens réussit à sauver les classes promises à la fermeture à la rentrée de septembre dans les écoles Jules Barni, Rosa Bonheur et Michel-Ange. C'est le maire qui annonce et confirme la nouvelle. Il salue la mobilisation des parents d'élèves, des enseignants et des syndicats. Dernier jour de classe aujourd'hui avant les grandes vacances. La circulation s'annonce difficile en Picardie d'après Bison Futé qui classe la journée orange sur les routes. C'est rouge demain. La grève des ambulanciers privés se durcit encore. Les quatre fédérations nationales invitent à refuser de prendre les appels du SAMU et à assurer les sorties des particuliers de l'hôpital. Une consigne suivie ici en Picardie jusqu'à l'obtention d'un nouveau rendez-vous au ministère de la Santé pour négocier de meilleures rémunérations et tarifs. Une partie du plafond de la gare routière d'Amiens s'affaisse. Il a perdu 10 cm sous le poids des bureaux au-dessus en raison de malfaçons. Pas de risque d'effondrement imminent ou de grosses fissures sur la ville après les premières expertises. La zone est placée sous surveillance depuis 3 jours. Il est interdit de rouler ou de se garer en dessous. Mais la configuration entraîne des manœuvres difficiles et une situation anxiogène pour les conducteurs de bus. L'arrivée du festival Les Tentaculaires ce soir à Amiens entraîne des restrictions de stationnement et de circulation dans le centre-ville. Ça concerne notamment la place au fil vers le Beffroi dès ce soir. Et puis les amateurs de reconstitution historique vont se régaler à Albert tout le week-end avec le village Mémoire organisé par le musée Somme 1916. Plus de 150 passionnés vont incarner la vie à l'arrière du front de la Première Guerre mondiale avec des uniformes, du matériel, des véhicules d'époque. Le début de l'événement est donné ce soir à 21h30 à la nécropole d'Albert. Le village Mémoire ouvre de 10h à 22h demain et dimanche. Précisons que ce village, il est dans le jardin public d'Albert. Voilà, on est complet. Il va faire beau aujourd'hui en Picardie, Patrick.
0: Oui, et d'ailleurs, on a déjà 19 degrés à Albert, 19 également à Beauvais, ainsi qu'à Cailleux-sur-Mer, 18 pour Abbeville, déjà 20 degrés à Laon. Les températures qui vont grimper avec ce soleil qui est présent partout du matin au soir, même si on peut avoir encore quelques nuages discrets dans la Somme, les températures maximales 24 à 27 degrés dans l'Aisne, entre 26 et 28 degrés dans l'Oise, hormis le Pays de Bray, la Picardie verte où il fera un peu moins chaud, 24 degrés, et puis de 23 à 25 degrés les températures maximales pour le département de la Somme avec 21 sur le littoral Picard, donc du soleil et un vent de nord-nord-ouest qui est modéré.
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0: Et tout de suite la musique de William Scheller. Voici Rock'n'Dollar sur Ici Picardie. Belle matinée.

0: chanson française dans laquelle il y a le plus d'anglicisme, c'est celle de William Scheller. C'était Rock'n'Dollar et c'est en 1975.
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0: C'est l'été, c'est les vacances et comme tous les étés, eh bien, on fait le tour de la région et des manifestations et des festivités en Picardie avec les offices de tourisme de la région. Et dans quelques minutes, nous allons prendre la direction de Saint-Quentin où il se passe plein de choses. Mais tout de suite, c'est Zazie et son dernier titre, ça s'appelle Peu importe et c'est sur Ici Picardie.

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1: Ici Picardie avec Zazie, c'était peu importe, il est 10h09.
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1: 10h09, c'est le moment de notre rendez-vous avec les offices de tourisme et nous prenons la direction de Saint-Quentin avec Marjorie Richard. Bonjour Marjorie. Bienvenue.
3: Bonjour.
1: À vous. Alors Saint-Quentin, effectivement, ville que l'on peut visiter, découvrir, profiter de l'été aussi pour découvrir. Parce que c'est vrai que parfois, en Picardie, on bouge pas trop. On aime bien notre coin et voilà, on pourrait aller découvrir un petit peu nos voisins. On n'y pense pas. Alors, ce sera l'occasion peut-être cet été de découvrir Saint-Quentin si vous ne connaissez pas tout Saint-Quentin. Allez-y parce qu'il y a plein de choses et notamment des visites. Alors sous des formes assez insolites. Notamment ces apéros, ces visites apéros que vous proposez comme tous les étés, Marjorie.
3: Oui, tout à fait. On aime bien proposer des rendez-vous insolites. Et là, les apéros Bakov consistent en une vraie visite guidée avec un guide nature donc sur les Tandils, puisque les Bakov sont des bateaux spécifiquement étudiés pour voguer dans les marais d'île, enfin dans les marais en général, bien sûr, à fond plat et à propulsion électrique pour respecter la nature, puisqu'on est tout près là de la réserve naturelle nationale en pleine ville. Et donc l'office de tourisme propose une dégustation au fil de cette visite guidée ou un petit peu vers la fin de produits locaux, donc ça peut être jus de fruits, vin, alcool, avec modération hein, bien sûr, c'est une dégustation, voilà, on a des chips aussi qui sont locales.
1: Ça se passe quand ces apéros Bakov?
3: Alors ça va être donc c'est tous les vendredis juillet août, cependant ça s'arrête le 21 août.
1: D'accord, mais il y en a aujourd'hui alors.
3: Attention. Mais oui, voilà.
1: Ah, voilà.
3: On démarre aujourd'hui de 18h30 à 19h45 dans la fraîcheur de près de la réserve naturelle et la fraîcheur de la tombée du jour.
1: Super, faut en profiter. Et vous voulez plus d'infos, l'office de tourisme de Saint-Quentin évidemment pour toutes les réponses à vos questions. Alors il y a aussi, on le sait, Saint-Quentin est évidemment connu pour son usine motobécane et justement vous proposez des visites guidées en mobylette.
3: Oui, tout à fait, avec l'amicale Motobécane, qui est une bande de joyeux drilles passionnés de la marque Motobécane, qui était donc implantée à Saint-Quentin. On propose une balade, même pour les débutants, puisqu'il y a une demi-heure de prise en main qui est prévue, avec uniquement des motobécanes, beaucoup de petites bleues. Hein. La petite bleue, elle est connue par...
1: C'est les vraies mobylettes de l'époque, alors, en plus.

0: Oui, ah, oui, oui, super. Tout à fait. Mmh. Il y a pas mal de petites bleues, donc côté vintage, ouais. Qui peut être intéressant. Et donc on fait ça. C'est une balade avec des petites pauses, avec des anecdotes historiques. Donc on apprend des choses aussi, tout en se baladant. Le nez au vent, à mobilette.
1: C'est bien parce qu'on varie les plaisirs pour les balades, les découvertes. On a le bateau, effectivement, les barques, on a la mobilette et on a le petit train également qui permettra aussi de relier le centre-ville et également les espaces verts, on va dire, les endroits plus bucoliques de Saint-Quentin.
0: Oui, c'est ça, puisque nous, on a la chance d'avoir les marais d'île, le parc d'île et la plage d'île. L'été, et il y a également des animations pour les familles et les enfants en centre-ville. Donc, il y a un petit train sur pneus qui fait donc la navette entre les deux. Et nous, on profite de ce petit train pour proposer des visites guidées. Donc, les mardis et vendredis, en juillet et en août, jusqu'au 21 août inclus, de 11 heures.
1: Ah, on n'avait pas eu les horaires de quelle heure à quelle heure?
0: De 10h à 11h.
1: De 10h à 11h, voilà, c'est dit. Voilà. Merci beaucoup Marjorie, il y a beaucoup d'autres choses encore. Évidemment, rapprochez-vous de l'office de tourisme de Saint-Quentin, destination Saint-Quentin en plein centre-ville. Merci et bel été. Et puis à bientôt, on se retrouvera évidemment cet été sur Ici Picardie. Belle journée et bon week-end.
0: Belle journée.
1: Merci. La musique est de retour maintenant. Is Over the Rainbow. Et puis restez avec nous, hein, puisque il y aura aussi le jeu de la carte postale dans quelques minutes pour vous offrir un beau cadeau, deux entrées pour le festival Voyage au cœur de l'été à Amiens, dans le superbe cadre du cloître de Wailly.

0: Gaza, sur ici Picardie, de son vrai nom Israël Kamakawa Hall. C'était Over the Rainbow. Allez, le jeu de la carte postale maintenant et un beau cadeau pour vous à la clé. Deux entrées pour le festival Voyage au cœur de l'été. C'est parti, c'est jusqu'au 26 juillet au cloître de Wailly à Amiens avec des musiques du monde de partout, de l'Amérique latine, du Maghreb, des Balkans, comme chaque année, un festival qui vous fait vraiment voyager. Alors, pour gagner ces deux places, il faut retrouver d'où a été postée la carte postale que je vais vous lire maintenant. Non, allez, hop, une jolie carte postale en tout cas. Bonjour Claire et Thomas, nous avons eu un vrai coup de cœur pour ce petit village de l'Oise. Les ruelles pavées sont bordées de maisons à colombages, couvertes de rosiers, c'est magnifique. On comprend pourquoi il est classé parmi les plus beaux villages de France. Nous avons aussi découvert les jardins créés par le peintre Henri Le Sidaner, véritable havre de paix. On vous embrasse bien fort, on a hâte de vous raconter tout ça. À bientôt, c'est signé Romain et Maria. Alors, d'où elle a été postée, cette carte postale? Vous avez une petite idée? Vous nous appelez tout de suite, 03 22 92 58 58, pour vos deux entrées pour le festival Voyage au cœur de l'été à Amiens.
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0: Jean-Jacques Goldman arrive dans quelques petits instants, 85, avec ce titre « Elle attend ».
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0: C'est Picardie avec Jean-Jacques Goldman. Elle attend. Bonjour Hélène, vous n'avez pas attendu trop longtemps?
1: Non, pas du tout. Bonjour Patrick.
0: Hélène Ailly-sur-Somme. Alors, vous avez écouté tout à l'heure, j'ai lu une carte postale et je pense qu'il y a quelques mots, quelques noms qui ont fait tilt. Et donc, vous avez reconnu évidemment un lieu d'où a été postée cette carte postale. Et vous me dites...
1: Eh bien, je vous dis Gerberoy, bien sûr.
0: Bah oui, le village de Gerberoy, l'un des plus beaux villages de France, oui. Très fleuri, ses maisons magnifique, ces rues pavées et effectivement le jardin Henri le Sidaner, magnifique, et d'autres jardins aussi à visiter absolument. Il y a même une vigne là-bas, il y a même une vigne avec voilà des plants de vigne. C'est vraiment très beau à voir. Alors, c'est gagné.
1: Ah,
0: Hélène,
1: super. Vous
0: pourrez aller voir le festival Voyage au cœur de l'été. Surtout, vous avez vos deux entrées. Alors, écoutez, vous en profiterez. Il y a plein de choses. Il y a un super programme comme tous les ans. Vous êtes déjà allé, j'imagine?
1: Oui, j'y vais pratiquement tous les ans, bien sûr.
0: Ah ben, formidable. Ben voilà, vous y serez une fois de plus, Hélène, et avec ici Picardie.
1: Oui, super, merci beaucoup.
0: Je vous souhaite une très très belle journée. On va partir maintenant avec Philippe Timsit. Oui, c'est pas Patrick Timsit, je sais pas si c'est son frère, mais Philippe Timsit qui chantait Henri Porte Delilah. C'était dans les années 80, mais ça nous rappelait des années plus anciennes encore. Vous vous souvenez de ce que c'était ça, Henri Porte Delilah, ou ça vous dit rien?
1: Ah oui, si ça me
0: parle. Ah bah voilà, on va l'écouter maintenant. Hélène, très bonne journée, bon week-end. Quelle est la première radio de la Somme?
1: Eh bien, c'est Kissy Picardie.
0: Absolument. Bonne réponse encore une fois. Henri Porte Delilah, tout de suite. Philippe Timsit. J'espère.

0: Ici Picardie avec Philippe Tim, Cite Henri, Porte des Lilas. On a évoqué tout à l'heure le festival au cloître de Wailly, le festival donc Voyage au cœur de l'été. Alors il y aura de la musique partout dans la région et partout dans la Somme. Et si on va un petit peu plus dans le sud du département, voilà ce qui vous y attend.
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0: Et notamment dimanche à Folleville.
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0: Folleville qui est située à 20 minutes de Montdidier environ et qui organise à partir de ce dimanche une série de concerts pour les trois prochains week-ends dans le cadre exceptionnel évidemment des ruines du château de Folleville. Alors ce sont des concerts qui sont gratuits, c'est de 15h à 18h donc ce dimanche 5 mais aussi les 12 et 19 juillet avec pour ce week-end, ce dimanche Mantra, l'école de musique du Val-de-Noix, Gonimande, un concert ethno-groove et puis enfin les pétards mouillés avec le Jenny, spectacle forain. La semaine prochaine, ce sera du pop-rock et le 19 juillet du twist et du yé-yé. Les concerts ont lieu donc sur le site historique et magnifique du château de Folleville et en plein air. C'est gratuit, sans réservation. Pour plus d'infos, rendez-vous sur le site de l'office de tourisme Havre-Lucenois. 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
0: Allez Madonna maintenant, les débuts de Madonna avec La Isla Bonita et puis juste après l'heure du bain avec les questions des enfants et une question, peut-on se baigner après manger? On va tout savoir. Comment

0: Ici Picardie avec Madonna, La Isla Bonita. Il est 10h33 et comme chaque jour à cette heure-ci, c'est notre rendez-vous estival, l'heure du bain.
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0: Avec chaque jour une question d'un enfant, une plongée dans les océans et Louise Vampire qui répond avec les scientifiques d'Océanopolis Acts à Brest.
3: Ma mamie, elle dit qu'il faut pas se baigner après manger, c'est vrai ?
4: Si ta mamie te dit ça, c'est parce que sa maman le lui a expliqué et la maman de sa maman lui disait la même chose. C'est ce qu'on appelle une idée reçue.
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4: Si tu as fait un très gros repas, tu nageras peut-être un peu moins bien avec ton gros bidon, mais tu ne risques pas de te noyer à cause de ça. Ta mamie t'a peut-être dit qu'il fallait attendre 2 ou 3 heures pour te baigner après avoir mangé, pour avoir bien digéré. Parce que quand ton corps digère son repas, sa température est un peu plus élevée et ta mamie a peur de la différence trop importante de température entre ton corps et l'eau de la mer. C'est ce qu'on appelle l'hydrocution. Mais l'hydrocution, ce n'est pas provoqué par la digestion.
3: Mais alors, c'est provoqué par quoi ?
4: Quand il fait très chaud, tu as peut-être déjà remarqué que tes mains gonflent. Ce sont tes veines qui se dilatent pour mieux laisser passer ton sang. En rentrant très vite ou trop vite dans l'eau froide, tes veines redeviennent toutes petites pour garder toute la chaleur dans ton corps. Les scientifiques du fonds de dotation d'Océanopolis Acts qui travaillent à expliquer l'océan et les manières de le préserver nous ont expliqué que ça s'appelait la vasoconstriction. Ça peut provoquer un malaise et tu risques de tomber dans les pommes. Et si tu tombes dans les pommes dans l'eau, tu risques la noyade. Mais il y a plein de techniques pour éviter l'hydrocution. Même si tu es très pressé de rentrer dans l'eau, d'abord, il faut que tu te mouilles les pieds, puis jusqu'aux genoux, les mains, les avant-bras, la nuque et le ventre. Comme ça, la température de ton corps s'adapte mieux à celle de l'eau. Une eau froide, pour ta mamie, c'est 18 degrés. Pour toi, comme tu es plus petit, c'est 20 degrés. Alors, sauf si tu as mangé 3 énormes assiettes de paella, et là, mieux vaut attendre pour te baigner, tu peux rassurer mamie, tu ne risques rien si tu te baignes après manger. Mais pense quand même à prendre tes brassards.
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0: Et tiens, si on allait à la plage, allez direction tout de suite Formant en plage. Avec une météo des plages. Qui nous invite vraiment à aller à la plage, puisque il y a du soleil, même si on a quelques petits nuages à Formentmont ce matin, de belles éclaircies et un beau soleil pour l'après-midi, une mer belle, un peu agitée, petite houle, voilà, petite et courte, hein, d'après la météo des plages, une très bonne visibilité. Pour l'instant, c'est plutôt marée basse, c'est marée montante, ce sera marée haute à 15h et ensuite la mer va se retirer jusqu'à 22h, ce sera marée basse, il fait 20 degrés en ce moment, formant en plage cet après-midi, température maximale 22 degrés. Ma préférence, maintenant voici Julien Clerc.
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0: Picardy avec Julien Clerc, ma préférence, 10h40 dans 5 minutes, j'ai testé justement voilà l'éléphant bleu, la station de lavage pour ma voiture qui était toute sale et qui ensuite va ressortir toute propre. Ce sera dans quelques minutes. Avant cela, un petit peu de pub et Coldplay, Feels Like I'm Falling in Love.
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0: Avec le groupe Coldplay, Feels Like I'm Falling in Love, c'est l'heure de J'ai testé. Ici, votre radio teste plein de choses pour vous. Et moi, j'ai testé une station de lavage auto. C'est vrai que j'ai un très bon emplacement pour garer ma voiture à l'ombre, sous un arbre, nickel. Le seul problème, les pigeons et les tourterelles qui décorent ma voiture avec leur déjection. C'était le moment de la nettoyer. Je suis à Amiens, chaussée Jules Ferry, dans une station de lavage, car ma voiture en a bien besoin. Alors ici, il y a plusieurs boxes pour laver sa voiture, pour laver l'extérieur. Il y a aussi des aspirateurs, il y a tout ce qu'il faut aussi pour le nettoyage intérieur. Alors, par contre, je sais pas trop comment ça marche. Bonjour, excusez-moi.
1: Bonjour.
0: Vous venez de laver votre voiture, là. Vous savez comment ça fonctionne, là? Je voudrais.
1: Alors, ça fonctionne avec des jetons à prendre juste là.
0: Ah, okay. Ah, c'est un distributeur.
1: Oui.
0: Ok. Bon, écoutez, je vais. Ça va, c'est facile, c'est pas trop dur.
1: Ça fait un petit peu mal au bras à force, mais ça va.
0: Ok. Bon, je vais aller peut-être retirer des jetons.
1: Écoutez, il m'en reste un. Je peux vous dépanner.
0: Écoutez, j'ai commencé avec ça, puis après j'irai en prendre. Expliquez-moi comment ça marche là.
1: Alors, il y a une petite roulette. Donc, on a plusieurs cycles: pré-lavage, lavage, rinçage. Puis après, il y a brillance, finition. Bon.
0: Ok, ça ressemble à, voilà, on a une espèce de roue, on dirait la roue de la fortune, là, un peu.
1: Un petit peu, oui, un petit peu. Bah, moi, j'ai commencé par pré-lavage et puis ensuite, j'ai fait dans l'ordre.
0: Je mets mon petit micro là, je prends la buse de lavage et je vais appuyer sur le bouton marche. Voilà. Oh, on va détremper un peu la voiture. Je fais tout le tour. Voilà. Oh, je me prends de l'eau dans la figure là. Ah, et c'est vrai qu'il y a du vent. Hein. Alors, petit conseil, si vous lavez votre voiture, évitez. Ah, il y a un bel arc-en-ciel là, avec l'eau qui me revient là. Ça fait un peu un brumisateur. Et avec le soleil, un bel arc-en-ciel. Par contre, je me prends toute l'eau dans la figure. Voilà, on fait les côtés, les bas de caisse. Un petit coup sur les enjoliveurs. C'est presque terminé, je pense qu'il me reste plus beaucoup de temps de toute façon. Ça va être belle ma voiture. La plaque d'immatriculation, c'est important la plaque d'immatriculation. Et ben voilà, elle est comment ma voiture?
1: Là elle est parfaite.
0: Et mieux que quand je suis arrivé.
1: Tout à l'heure, c'est sûr, il n'y a pas photo.
0: Et puis pour vous qui voulez laver votre voiture, alors vous pouvez acheter les jetons, ça marche avec carte bancaire. Par exemple, c'est 10 euros les 5 jetons et ensuite c'est dégressif. Voilà, il y a aussi tout ce qu'il faut pour nettoyer l'intérieur de la voiture. Bel été et rouler avec une voiture propre, c'est plus fun.
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0: Et voilà, là c'était la station lavage l'éléphant bleu, mais il y en a plein d'autres évidemment un petit peu partout. Et c'est vrai que c'est assez rafraîchissant évidemment, parce que avec le Kircher, quand il y a du vent, ça fait un peu brumisateur. Voilà, on en a un petit peu partout, mais l'été ça pose aucun souci. Ces idées-là, maintenant, voici Louis Bertignac et les visiteurs. Souvenirs sur votre radio, ici Picardie.

0: oui, avec marqué dessus, merci de ne pas toucher à cet ordinateur. De toute façon, je vais vous dire, la charge mentale de mon mec tient à peine sur la moitié d'un post-it, soyons honnêtes. Entre les rendez-vous, les devoirs, les courses, les papiers à remplir, difficile de s'en sortir, hein. Les indémodables post-it sont partout et sont devenus les indispensables de nos vies. En tout cas, je suis tombée sur des milliers de vidéos de ce genre.
1: Comment je gère ma charge mentale? En fait, j'ai besoin que mon cerveau cesse de tourner en permanence en disant « Ah oui, il faut faire ci, ah oui, il faut penser à ça ». Du coup, j'écris tout.
2: Je suis vraiment une maman avec plusieurs casquettes. Je suis à la tête d'une association. J'écris actuellement mon deuxième livre sur mon histoire. Je gère aussi ma société et mes réseaux sociaux. Donc c'est super important pour moi de tout noter vraiment pour ma charge mentale.
3: Au tout début, j'utilisais des post-it que je mettais partout.
0: Bref, en collant ce petit carré de papier sur les bords de l'écran d'ordinateur, on s'offre en quelque sorte une extension de mémoire, comme une sorte de disque dur externe, mais en papier.
4: Eh oui, et ce post-it, Muriel, il a fait l'objet d'études très sérieuses, il faut pas le rédiger n'importe comment.
0: Oui, le chercheur Randy Garner a montré qu'une demande personnalisée augmentait fortement les chances d'obtenir une réponse. Dans son expérience, des professeurs recevaient un questionnaire avec ou sans message manuscrit. Quand le message était écrit sur un post-it, 76% répondaient contre 48% avec un simple message manuscrit classique ou 36% sans message. Donc vous voyez, un simple post-it peut avoir un impact majeur sur l'engagement des destinataires. Mais en ces temps modernes, le smartphone peut remplacer les petits papiers volants. Voici trois applis pour zapper les post-it. Nesti, N-E-S-T-I, nouvelle appli française pensée pour simplifier le quotidien des familles avec agenda partagé, organisation des repas, liste des tâches, suivi scolaire. Tout est centralisé. Family Wall avec un calendrier commun, des listes de courses, partage de documents ou encore gestion des activités. Et tout aussi pratique, il y a Listoo, L-I-S-T-O-O, une appli gratuite et sans pub qui mise sur des listes claires, des routines et une préparation plutôt ludique, hein, des tâches pour qu'on fasse participer toute la famille, le mari et les enfants. Alors pour noter des trucs à faire, le post-it reste tendance, ok, sauf que c'est pas forcément toujours le papier qui s'y colle.
4: Voilà, post-it classique ou post-it numérique, faites votre choix. Dans 5 minutes, toute l'actu locale sur ICI Picardie, ce sera après la pub et la musique de Richie Poveri, Sandra Perchettiamo.
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0: Sara Perchettiamo, Richie et Poveri pour les années 80 sur Ici Picardie. Restez avec nous, on va jouer dans quelques minutes, ça passe ou ça casse. C'est le dernier jour pour tenter de vous inscrire pour le tirage au sort et peut-être repartir avec un week-end au Futuroscope pour deux adultes, deux enfants, deux jours et une nuit avec hôtel et petit déjeuner.
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0: Vous écoutez Ici Picardie, première radio de la Somme, il est 11h. Les infos, Lisa Mélia, la canicule de la semaine dernière a fait augmenter le nombre de décès.
2: Oui, on parle pour l'instant de 30% de mortalité en plus dans toute la France pendant l'épisode de très forte chaleur de la semaine dernière. Et c'est sans doute sous-estimé, on n'a pas encore le bilan définitif. Précise Santé publique France ce matin, ce sont les plus de 45 ans qui sont le plus touchés par cette augmentation du nombre de décès. Pendant cette canicule, nous nous sommes sentis très seuls, regrettent les puéricultrices de la crèche Indigo à Abbeville. Elles n'ouvrent pas les porte de l'établissement aujourd'hui pour dénoncer une mauvaise gestion de la mairie, disent-elles. Pas de visite d'élus, pas de ventilateurs fournis. Des classes sauvées de la fermeture à Amiens, dans les écoles Jules Barni, Rosa Bonheur et Michel-Ange, des classes qui devaient fermer en septembre, mais elles ont été finalement maintenues grâce à la mobilisation des parents d'élèves, des enseignants et des syndicats. Salut le maire d'Amiens qui annonce la nouvelle.
0: Sans transition, l'école est finie.
2: Oui, c'est le début officiel ce soir des grandes vacances. Et comme toujours, ça rime avec circulation chargée, bison futé voie orange ce vendredi, rouge pour demain. Ils ne prennent pas les appels du SAMU et ils n'assurent pas les sorties des patients de l'hôpital. Les ambulanciers privés durcissent leur mouvement de grève. Ils réclament un rendez-vous au ministère de la Santé. Le modèle économique ne tient plus. Nous sommes trop nombreux à basculer en redressement judiciaire. Il faut revaloriser les tarifs, demande-t-il.
0: Il est interdit de rouler ou de se garer sous le plafond de la gare routière à Amiens.
2: Oui, parce qu'il s'est affaissé de 10 cm sous le poids des bureaux au-dessus en raison de malfaçons. Selon les experts, il n'y a pas de risque d'effondrement imminent, mais il est quand même défendu donc de rouler, de stationner en dessous. Une vraie galère pour les chauffeurs de bus contraints à des manœuvres délicates. 150 passionnés de reconstitution vous attendent tout le week-end à Albert, pour un village mémoire organisé par le musée Somme 1916. C'est dans le cadre des commémorations de la bataille de la Somme et ça commence avec une veillée 21h30 ce soir à la nécropole d'Albert. Ensuite, c'est de 10h à 22h, demain et dimanche, au jardin public. Le soleil est sorti.
0: Oui, le soleil est là, malgré quelques nuages ce matin sur l'ouest de la région dans la Somme qui se dissipe assez vite. Beau soleil pour tout le monde aujourd'hui, avec des températures qui grimpent encore. On a 20 degrés en ce moment à Amiens. Dans la Somme, le mercure va grimper jusqu'à 23-25 degrés avec 21 le maximum sur le littoral Picard. Dans l'Aisne, comptez entre 24 et 27 degrés. Et puis dans l'Oise, hormis les 24 degrés sur le Pays de Bray, la Picardie verte, le mercure peut grimper jusqu'à 26 à 28 degrés ailleurs dans le département de l'Oise. Et sur toute la région, on a un vent modéré, plutôt orienté nord-ouest.
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0: On ressort son skate et ça rime avec 1987. C'est Calogero maintenant sur Ici Picardie.

0: 1987, c'était Calogero.
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0: 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Un séjour, un week-end au Futuroscope pour une famille, deux adultes, deux enfants, donc deux jours, une nuit à l'hôtel du Futuroscope avec petit déjeuner. Il faut bien sûr marquer 5 points pour être sélectionné pour ces 5 points. Vous avez un quiz et si besoin, un petit blind test pour le quiz. En 30 secondes, il faut répondre à un maximum de questions, un point par bonne réponse. Si vous n'avez pas les 5 points à l'issue du quiz, mais au moins 3 ou 4 points, en doublant vos points grâce au blind test, vous pouvez arriver à vous sélectionner. Le tirage au sort pour ce beau cadeau, le Futuroscope, ce sera un petit peu avant midi. Allez, 03 22 92 58 58, le gagnant prendra tout. Là, c'est une autre histoire, c'est plutôt une histoire de divorce. The winner takes it all. Voici tout de suite le groupe ABBA et on se retrouve juste après pour jouer ensemble.

0: Laurent Cunier, les membres du groupe ABBA, ces deux femmes, deux hommes, qui étaient mariés d'ailleurs entre eux, et ils ont divorcé, certains ont divorcé, et ils ont écrit cette chanson, The Winner Takes It All, en gros, le gagnant prend tout dans un divorce, voilà, et ça a été un tube, c'était en 1980.
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0: Voilà, il y a la famille, il y a le travail, et quand il y a de l'argent à se faire, tout est bon. Alors, on joue maintenant, on joue avec Émilie de Pont-Noyel. Bonjour Émilie, bienvenue à vous.
3: Bonjour à tout le monde.
0: Beau cadeau à gagner cette semaine, un séjour au Futuroscope, un week-end au Futuroscope, deux jours et une nuit à l'hôtel avec petit déjeuner. C'est pour deux adultes, deux enfants, pour une famille et peut-être pour vous, Émilie.
3: Oui, je croise les doigts.
0: On croise les doigts pour faire au moins 5 points. À 5 points, ça passe. En dessous de 5 points, ça casse. Pour avoir les 5 points nécessaires à l'inscription, donc pour pouvoir participer au tirage au sort tout à l'heure, vous avez d'abord un quiz. Et s'il nous manque voilà 2 ou 3 points, eh bien il y a le blind test pour doubler vos points.
3: D'accord.
0: Émilie, pour le quiz, c'est 30 secondes, un maximum de questions. Je vous donne les questions, vous me donnez les réponses. Si vous n'avez pas la réponse à une question, vous pouvez me dire je passe, comme ça on enchaîne plus rapidement. C'est la première réponse qui compte, évidemment, si vous changez d'avis en cours de route. Est-ce que vous êtes prête, Émilie ?
3: Prête.
0: Attention, top chrono. Quelle est la capitale de l'Italie ?
3: Rome.
0: Combien y a-t-il de jours dans une semaine ?
3: 7.
0: Sur quelle commune de la Somme se trouve la pierre de Gargantua ?
3: Je passe.
0: Quel est le plus long fleuve de France ? Le plus long fleuve de France ?
3: Le Rhône.
0: À qui est dédiée la chanson La Lune de Christophe Maé ?
3: Ta maman.
0: Quel est le plus grand océan de la planète ?
3: L'océan Atlantique.
0: Le gong a retenti, c'est terminé. Alors nous allons checker tout ça, Émilie. Quelle est la capitale de l'Italie ? On voit que quand même quand on est à la radio en direct, on est un peu troublé, on répond un peu moins vite.
3: Oui.
0: Est-ce que vous avez quand même réfléchi avant de donner Rome ? C'est la bonne réponse évidemment, hein, voilà. Mais voilà. C'est pareil pour combien il y a de jours dans une semaine, hein. Voilà, oui. Il y en a bien 7, hein, on est d'accord. C'est la bonne réponse. On a 2 points déjà.
3: Bon.
0: Sur quelle commune de la Somme se trouve la pierre de Gargantua ? C'est un menhir. Et vous avez passé cette question, c'est à Douin.
3: Mm-hmm. Ah ok, d'accord.
0: Pas très loin de Péronne. Quel est le plus long fleuve de France ? Vous m'avez dit, le Rhône vous m'avez dit. Hein.
3: Oui.
0: Malheureusement, c'est la Loire.
3: Ah non, bon.
0: Et à qui est dédiée la chanson La Lune de Christophe Maé ? Vous m'avez dit à sa maman. Allez, je l'accepte parce que c'est aux mamans en général, mais à la sienne aussi, évidemment.
3: Ah, okay.

0: pour la lune, ce tube, un nouveau tube pour Christophe Maé. Un point supplémentaire, on a 3 points. Le plus grand océan de la planète, ce n'est pas l'océan Atlantique, c'est le Pacifique.
1: Évidemment.
0: Voilà.
1: De près.
0: Bon. petit pendant l'été, cahier d'été de révision, peut-être sur la plage.
1: Oui, je sais pas. Oui.
0: Ça peut toujours servir pour jouer ensuite. Émilie, ça nous fait 3 points. On n'a pas les 5 points, mais si vous trouvez l'interprète au blind test, vous doublez vos points. Mm-hmm. Et là, vous les aurez, d'accord, les 5 points, puisque okay, ça ferait 6, logiquement. Est-ce que vous êtes prête pour le blind test?
1: Oui.
0: Attention, Émilie, ça va aller très vite. L'extrait okay est très court, et après, il faut donner une réponse très rapidement. En 2 secondes, en gros. Vous êtes prête?
1: Prête.
0: C'est parti. Non. Je vais pas vous mettre la pression, mais là c'est terminé, il faut donner un nom.
1: Indochine.
0: Comment? Indochine. Eh, malheureusement, c'était pas Indochine. Phil Collins.
1: Bah oui.
0: Bon, bah c'est pas grave, Émilie, ce sera pour une prochaine fois.
1: Ok, merci quand même.
0: Faites quoi dans la vie, Émilie?
1: Je suis consultante formatrice.
0: D'accord, c'est bien, c'est très flou, c'est voilà, moi aussi.
1: On forme des gens pour les organismes de sécurité sociale, en fait.
0: Pour les organismes de sécurité sociale?
1: Tout à fait, oui.
0: Ah, d'accord, ça. D'accord. Oh, bah, écoutez, ça doit être très intéressant.
1: Oui, ça l'est.
0: Dit-elle en rigolant.
1: C'est ça.
0: Oui, ça l'est. Me fait chier, c'est chiant. Non, mais c'est bien, consultante. Continuez à consulter, alors, Émilie. Je vous souhaite en tout cas un très bel été et n'hésitez merci pas à rejouer, évidemment, dans Sa Passe ou Sa Casse. À très bientôt, belle journée,
1: merci,
0: bon week-end.
1: Merci.
0: Au revoir. Allez, on continue à jouer. Vous nous appelez 03 22 92 58 58. Dans quelques minutes, on revient pour essayer de faire que vous soyez inscrits, en tout cas pour le tirage au sort. C'est aujourd'hui le tirage au sort, dernier jour, le vendredi, tirage au sort pour, peut-être pour vous, ce séjour au Futuroscope. En attendant, voici Jérémy Frérot sur Ici Picardie. Frérot.
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0: Jérémy Frérot sur votre radio aussi Picardie, et c'est son retour. Jérémy Frérot, nouveauté, ça s'appelle Frérot, tout simplement. Jeanne Mas, toute première fois, c'est juste après la pub.
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0: dernière fois le tube de Jeanne Mas dans les années 80, 11h26.
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0: Et ça joue avec Valérie, et maintenant Valérie à Renville. Bonjour à vous Valérie, bienvenue.
3: Bonjour à tous.
0: Vous allez tenter votre chance pour essayer de repartir avec ce beau cadeau. Un week-end au Futuroscope pour deux adultes, deux enfants, donc deux jours sur place. Vous dormez également à l'hôtel au Futuroscope avec petit déjeuner. Mais pour cela, il faut déjà être inscrit pour le tirage au sort qui sera tout à l'heure. Et pour être inscrite, il faut faire les 5 points. 5 points, ça passe, ça casse. Valérie, alors, d'abord un quiz. 30 secondes pour répondre à un maximum de questions. Je rappelle que vous avez le droit de passer des questions. Et attention, si vous donnez une mauvaise réponse, si vous changez d'avis, ce sera trop tard. C'est la première réponse que vous aurez donnée que je garderai. Est-ce que vous êtes prête déjà pour le quiz?
3: Je suis prête.
0: Alors attention, le chrono, on va le lancer. Top, c'est parti. Combien de côtés possède un hexagone?
3: 6.
0: Quelle est la curiosité de Fréchancourt?
3: Les puits tournants.
0: Dans quel pays se trouve le Machu Picchu?
3: Au Pérou.
0: Quelle planète est surnommée la planète rouge?
3: Mars.
0: Qui interprète Quand je serai KO?
3: Alain Souchon.
0: Quel philosophe a écrit le Léviathan au XVIIe siècle?
3: Je sais pas.
0: Quelle est la monnaie du Japon?
3: Le yen.
0: Le yen et le gong vient de retentir. Et c'est pas mal ça, Valérie. C'est pas mal. Combien de côtés dans un hexagone? 6, évidemment, c'est la bonne réponse. Un point. Quelle est la curiosité de Fréchancourt dont on parle souvent? Les puits tournants. Oui, absolument. Dans quel pays se trouve le Machu Picchu? C'est bien le Pérou. On est déjà à 3 points. Hein. Quelle planète est surnommée la planète rouge? C'est bien sûr Mars. L'interprète de Quand je serai KO, vous avez répondu Alain Souchon, c'est une bonne réponse.
4: Quand je serai KO, descendu des plateaux.
0: Ensuite, il y avait cette question, quel philosophe a écrit le Léviathan au XVIIe siècle? Vous avez passé cette question, il s'agissait de Thomas Hobbes. Et puis, la monnaie du Japon, vous avez dit le yen. Et bonne réponse. Résultat, 6 points. Vous avez même un point en rab. Vous êtes sélectionné, Valérie. Bravo à vous.
3: Super,
0: il n'y a plus qu'à croiser les doigts.
3: Voilà. Maintenant,
0: croise les doigts et peut-être à tout à l'heure tirage au sort d'ici. 20 minutes. On connaîtra le nom du ou de la gagnante pour ce séjour donc au Futuroscope. Je rappelle, séjour pour 4 personnes, 2 jours, 1 nuit. Et petit-déj, belle journée, bon week-end Valérie, on croise les doigts, à très bientôt. Et si vous voulez jouer vous aussi, le numéro de téléphone pour vous inscrire, 03 22 92 58 58. I still have fun, what I'm looking for, voici maintenant YouTube sur ici.

0: Picardie avec le groupe U2, 11h33. Il est grand temps de vous donner la bonne info de la demi.
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0: Et là, on va vous proposer d'embarquer à bord d'un catamaran, mais alors un catamaran solaire, et c'est en Picardie.
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0: Dans l'Oise à Compiègne, ce week-end, il y a des visites à bord de ce catamaran, donc 100% solaire, bateau innovant, totalement silencieux, avec son moteur électrique et donc solaire. Vous allez pouvoir profiter d'une balade au fil de l'eau pour découvrir Compiègne autrement. Vous passerez sous les deux ponts emblématiques de la ville, le pont Solferino et le pont Neuf. La navigation se poursuit ensuite jusqu'à l'écluse de la Venette, qui est le point fort de cette visite. Vous pourrez donc admirer le fonctionnement d'une écluse à bord d'un bateau. Visite guidée, commentée, passionnante. Le départ a lieu au cours Guinmer. C'est samedi et dimanche. Des départs à 11h et midi et demi. C'est sur réservation. Enfin, à partir de 12 ans, rendez-vous sur le site de Oise Tourisme pour réserver. 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
0: Ça passe ou ça casse, le jeu continue dans quelques petites minutes. Mais avant, le tube de Pascal Obispo en 96, voici Lucie.

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1: Et on vous offre votre passe-famille pour le parc Astérix pour deux adultes, deux enfants. Vous passerez un week-end au Futuroscope, deux jours, une nuit à l'hôtel avec petit déjeuner. Mais pour cela, évidemment, il faut être inscrit pour le tirage au sort. Le tirage au sort, c'est aujourd'hui d'ailleurs, c'est tout à l'heure, dans quelques minutes. Alors peut-être que Christophe va réussir à être inscrit et sélectionné pour le tirage au sort. Bonjour Christophe.
4: Bonjour Patrick.
1: Bienvenue, vous êtes à Ornoy-le-Bourg.
4: C'est ça.
1: Alors, pour être sélectionné, Christophe, il faut faire 5 points. Il faut avoir les 5 points. 5 points, ça passe. Moins de 5 points, ça casse. Mais pour avoir ces 5 points, vous avez un quiz et un blind test, si besoin. Car si vous n'avez pas les 5 points au quiz, mais 3 ou 4 points, vous pouvez doubler vos points avec le blind test et donc accéder au tirage au sort.
4: D'accord.
1: Alors, Christophe, pour le quiz... C'est 30 secondes, un point par bonne réponse. Vous répondez au maximum de questions. Vous avez le droit de passer les questions. C'est la première réponse qui compte pour chaque question, si jamais vous changez d'avis.
4: D'accord.
1: Est-ce que vous êtes prêt, Christophe ?
4: On est prêt, on y va.
1: Vous êtes habitué ? Vous avez l'habitude ?
4: Oui, mais bon, à chaque fois, je stresse, donc...
1: Bon, on se détend, tout va bien. Attention quand même, je ne vais pas vous mettre la pression, mais là, on joue gros. C'est parti ! En quelle année est tombé le mur de Berlin ?
4: Je passe.
1: Quel est le plus grand mammifère du monde ?
4: La baleine.
1: Dans quelle ville picarde peut-on se balader aux Champs-Élysées ? Comment ?
4: Passe.
1: Quel est le symbole chimique de l'or ?
4: OR.
1: Quel est le plus haut sommet d'Afrique ?
4: L'Himalaya.
1: Qui chantait une autre histoire ?
4: Gérard Blanc.
1: Qui a peint la Joconde ?
4: De Vinci.
1: Ouais, c'est vraiment sur le fil, sur le fil, sur le fil. Allez, j'accepte la réponse. Le gong n'avait pas fini de retentir. Alors, en quelle année est tombé le mur de Berlin ? Vous m'avez dit... Je n'ai rien dit du tout, vous l'avez passé d'ailleurs. Hein. Bon, c'était 1989. Eh oui, ouais. Oui. Quel est le plus grand mammifère du monde ? La baleine, eh oui, c'est la baleine bleue précisément. Dans quelle ville picarde peut-on se balader aux Champs-Élysées ? Vous avez passé cette question, c'est à Saint-Quentin, les Champs-Élysées, à Saint-Quentin pour se balader, magnifique. Bon, ça ressemble pas aux Champs-Élysées de Paris, c'est beaucoup plus vert. Un parc. Quel est le symbole chimique de l'or ? C'est pas OR, c'est AU.
4: Oh,
1: le plus haut sommet de l'Afrique, je sais plus ce que vous m'avez dit, mais c'était pas ça. Vous m'avez dit l'Himalaya, non? Bah non, l'Himalaya, on n'est plus en Afrique.
4: Pas du tout.
1: C'est le Kilimandjaro.
4: Ouais, ouais.
1: Et qui chantait une autre histoire? Vous avez dit Gérard Blanc? Oui, bah oui, c'est Gérard Blanc. Et la dernière question, qui a peint la Joconde? Léonard de Vinci, bonne réponse. Ça nous fait 3 points. Vous n'avez pas les 5 points, mais on va essayer de vous repêcher avec le blind test dans quelques petits instants.
4: D'accord.
1: D'accord, Christophe, on se retrouve après la pub. Et Charlotte Cardin pour la musique, tant pis pour elle.
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0: Charlotte Cardin, tant pis pour elle. 11h46.
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0: Et pour le séjour au Futuroscope, Christophe a marqué 3 points au quiz. Il nous faut 5 points pour être sélectionné, mais grâce au blind test, peut-être que Christophe va réussir à doubler ses points et donc à les avoir, les 5 points. Christophe, si vous trouvez l'interprète du blind test, vous aurez 6 points et donc vous pourrez être sélectionné pour le tirage au sort qui va se faire dans quelques minutes. Christophe, est-ce que vous avez une bonne oreille, une bonne culture musicale?
3: Ça dépend, on va essayer, on verra bien.
0: Alors c'est un petit extrait qui est très court, donc dès les premières notes, ça doit vous mettre la puce à l'oreille, et dès que vous avez le nom d'un groupe, d'un interprète, d'une chanteur, d'une chanteuse, d'un chanteur, vous nous le dites, d'accord?
3: D'accord.
0: Attention, blind test, c'est parti! Pas facile.
3: Ouais, non, je sais pas.
0: Vous l'avez pas? C'était non, pas les Bengals. Vous connaissez, Christophe?
3: Oui, maintenant, oui, mais bon.
0: Oui, c'est vrai que c'était l'extrait est court et pas évident. Bon, désolé, Christophe. Ça ne sera pas pour cette fois-ci, mais en tout cas, vous pourrez rejouer.
3: Bah, pas de souci.
0: Voilà, ça passe ou ça casse. Le jeu continue tout l'été, donc venez jouer chaque jour entre 11h et midi. Et dans quelques minutes, le tirage au sort pour tous ceux et toutes celles qui ont réussi à être sélectionnés, à marquer au moins les 5 points. Eh bien, l'un d'entre eux ou l'une d'entre vous repartira avec ce séjour au Futuroscope. Mais tout de suite, c'est la musique avec les Pet Shop Boys et Go West.

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6: Et voilà, vous avez joué pendant cette semaine et maintenant tirage au sort pour savoir qui va repartir avec ce séjour au Futuroscope. On appelle la personne qui était tirée au sort en espérant qu'il y ait quelqu'un au bout du fil. C'est toujours plus sympa. Alors, je rappelle, c'est un séjour, un week-end, 2 jours, 1 nuit à l'hôtel avec petit-déj pour 2 adultes, 2 enfants. Et c'est Isabelle à Boken que l'on appelle. Première sonnerie.
7: Oui.
6: Deuxième sonnerie. Bonjour Isabelle.
7: Oui, bonjour Patrick.
6: Vous allez bien?
7: Ah, mais très bien, oui.
6: Eh ben oui, c'est ici Picardie, c'est Patrick Vincent qui vous appelle et c'est gagné, c'est vous. Vous repartez avec ce week-end au Futuroscope. Bravo!
7: Trop bien.
6: Voilà, vous allez pouvoir vous amuser en famille, vous allez pouvoir, si vous aimez les sensations, force, rejoindre Mars en roller coaster. Bon, pas vraiment Mars, hein, mais voilà.
7: Oui, mais on va faire presque pareil, quoi.
6: Voilà, le grand frisson également, avec la danse avec un robot. Vous aurez aussi Mission Bermude, ça c'est super. Hein, voilà,
7: oh là là.
6: Vous descendez dans une chute interminable, voilà, avec les rapides, etc. Il y a les lapins crétins sur place pour les enfants.
7: Ben oui.
6: Bref, vous allez passer un super beau moment au Futuroscope. Ben là, bravo Isabelle.
7: Ouais, merci beaucoup. Je peux passer un petit bonjour?
6: Allez-y.
7: Hier c'était Pascal, aujourd'hui c'est ma mère, elle est en train d'écouter en ce moment même. Voilà, Marie de Darnville.
6: Eh ben, le message est passé. Très bonne journée Isabelle et à très bientôt Isabelle.
7: À vous aussi.
6: Dites-moi juste comme ça entre nous, c'est quoi la radio? La première radio de la Somme, oui. Patricia Cass, maintenant pour aller jusqu'au journal de midi, toute l'actu locale sur ICI Picard.

0: Patricia Cass, Candy Midi sur Ici Picardie. Rendez-vous pour jouer la semaine prochaine. On va vous offrir un pass famille pour le parc Astérix à partir de 11h.
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0: Vous écoutez Ici Picardie, première radio de la Somme, il est midi. Le journal Lisa Melia. Le téléphone sonne dans le vide chez de nombreux ambulanciers de la Somme.
2: Oui, ils ne répondent pas aux appels du SAMU, ils n'assurent pas le transport des patients qui sont à l'hôpital. Une grève qui se durcit dans le bras de fer que la profession a engagé avec l'État et l'assurance maladie sur la question des tarifs notamment. C'est pour ça que l'épouse de Christian est bloquée à Abbeville où elle est hospitalisée. Impossible de trouver un transport sanitaire pour la ramener chez elle à l'Étoile, explique Christian.
3: Parce qu'elle est mieux à la maison qu'à l'hôpital, hein, parce que quand elle est à l'hôpital, on la lève pas, elle reste au lit, alors qu'à la maison, elle est dans son fauteuil, on la sort. Hein. Moi, je peux pas la récupérer, faut qu'elle soit en position allongée. Si vous voulez, ça me coûte rien puisque c'est pris en charge par la sécurité sociale, mais c'est la Sécu qui paye en gros, c'est à peu près 1000 euros, hein, par jour, une journée d'hospitalisation. Alors, on nous dit on est déficitaire, et à côté de ça, on n'hésite pas à garder les patients plusieurs jours pour un problème de transport.
2: Bruno Villapando, représentant de la Fédération nationale des ambulanciers privés, travaille également dans la métropole d'Amiens. Il comprend le désarroi des patients, mais la situation actuelle ne peut plus durer, dit-il.
4: Nous ne pouvons plus engager des frais pour des sorties hospitalières qui nous coûtent de l'argent. Et cela, l'État ne veut pas l'entendre. Bon nombre d'entre nous se sont déjà placés en situation de redressement judiciaire, justement, afin d'essayer de sauver, de pérenniser surtout nos emplois. On peut comprendre que les médecins des SAMU soient en colère, que le préfet soit en colère, mais il en va de la survie, et je parle bien de la survie de notre profession.
2: Les ambulanciers mobilisés ne reprendront pas le travail tant qu'ils n'auront pas été reçus par la ministre de la Santé, indiquent les quatre syndicats nationaux. Une messe dans la cathédrale et une cagnotte pour Sarah, jeune femme de 21 ans, poignardée à mort le week-end dernier dans un appartement près de la gare à Amiens. Ses obsèques auront lieu jeudi, la semaine prochaine. L'ancien conjoint est mis en examen, il nie les faits. Au moins 2000 décès de plus à cause de la chaleur. C'est le premier bilan de la surmortalité liée à la canicule dévoilé par Santé publique France. Bilan provisoire et sans doute sous-estimé. La catégorie des plus de 45 ans est particulièrement touchée. Il s'est affaissé de 10 cm à Amiens. Interdiction de stationner et de rouler sous le plafond de la gare routière. Il n'y a pas de risque d'effondrement immédiat d'après les premières expertises, mais il y a quand même une malfaçon qui explique que le poids des bureaux au-dessus est conduit à cet affaissement.
0: 150 passionnés en habits d'époque se réunissent au village Mémoire d'Albert.
2: Oui, alors à quoi ressemble justement un village à l'arrière du front en 1916? On pourra le découvrir dans ce village Mémoire animé par des férus d'histoire et de reconstitution comme Julien Dupouille installé dans l'Oise.
5: On peut avoir les meilleurs documentaires ou livres qui essaient de décrire les conditions de la meilleure manière possible. Quand vous êtes habillé en soldat avec du drap de laine, avec 3 tonnes d'équipement sur vous, un casque avec une pointe énorme sur la tête ou avec un fusil d'1m25 allongé dans une tranchée sous la pluie comme j'ai pu l'être la semaine dernière. Vous êtes à 1800 km de la maison, vous commencez à vous dire d'accord, moi je vais manger et dormir ce soir, même si le soir on dormait dans un fort d'époque, sur des lits en bois. On se dit on commence à avoir une petite idée de comment ça se passait. Voilà, puis même juste porter les équipements, ça aussi nous permet aussi de comprendre la mode. Ça va, en fait, en le portant, on le sent, on le ressent sur nous-mêmes. C'est indescriptible. Les cols qui sont plus hauts ou qui sont plus comme ci, comme ça. Enfin, c'est comme quand on essaye un travail. Si demain, moi, je vais essayer un travail dans une usine, je vais rapidement comprendre comment ça se passe, quoi. Parce que je l'incarne.
2: Ici Picardie sera en direct du village Mémoire d'Albert demain de 14h à 17h. Restriction de circulation maintenue grande rue du Petit Saint-Jean à Amiens après l'effondrement partiel d'une maison en travaux en début de semaine. Il est interdit d'emprunter le pont SNCF. La municipalité interdit aussi l'accès aux maisons autour des gravats. Les propriétaires ont reçu les arrêtés d'éviction. Restriction de stationnement également dans le centre-ville d'Amiens puisque débute cet après-midi les tentacules. Le festival d'art de la rue, ça dure jusqu'à dimanche. 30 000 spectateurs attendus.
0: Bison futé, voie orange.
2: Les grandes vacances commencent officiellement ce soir. Les routes sont chargées dès ce vendredi. Mais c'est surtout demain que le trafic sera dense dans notre région, comme en Île-de-France. En football, Paul Bernardoni quitte l'Amiens SC. Le gardien de but part avec un an d'avance sur la fin de son contrat, alors que le club passe en Ligue 3. Une séparation d'un commun accord, écrit la SC sur ses réseaux. La lumière est arrivée avec le soleil.
0: Oui, le soleil est là aujourd'hui et pour tout le monde, avec 21 degrés déjà à Amiens, 20 à Fort-Mahon, 22 à Laon, 23 à Beauvais, un vent modéré de nord à nord-ouest, les températures maximales jusqu'à 25 degrés dans la Somme, jusqu'à 28 degrés dans l'Oise, 27 dans le département de l'Aisne. Demain, même température, peut-être même 1 degré supplémentaire.
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2: Bonjour la France, j'espère que tu vas bien. Moi, comment te dire? Bon, on en parlera après.
7: Pardon.
2: Ok, le rire, vraiment,
7: Satanas
2: et diabolo.
7: Non, c'est nerveux.
2: Bien, je vous rappelle qu'aujourd'hui, c'est la finale, que les quatre candidats qui vont s'affronter vont avoir, pour le premier comme cadeau, 3 jours, 2 nuits à Port Aventura World. Alors attention, ça rigole pas. On dort dans un 4 étoiles. On a un accès illimité, évidemment, à Port Aventura Park. On peut aller à Ferrari Land. Et puis surtout, c'est en pension complète, hein, je vous rappelle, donc c'est magnifique. Et puis on a 100 euros de carburant pour pouvoir aller à Port Aventura World. Si on ne gagne pas ça, que gagne-t-on?
7: Écoutez, pour l'un des candidats victorieux, d'ici quelques minutes, l'un d'entre vous repartira avec ce très beau cadeau. La machine espresso Valongo, c'est 32 dosettes, c'est 6 verres en verre. Vous allez vous régaler.
2: Voilà, bah écoutez, on accueille tout de suite Stéphane, Claire, Alexandrine et Marilyn, qui, une fois n'est pas coutume, sont les quatre candidats de la personne. Voilà, deux fois en 2 ans, il a remporté les finales. Enfin, il a eu les quatre candidats en finale. La première fois, c'est quand même moi qui avais gagné, même si c'était un candidat à lui.
7: Alors?
2: Voilà, voilà. Donc là, bon, il est comme un dingue, hein, je vous le dis tout de suite.
7: On peut encore, ça va venir. Envoyez jingle, vous allez comprendre.
2: Ouais, c'est ça. Allez.
7: Oui, chers amis, bonjour. J'attends cet instant depuis tant d'années maintenant. Ah, voilà 2 ans que je travaille aux côtés de Valérie, et comme elle vous l'a dit, rares sont les fois où j'ai réussi avec aisance à obtenir 4 candidats. Et pourtant,
2: bah c'est la deuxième. Hein, c'est
7: aujourd'hui.
2: Pas, c'est pas rares sont les fois, c'est 2 fois. Voilà.
7: Aujourd'hui, mon jour de chance. Vais-je l'emporter définitivement? L'un des 4 mousquetaires sera-t-il le grand vainqueur? Valérie va-t-elle réussir à m'en piquer un finalement aujourd'hui? Je me sens comme Alain Delon.
8: Avec moi.
7: Encore une fois, je suis à fond.
2: Voilà, alors... j'ai eu une conversation avec ta mère ce matin.
7: Bonjour madame.
2: On est tombé d'accord.
7: Oui.
2: T'es complètement taré. Allez, jingle Pierre. Oh là là. Alors...
7: Vous voulez que je vous les présente? Peut-être je les connais bien. Hein.
2: Non, non, mais vous savez, j'écoute moi, même quand ce ne sont pas mes candidats.
7: Bon.
2: Alors Stéphane, Claire, Alexandrine, Marilyn, comment ça va?
9: Bonjour.
10: Bonjour.
7: Salut.
10: Bonjour.
7: Les potos.
2: Aïe, aïe, aïe. Alors évidemment, il a fallu départager les candidats parce que, voilà, ils sont tous issus de la team Chonchon. Donc, je jouerai en première manche avec Stéphane.
7: Ah, Stéphane, dur pour toi.
2: Voilà.
9: Ah oui, c'est dur.
2: Dis donc, toi. Tu trouves ça dur? T'es pas content, Stéphane?
9: Si, je suis content.
2: Ah bon, merci alors. Et donc, Eric jouera avec Claire.
7: Quelle chance,
2: ça, c'est la première demi-finale.
7: Ouais. Et qui est puni après?
2: Eh bien, Alexandrine jouera avec moi. Moi, je ne joue pas avec les tricheurs. Marilyn restera avec toi. Voilà. Alexandrine et Marilyn, vous pouvez aller boire un café. On attaque tout de suite avec Stéphane et Claire. Voilà. Voilà, voilà, voilà. Alors, Stéphane, je rappelle, à 60 ans, il joue avec ici, Loire Océan. Il habite à Courcouët-sur-Logne. Il est marié à Bernadette, il a 2 enfants, une petite fille, il a des chats, des moutons, des oies. Et ça y est, on peut le dire, il est à la retraite. Voilà. Et donc ça y est.
9: La qui est arrivée.
2: La qui est enfin arrivée. Et voilà.
7: Oui.
2: Alors t'as fêté ça dignement? T'as fêté ça comment?
9: Ah, dignement, je me suis fait opérer de l'épaule mercredi.
7: Et oui,
2: Ah oui, donc tu fêteras ça ce week-end? Qu'est-ce que tu vas
9: faire? Ben, il faut attendre que j'ai plus de médicaments pour pouvoir boire de l'alcool.
2: Oh mon Dieu! Mon Dieu! Bon, tu peux fêter ça quand même avec du cidre. Enfin bon, ça va.
9: Ouais, oui.
2: Bon.
9: On va arroser ça quand même, mais.
2: Ah oui, quand même, dites donc. Alors. Bien, alors tu as compris que tu es à ça du bol de sangria, hein. Tu peux évidemment partir à Port Aventura World.
8: Moi, je n'ai élevé que des champions depuis 2 ans, donc on va tout de suite marquer.
7: Ah bah, ils sont pas là aujourd'hui, en tous les cas.
8: On va marquer le premier point, Stéphane, avec la première question, vrai ou faux. Tiens, je te mets une petite ambiance. Alors, Stéphane, le premier réveil matin a été programmé pour sonner à 4 heures du matin. C'est-à-dire que la première fois qu'il y a eu un réveil matin programmé, c'était à 4 heures du matin. Est-ce que c'est vrai ou faux ? Top chrono, 5 secondes.
9: Oh ben c'est vrai.
8: C'est vrai ? Ben écoute, oui, c'est vrai. Parce qu'à la fin du 18e siècle, l'horloger américain Levi Hutchins, il a inventé le tout premier réveil mécanique. Et ça sonne à 4 heures parce que c'est l'heure à laquelle il voulait lui se lever. Donc bravo, tu as ton premier point, Stéphane.
7: Claire était avec moi lundi. Ça a été la première, oui, c'était la première de cette longue série. À rejoindre la team. Comment ça va, Claire ?
10: Ça va bien.
7: Bon, tu habites toujours à Vouillé, dans les Deux-Sèvres. T'as passé une bonne semaine, ça a été ?
10: Oui, très bonne. C'était pas trop chaud, mais c'est beau quand même.
7: Ouais, c'est vrai, c'était bien agréable. T'es toujours mariée à Guillaume, deux filles, Louise et Gabriel qui sont en vacances ce soir. Ben oui.
10: Oui.
7: Ben voilà, ben oui, ça y est. Appelle-moi, tu vas où en vacances ? Vous avez prévu quelque chose ou pas ?
10: Alors, c'est en août, on va partir sur la Côte d'Azur.
7: Côte d'Azur, ah oui, exactement. Toujours tes deux cochons, les poules et les canards. Je rappelle que ton mari, donc Guillaume, est gérant d'une ferme avec 30 vaches et 6 moutons. Ça va, il y a du monde à la maison, on est bien d'accord.
10: Oui.
7: Je suis ravie, Claire, que tu sois avec nous. Est-ce que tu le sens bien ? T'as envie de partir en Espagne ? Bien sûr.
10: Ah ben, j'aimerais bien, je croise les doigts.
7: Ben oui, t'en as parlé un petit peu à la famille ? T'as dit que maman l'a œuvré pour le Sud ?
10: J'ai un fan club derrière.
7: Ah.
10: On va faire ce que je peux.
7: Bon, allez, on salue le fan club, Claire. T'inquiète pas, encore une fois, t'es avec moi, ça va bien se passer, comme lundi, souviens-toi. Question, première question, ambiance.
11: Pour rigoler,
7: on va se marrer un peu ce qu'on fait d'ailleurs hein, régulièrement depuis 2 ans dans Au Taquet. Il faut deux parties du cerveau s'activent en même temps pour comprendre et rigoler à une blague. Est-ce que c'est vrai ou faux ? Top chrono, 5 secondes. Allez, Claire. C'est faux. Selon vulgarisation scientifique, comprendre une blague mobiliserait 5 grandes fonctions, zones cérébrales liées au langage, à la surprise, à la mémoire, aux émotions et au plaisir. Donc une vanne de moi faux, carrément un mode d'emploi.
8: Alors Stéphane, tu as compris que dans mon équipe on marque très vite. Tu as un point, Claire. La malheureuse qui est restée avec Chanchon n'a pas de point.
7: Ça va.
8: Allez, tout de suite, vous écoutez ici et on va écouter. Oh, bon là, on est parti. Je sais pas si vous vous rappelez tous les clips de Mylène Farmer. Moi c'était ma joie, c'était des courts-métrages les deux. Donc là, on est parti sur Libertine. 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Ouais. Allez, on danse, on chante, où qu'on soit. Vous écoutez ici, on vous aime, à tout de suite.

0: La, la, la.
1: Elle dit qu'elle est si fragile. La fragilité de Valérie Damido aujourd'hui, avec aucun candidat
0: ouais,
1: à son côté.
0: C'est ce qu'elle dit, Valérie Damido.
1: Que va-t-il se passer?
0: Allez, jingle, mon Peter, vas-y.
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0: Et ici, Stéphane a un point, voilà. C'est tout ce que j'ai à
1: non,
0: dire.
1: Non, bah attendez. Oh,
0: oh
1: hein,
0: quoi
1: oh,
0: qu'est-ce qu'il y a
1: et,
0: qu'est-ce que
1: oh,
0: t'as
1: un, oh.
0: Quoi?
1: Quatre.
0: Oui, quatre.
1: Quatre candidats
0: oui,
1: aujourd'hui.
0: Oui, deux fois en deux ans. Elle.
1: Deux fois deux, ça fait quatre, exactement.
0: Oui, oui, allez. Bon, mon petit chat, Stéphane, dis donc, ça,
3: oui.
0: Il paraît que quand tu... Parce que tu voyages beaucoup, hein, on a fait beaucoup de choses, on en parlera après, tu t'es même incrusté dans le voyage des voisins. Eh ben, il paraît que t'arrives à prendre que trois shorts et trois t-shirts. Comment tu...
3: Oui.
0: Ben, non, c'est bien, ça. Hein.
3: Ben, je déménage pas à la maison, hein, quand on voyage, hein. Ça sert à rien.
0: Bah oui, j'ai compris, mais enfin...
3: Parce que vraiment, faut la ramener, après, là.
0: Oui, oui, j'ai compris, mais enfin, trois shorts, trois t-shirts, tu verrais les mâles.
3: Il y a des machines à laver, hein, il y a de l'eau, hein, dans les autres pays, hein.
0: Oui, merci, j'ai bien compris, mais enfin, moi, j'arrive pas à prendre trois shorts et trois t-shirts. Je trouve que c'est pas mal.
3: Moi, je voyage, je quand j'ai besoin de porter.
0: Eh ben, t'as bien raison. Alors, on va jouer au quiz musical, je t'explique. Il y aura deux chansons à trouver et il va falloir reconnaître qui chante juste à l'intro musicale des chansons. Je te fais écouter la première intro de la première chanson.
1: Eh oui.
3: Alors, Norman Ouragan, Stéphanie de Monaco.
0: Eh ben voilà, eh ben écoute, c'est... Comme
1: 1986.
0: Un ouragan, Stéphanie de Monaco.
1: Oui.
0: Alors attention, c'est bien, t'as un point. Attention, deuxième chanson.
1: Ah oui, c'est cool.
3: C'est Joe Dassin, les Dalton.
0: Joe Dassin, les Dalton.
3: Non.
0: Non, c'est pas ça. Ben non, mais c'est dis donc, c'est vachement dur. C'était très très court. Ben pas du tout. Oh là là là là. Bon bah ben, c'était ça.
4: Et je vais dire,
0: ouais, tu me fous les glands. Oh, arrache-toi là, là,
1: marche à
0: l'ombre, Renaud. Femme d'abord,
1: casse-toi, tu pues.
0: Et marche à l'ombre.
1: Ah,
0: bon, bah, t'as quand même deux points.
1: Ah,
0: c'est tout.
1: Là, là, là, là, là,
0: voilà.
1: Là, là, là. Mais il a deux points. Oui, bah, il a deux points.
0: Oui, bah, voilà, c'est tout. Allez.
1: En tout, il a deux points. Oui. Claire, tu n'as pas de points, mais justement, tu vas pouvoir en marquer deux, et donc égaliser. C'est ce que je te souhaite, évidemment. Claire, juste un petit mot, tu fais partie d'une association qui soutient le fils d'amis, a priori, qui a un syndrome oui. Néphrotique. C'est bien ça, tu peux parler un petit mot, dire un petit mot sur cette association?
5: Alors, c'est une association qui est là bah, pour aider les parents aussi, des enfants ouais. qui souffrent de cette maladie. C'est une maladie du rein.
1: Oui.
5: Et il y a un accompagnement avec des cafés, des aidants, pour aider les familles à s'adapter au retour après des hospitalisations.
1: Bah c'est super. Comment s'appelle l'association? Tu peux donner le nom?
5: C'est, oui, l'association des malades des syndromes néphrotiques.
1: D'accord, tout simplement. Et bravo, parce que je sais que tu participes à plein d'événements et à la récolte de fonds. C'est une très bonne chose. Tu habites Vouillé dans les Deux-Sèvres et c'est maintenant que tu joues, c'est maintenant que tu marques tes
0: ouais,
1: deux
0: points.
1: Ouais,
0: c'est ça, ouais.
1: Voici donc ton quiz musical. Deux intros. On commence par la première. Tu dois reconnaître le nom du groupe ou de l'artiste.

0: Allez. Allez, c'est parti, top chrono, c'est pas facile. C'est la finale. Hein.
1: Téléphone.
0: Téléphone.
2: Ouais. Téléphone-moi.
0: Ah, c'est pas téléphone. Non, c'est partenaire particulier, écoute.
3: Partenaire particulier, cherche partenaire particulier. La la la la la la la.
0: On est d'accord, le vendredi, on a cranté un peu le niveau, donc c'est sûr que c'est moins évident. Ça va être très court. Écoute bien, voici une nouvelle et deuxième intro.

0: Ah non, mais elle a parlé dessus aussi.
1: Non, non, mais parce que t'as des intros longs. Moi, il avait même pas 3 secondes, le, mon Stéphane, là.
0: Alors,
2: pas du tout.
0: La loose, quoi. À ce moment-là, il dit quelquefois.
1: Ah, c'est douce.
0: Ah, eh oui.
1: Ah, je vous aime.
0: Claire.
1: Ah, bon, bah, ça fait.
0: Oh
1: et ben bah, ça fait et ça fait 2 pour Stéphane, 0 pour Claire.
0: C'est pas bon, ça.
1: Et là tout de suite, beau malheur, Emmanuel Moir, vous écoutez ici.

0: Emmanuel Moir avec Beau Malheur à 12h24 sur ICI.
1: Allez, jungle.
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1: Au taquet avec Stéphane qui a deux, voilà. Et donc Stéphane, j'aimerais comprendre, parce que je sais que tu as beaucoup voyagé, au Gabon, tu y retournes en juillet, à Madagascar, tu t'es incrusté dans le voyage des voisins. Comment ça veut, oui. Qu'est-ce que ça veut dire s'incruster dans le voyage?
3: Ben, c'est-à-dire qu'ils vont... Un jour, mon voisin m'a dit qu'il partait avec ses parents à Madagascar pour aller voir rejoindre son frangin.
1: Ouais.
3: Et puis je leur ai demandé, s'il y avait de la place dans l'avion pour moi, je partirais bien avec eux.
1: Ah ben voilà, ben c'est bien. Et alors
3: voilà, et puis il m'a dit, je vais demander aux parents, et les parents, ils ont accepté. Donc on est parti avec madame, avec eux, en voyage à Madagascar pendant 3 semaines.
1: Magnifique. Alors, t'as fait la même technique pour aller au Costa Rica, c'est-à-dire
3: Même chose pour le Costa Rica. Là, ce coup-ci, j'étais sans ma femme.
1: Ouais.
3: Avec le couple de voisins.
1: Ah ben voilà, allez, je m'incruse. Bon, voilà, ok.
3: Voilà.
1: Ok.
3: Mes voisins, cette année, c'était la 8e fois qu'ils y allaient.
1: Ah, voilà. Bon, toi, par contre, t'aimerais bien retourner au Maroc, parce que t'as trouvé que c'était un joli pays. Et que
3: oui, c'est un joli pays.
1: Ah ben voilà, donc t'aimerais bien retourner. T'as déjà prévu d'y aller sans les voisins, ou comment ça se passe?
3: Oh, je vais peut-être y aller avec ma femme, ce coup-ci.
1: Bah oui, c'est à un moment donné...
4: Ça serait bien.
1: Ce serait pas mal.
3: À un moment donné, il va falloir faire quelque chose.
1: À un moment donné, Bernadette, elle va dire, oh, c'est sympa les voisins, mais j'ai envie d'aller en vacances.
4: Ça va se voir au bout d'un moment.
1: Ça va se voir,
4: ah
1: ouais.
3: Ça va se voir, oui.
1: Voilà. Voilà. Bon, alors, écoute-moi bien. T'as 2 points. Là, si tu marques, c'est la place directe en finale. Donc, il va falloir bien, bien, bien répondre à la question cash. Tiens, je te mets une ambiance. Non, c'est pas Badoumba, c'est pas culture pub, c'est turbo.
4: Oui.
1: On dirait. Non, c'est turbo, c'est Chapat. Alors écoute bien cette question, Stéphane. De combien de points dispose aujourd'hui un jeune conducteur lorsqu'il vient d'avoir son permis de conduire? Combien de points a un jeune conducteur aujourd'hui sur son permis quand il vient de démarrer? Top chrono, 10 secondes.
3: 6 points. Oui.
1: Eh bien, est-ce que c'est une bonne réponse? Est-ce que le candidat que j'ai coaché va en finale directement? Oui, bien sûr que c'est 6 points. Et au bout de 3 ans, tu peux en avoir 12. Bravo. T'as 7. Eh bien voilà, coaché par Damido,
4: oui,
1: il va directement en finale. C'est tout ce que j'ai à dire.
4: Moi, Stéphane et Claire sont quand même mes candidats de base.
1: Oui, allez, ça va. Ta candidate, là, tu l'as négligée.
4: Mais pas du tout, Claire, je l'ai pas négligée. Bah, bien ma petite collectionneur de chaussures, là.
1: Collectionneur.
4: Voilà. Collectionneuse, voilà, merci. Je vous rappelle qu'elle a été mannequin chez L'Oréal.
1: Mmh.
4: Ah là là là là, qu'est-ce qu'on va faire de toi, Claire, maintenant?
5: Désolé, Eric.
4: Bah oui. Non, mais j'ai encore 2 autres candidats qui arrivent. Enfin, je suis déçu pour toi, Claire. Voilà, ça me fait de la peine. Bon, est-ce qu'on se parle quand même du fait que t'as accouché dans la voiture? C'est vrai, cette histoire?
5: J'ai quoi?
4: T'as pas accouché dans la voiture ou pas loin? T'étais à 2 doigts, là.
5: Ah oui, j'ai pas compris ça.
4: Ah oui.
1: Alors, comme ça, t'as couché dans la voiture. Tu sais, c'est exactement moi, t'as compris ça aussi. Alors, comme ça, t'as couché dans la voiture.
4: Et avec qui?
1: Ah oui.
4: Bon, bah voilà.
5: Donc, j'ai accouché presque accouché dans la voiture. Oui, tout à fait, la voiture de Locke.
4: Voilà, la voiture de Locke et de garagiste. Enfin, en tous les cas, le prêteur, il t'avait dit surtout, vous accouchez pas, parce qu'il t'avait vu déjà, t'es enceinte.
5: Et effectivement,
4: t'as commencé
5: le travail. Bien
4: arrivé, là. Bah oui, bah voilà. Petite anecdote de vie très sympathique. Tu adores Kungs, tu adores Céline Dion, je ne te ferai pas écouter tes artistes.
1: Non, mais par contre, tu peux lui poser la question, histoire de partir avec l'honneur.
4: Mais oui, car effectivement, on fait écouter les artistes que quand on peut gagner, mais là tu as compris que même si tu réponds correctement, ça ne suffira pas. Allez, finissons sur les honneurs. Elle a raison, avec un hymne.
1: Ah,
4: mon peuple me salue.
1: Ah, d'accord. Toi, t'es russe maintenant.
4: Comment s'appelaient les services secrets du temps de l'ex URSS? Comment s'appelaient les services secrets du temps de l'ex URSS? Allez, pour la gloire, quelques secondes de réflexion, Claire.
5: Le KGB.
4: Ouais, tu vois, en plus, bien sûr que c'est le KGB, le Comité pour la Sécurité de l'État. Ah, c'est d'autant plus rageant que tu finis avec 5 points quand même, Claire.
1: Bon, bravo Claire, bravo. Stéphane, on se retrouve en finale. Et là, tout de suite, évidemment, c'est la réclame, mais pas que, c'est aussi l'actualité dans vos régions, grâce aux 44 locales de votre radio, ici. À tout de suite, mes petits choux.
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8: À Compiègne, ce week-end, ont lieu des visites à bord d'un catamaran 100% solaire. C'est un bateau innovant et totalement silencieux de par son moteur qui est électrique. Vous pourrez profiter d'une balade au fil de l'eau sur l'Oise pour découvrir Compiègne autrement. Vous passerez sous les deux ponts emblématiques de la ville, le pont Solferino et le pont Neuf. La navigation se poursuit ensuite jusqu'à l'écluse de Venette, qui est quand même le point fort de cette visite, car vous pourrez admirer le fonctionnement d'une écluse à bord d'un bateau. C'est une visite guidée et commentée qui est passionnante. Le départ a lieu au cours Guinemer, c'est samedi et dimanche, pour une visite de 11h à 12h30. C'est à partir de 12 ans et sur réservation. Pour ça, rendez-vous sur le site Ouest Tourisme. 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
1: Je vous rappelle que Stéphane, que j'ai coaché, va aller en finale. Ouais. Je vous rappelle que le premier prix, c'est 3 jours et 2 nuits dans un 4 étoiles pour Port Aventura World, avec un accès illimité au Port Aventura Park, avec une entrée à Ferrari Land, avec 100 euros de carburant pour y aller, tout ça en pension complète. Si vous ne gagnez pas ça, vous gagnez la délicieusement belle machine à café de Joe Malongo, avec ses 32 dosettes et ses 6 verres en verre. Mmh. Nous accueillons tout de suite Alexandrine et Marilyn. Voilà.
4: Les meilleurs.
1: Ah, alors.
4: Mais oui.
1: Quoi ? Qu'est-ce qu'il y a ?
4: Ah, vous n'avez pas entendu quand vous le remettez ?
9: Ah, mais moi, voilà.
1: Oh là là là là. Mais Pierre, comment tu as pu te
4: deux
1: laisser
4: candidats qui ont gagné grâce à moi.
1: Pour mettre ces illustrations sonores, mon petit chat. C'est pas possible.
4: Non, c'était pas lui. Hein.
1: T'es un adulte responsable.
4: Non, non, c'était pas lui.
1: C'est qui s'est fait soudoyer ?
4: Oh, je te donnerai pas
1: oui,
4: son nom.
1: C'est Céline.
4: Par
1: ça m'étonne
4: pour sa famille.
1: Ça m'étonne que Céline ait pris de l'argent pour faire ce genre de choses. Elle est bien trop honnête, elle est bretonne.
4: Bah oui.
1: Alors Alexandrine,
4: les crêpes, hein.
1: Faut les piller. Tu joues avec ici Occitanie et tu joues avec moi, ma chérie. Tu es contente ?
10: Oui, ravie, vraiment.
1: Et voilà.
4: Vraiment, Dier, tu te détends, hein ?
1: Alors, tu as 53 ans, tu habites à Montrabé, en Haute-Garonne. Tu es mariée à Fadel, tu as une fille, Charlène, un petit-fils, Ismaël, qu'elle ravit son prénom. Et donc, tu es agent EDF, voilà, tu adores les voyages, etc. Et il paraît, alors ça, est-ce que tu l'as aujourd'hui, là, pour la finale ? Il paraît que tu as un porte-bonheur, c'est un œil de Lucie.
4: Oui, le coquillage.
10: Oui, oui, oui. Alors, je ne l'ai pas directement avec moi, mais il est toujours dans mon porte-monnaie. Et c'est un porte-bonheur que m'a offert ma sœur, qui a également cette pièce-là. Mmh. Et donc, c'est censé amener prospérité, protection, voilà.
1: Bah, ça serait bien que là, pendant la pause, tu ailles le prendre, tu le mettes dans la main.
4: Allez, hein, trouve plus.
1: Pas dans ton portefeuille, parce qu'il n'y a pas de cas où tu ne gagnes pas. Alors, bah oui, enfin.
4: Je suis passé chez elle cette nuit, avant qu'elle ne le retrouve, peut-être qu'elle a pu jouer de bonheur.
10: Toi, t'as été ce matin.
1: Ouais, toi, t'as été à Montrabé, bien sûr.
4: Bien sûr, j'étais ce matin, un coup d'hélicoptère rapide.
1: Hélicoptère.
4: Alors, oui,
1: on est en bilan carbone. Non mais
4: on n'est pas terrible en bilan carbone.
1: Ah,
4: c'est
1: ça. Moi qui viens en vélo tous les jours. Alors, qu'est-ce vélo que tu vas faire ce week-end ?
10: Ce week-end, le week-end en famille au bord de la piscine et voilà, repos, peut-être faire un tour en ville puisque c'est les soldes.
1: Bien sûr. Allez. Bien. Alors ma chérie, on va tout de suite marquer le premier point avec une petite chanson. Tiens.
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1: Allez, on va parler de fromage. Eh bien, en France, il paraît qu'il existe un décret réglementant la taille des trous dans l'emmental. Alors, est-ce que c'est vrai qu'en France, il existe un décret réglementant la taille des trous dans l'emmental ? Vrai ou faux, top chrono, 5 secondes.

0: dirais vrai.
1: Eh bien, tu as bien raison, ma chérie. C'est un décret qui date de 2007. Ça impose que les trous du fromage soient réguliers et avec un diamètre de 1 à 3 cm maximum. Voilà, donc sinon t'as pas le label Emmental de France. Voilà, donc Alexandrine, premier point.
2: Marilyn, t'étais avec nous juste hier, je me souviens très bien, sur le fil à 13h. Hop, tu nous as rejoint en finale, Marilyn. Avec un bingo extraordinaire sur les héros femmes, il me semble, hein, c'est ça?
1: Google, je m'appelle.
3: Oui, bonjour. Alors, juste une petite précision, je vous appelle depuis la chambre de mon fils, je suis devant son bureau et il y a tous ses albums Marvel, donc c'est pas Google, mais c'est les albums Marvel de mon fils.
2: Mais bien sûr, elle n'a été que fiel et courroux en disant que tu avais dit utiliser Google, voilà. Bien sûr, Marilyn avait dit que c'était son fils, le petit bout de chou, le pauvre Yanis qui a 9 ans. Alors, on le salue, Yanis, qui est, voilà, marié à Toufik. Toufik va bien. Moi, je prends des nouvelles de la famille.
3: Très bien, tout le monde va très bien, voilà.
2: Le chat Bloomy, également, le chat, il est sympa, ça va, ça se passe bien ce matin.
3: Oui, il est adorable.
2: Petite croquette, tout va bien. Il est adorable. Laborantine dans le médical, notre amie Marilyn qui s'est sélectionnée hier. On parlait des soldes, tiens, allez, un mot, parce que tu nous l'as dit. C'est toi, t'es la reine du shopping, toi. T'es la reine du shopping.
3: Ah, j'aurais adoré faire l'émission, d'ailleurs.
2: Eh oui, mais tu nous as dit hier que t'étais une folle du shopping, comme c'est les soldes en plus en ce moment. T'arrêtes pas d'acheter, t'as prévu d'acheter des trucs ce week-end ou pas?
3: Ce week-end, je travaille jusqu'à 23h, samedi et dimanche.
1: Ah, bah, dommage, shopping.
2: Quel dommage. Ah, tu bosses là tout le week-end? Bah, écoute, courage. Hein. Ah oui,
3: d'accord. Aujourd'hui, repos.
2: Profites-en. Marilyn, voici ta question. Nous y allons tout de suite pour un premier point. Je compte sur toi, encore une fois, pour te mener jusqu'au bout de cette émission et en finale.
1: Bien sûr.
2: Pour aller à Barcelone.
1: Eric Bastien rentre dans Radio France.
2: Exactement.
1: Il vient descendre de son char. Son char traîné par deux bœufs magnifiques. Énorme bœuf, char. Voilà. Allez.
2: Exactement. Oh, plaisir d'arriver ainsi. Où sont les miens? Où sont les gens? Où sont mes valets?
1: Ah ouais, carrément, le mec est odieux. Le mec a besoin de valets, quoi.
2: De vacances, peut-être surtout. Marilyn, voici cette question. Le Liechtenstein n'a aucune frontière avec l'Allemagne. Le Liechtenstein, je savais que ça allait buter à un moment donné, n'a aucune frontière avec l'Allemagne. Top chrono, vrai ou faux? Liechtenstein.
3: Vrai.
2: C'est une principauté de 25 km de long située entre l'Autriche et la Suisse, donc il n'y a pas de frontière.
1: La Suisse.
2: Il n'y a pas de frontière avec l'Allemagne. C'est bien, Marilyn, un point.
1: Oh là, allez, un point, Alexandrine, un point, Marilyn, et là voilà. Tout de suite. Estamos a ta diferente. On part au Brésil, on part en vacances, parce qu'avec ici on vous aime. On bouge son boule, Chico Buarque, estamos a ta diferente.

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1: 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Chico Buardier, la chanson préférée des dentistes, sur ici.
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3: Ah, vous avez mis un petit moment avant de l'avoir, celle-là.
4: Alors, j'ai non seulement eu un petit moment avant de l'avoir, parce que bon, voilà, je demande pardon à la dentisterie, je demande pardon à Chico, Pierre Chico, Benassin, Chico. Mon dentiste. Oui. Voilà, allez, oh là là, mon Zeus, nom de Zeus. Alors, Alexandrine, tu as un, Marilyn, tu as un aussi. Alors, Alexandrine, alors comme ça, quand tu étais petite, ta maman, elle t'amenait tout le temps voir les belles mariées devant la mairie avec les belles robes parce que t'adorais ça.
5: Oui, c'est vrai. Et c'est un truc qui me colle toujours à la peau. J'adore ça. C'est-à-dire que dès qu'il y a une cérémonie de mariage, je quitte ce que je fais. Je vais voir absolument la mariée, les mariés, pour le coup d'œil, pour le plaisir. Et je réclamais à ma maman d'y aller. Et je le fais encore. Ouais.
4: Ah là là là là là là. Bon, bah oui, moi j'aimais bien les robes de mariée aussi. Je me suis jamais mariée en robe de mariée. Mais bon, écoute, qu'est-ce que tu veux faire?
3: Il n'est pas trop tard.
4: Oui, oh Dieu, à 60 piges, je ne vais pas me foutre une robe blanche avec de la dentelle. Hein. J'ai autre chose à faire. Alors, ma petite chérie, c'est l'heure du quiz musical. Et là, on va essayer de te faire reconnaître des génériques des séries télé. Je ne sais pas si tu regardes beaucoup de séries télé. Voilà, c'est des séries télé un peu old school. Hein, donc, tu vas les reconnaître, c'est assez facile. Il y en a deux, l'une après l'autre. On écoute la première, Peter.
3: Facile.
4: C'est quoi mon petit chat?
5: Dallas au Texas. Oui.
4: Ah là là, avec Sue Ellen l'alcoolique et JR le méchant.
3: Et Bobby!
4: Et Bobby avec ses pieds palmés.
3: C'est pas là.
4: Mais oui, Dallas! Dallas! Ton univers impitoyable!
3: C'est vrai que ça faisait plus de 15 millions sur TF1 à l'époque. C'était énorme. Hein.
4: Avec le ranch. Oh là là, mon Dieu. Oui. Bref, ils avaient vraiment quand même une vie de merde. Alors. Premier point pour Alexandrine.
3: Pierre, il avait du pognon quand même. Hein.
4: Enfin,
3: c'est pas une vie dégueulasse. Hein,
4: son ranch était dégueulasse et en plus il.
3: Je crois qu'il s'en fout hein, à ce moment-là.
4: Ouais, bah, moi, je préfère ma maison. Allez, deuxième générique.

0: C'est quoi ce générique, Alexandrine?
1: Ah, c'est Château Vallon, chanté par Herbert Léonard.
0: Mais oui, bien sûr, Château sans gloire. Ah là là là, Chantal Nobel.
2: Tu nous as quitté il y a pas très longtemps, mais.
0: Eh ben écoute, ça te fait 2 points de plus, donc tu as 3. Voilà, bravo, c'est formidable.
2: Puisqu'on parle de Château Vallon, les séries de l'été, on vous rappelle que Nadine Mouchelet a sorti son...
0: Mais bien sûr, Puzzle Macabre.
2: Voilà, le Puzzle Macabre.
0: Oh Nadine, si tu nous écoutes, on aime tellement.
2: Ah oui, c'est une énigme de dingue. C'est ton livre de chevet d'ailleurs, on est d'accord Marilyn. Bah oui.
1: Oui, bien sûr.
0: Bien sûr,
2: tous les soirs.
0: Bien sûr, évidemment.
2: Tous les soirs.
0: La Lucine
2: Darailet. On parlait de mariage, là, tiens. Alors, un petit mot sur le mariage, toi, parce que une heure avant ton mariage, tu étais coiffée, t'étais maquillée, tu t'apprêtais à mettre ta robe, bon, voilà. Ton chéri, il était habillé, il s'apprêtait, lui, à mettre ses chaussures. Mais, il y a eu un problème de boîte de chaussures.
1: Oui, je m'étais trompée, en fait. J'avais pris les mauvaises.
2: Non mais c'est plus que des mauvaises.
1: J'avais pris la boîte de basket. Ouais, j'avais pris sa boîte de basket.
2: Donc c'est-à-dire qu'il a ouvert la boîte de chaussures, il a trouvé des baskets de running, et donc il s'est marié avec des baskets.
0: Mais c'est classe, je trouve, de se marier en costume basket.
1: Ah non, on est parti, on a pris la voiture et on a roulé assez vite pour être dans les temps et on est allé chercher la bonne paire de chaussures à 20 km de là où on était et on a sauvé les meubles.
2: Du stress supplémentaire un jour de mariage, c'est toujours compliqué. Bon, écoute, tu as des bonnes chaussures, j'espère, aujourd'hui, qui vont te permettre de marquer un grand pas avec ta chaussure et surtout des points. Voici ton quiz musical, on est toujours sur les séries des années 80, oui, 70, 80, très vintage, c'est facile, écoute la première. Nadine Mousselet.
0: Puzzle Macabre.
2: Oh, c'est trop rapide, ça. Bon, t'as une idée ou pas?
1: Les feux de l'amour.
2: Mais oui. Nadine Mousselet a sorti le Puzzle Macabre.
0: Qui a tué Jonathan?
2: Que va faire Isabelle?
0: Pourquoi Grégory est-il si vilain?
2: Et John, est-il finalement l'amant de Pamela?
0: Ah, je ne sais pas, nous saurons ça dans Puzzle Macabre.
2: Puzzle Macabre de Nadine Mousselet.
0: Allez, un point pour Marilyn.
2: Préfacé par Lucie Carraguet. Tout le monde s'y est mis ensemble. Bon, ça fait un point de plus. Oh là là, ça c'est du lourd. Ça j'adore.

0: Allez, on y va, top chrono.
1: Une grosse pensée pour ma maman, c'est Maggie.
2: Ouais.
0: Tu l'as vu tout de suite?
3: Oui, Maggie. Ah oui. La la la la la.
2: On l'a entendu, Maggie, dans le dans l'extrait.
3: La la la la la. La la la la.
2: Rosy Vard, bien sûr, Jean-Marc Thibault.
3: Marc Villalonga.
2: Ah là là. Toujours envie, Marc Villalonga.
3: Ouais. Hein. 3 points, Alexandrine. 3 points, Marilyn. Et là, tout de suite, maintenant.
2: Oh, c'était super quand même. La baraque dans le Vésiné. Vous vous souvenez de Maggie,
3: bah,
2: quand
3: bien
2: même.
3: Sûr. Moi, je me souviens surtout que ma copine de Télé 7 jours m'avait dit que ils avaient reçu des courriers des lecteurs mécontents quand ils ont allé changer le canapé de Maggie. Voilà. Il y a des gens qui écrivent pour dire j'aime pas du tout le nouveau canapé. Voilà, allez, tout de suite, on va écouter Céline Dion. Bonjour, pardon, merci.

0: Bonjour, pardon, merci, au revoir, à bientôt, joyeux Noël Félix.
1: À café l'addition.
0: À café l'addition.
1: Eh ben c'est tout nouveau, c'est mignon quand même, hein.
0: Hein?
1: Voilà.
0: Allez,
2: ici à midi, on est.
1: On est un peu circonspect avec Valérie.
0: On est circonspect sur Bonjour, bonjour, pardon.
1: Oui, oui, le titre est un peu. Oui, ça fait un café l'édition.
0: Voilà, quoi, exactement. Bon, bref, écoute, ouais. Qu'est-ce que tu veux que je te dise?
1: Respect total pour Céline Dion, bien sûr.
0: Alexandrine à 3, Marilyn à 3. Bon, bah écoute, j'ai envie de dire, va falloir gagner ma petite Alexandrine. Hein.
3: Ok.
0: T'as pris ton coquillage ou pas là?
3: Non, je suis allée le chercher. Il est en bas, mais il est pas très loin, il est pas très loin.
0: Bon, on voit quelqu'un, vite. Demande tout de suite à Fadel de te ramener le coquillage. Alors.
3: Non, il est occupé, il est occupé.
0: Alors, il paraît que tu aurais aimé déjeuner avec Simone Veil.
3: Ben oui, parce que pour moi, c'est vraiment un personnage qui a tellement fait pour l'avancée féminine, qui est vraiment un exemple de résilience. Elle a un parcours extraordinaire. J'ai lu ses livres. Voilà, et j'adore ce personnage.
0: Oh non, voilà. Eh ben oui, on aime beaucoup Simone Veil. Alors.
1: On aime aussi beaucoup Sybille Veil. On a toujours l'occasion de parler de la PDG de Radio France que je salue. Toujours respectueux.
0: C'est vraiment.
1: J'en profite toujours, bah, vous savez.
0: Faillotage et.
1: Total.
0: Mais c'est dingue ça.
1: Mes amitiés, madame la présidente.
0: Oh là là là là, Sybille Veil, je te demande pardon. Alors Alexandrine, écoute bien cette dernière question qui peut te permettre d'aller en finale. C'est une question à 5 points, tiens je te mets une petite ambiance. Alors, on va parler de la mode. Écoute bien. Il y a des villes qui organisent les Fashion Week. Elles sont 4. Donc, quelle est celle qui fait partie de ce Big Four, hein, de ces 4 qui organisent les Fashion Week? Donc, il y a New York, Paris, Londres. Quelle est la 4e ville? Top chrono, 10 secondes.
3: Je dirais Milan.
0: Et c'est une bonne réponse! Mais oui, la settimana de la moda! Et bravo, donc t'as 8. Alors là, j'ai une très mauvaise nouvelle pour Marilyn.
1: Comment
0: parce
1: ça,
0: que.
1: 8
0: bah oui, elle a 5 plus 3, ça fait 8. J'ai une très mauvaise nouvelle pour Marilyn, parce que même si Marilyn gagne, c'est Alexandrine qui gagne, puisque Alexandrine a eu 20 points. Voilà, bonne soirée à tous.
1: Mais là, si Marilyn gagne, de toute façon, elle n'aura que 6.
0: Non, donc, elle aura 8, puisqu'elle a eu tous les trucs. Elle a 3, hein, Marilyn.
1: Elle a 3, Marilyn. Alors,
0: ah, Marilyn, oui. Tu remarqueras qu'il ne.
1: Ah, oui, ah, oui, ah,
0: hein,
1: oui.
0: Voilà.
1: Ah oui, donc en gros, très clairement, Marilyn, si tu réponds correctement, ça le fera quand même pas.
0: Voilà.
1: Ah, c'est ça. Et oui, parce qu'on récompense. Mais oui.
0: Bah oui.
1: Parce que quand, en cas d'égalité le jour de la finale, on récupère les points qui ont été marqués dans la semaine pour récompenser l'ensemble du parcours. Et il s'avère que, combien tu avais fait? Alexandrine avait fait 20 points.
0: Oui.
1: Et effectivement, Marilyn, tu n'avais fait que 14 points.
0: Non.
1: 18.
0: Elle a eu 18 points.
1: Ah, c'est pas loin, ça.
0: Eh, c'est pas loin, ouais.
1: Ah, Marilyn.
3: Ouais, ben c'est pas grave, on retentera l'année prochaine.
1: Ben oui, alors, oui, on peut tout tenter, quand on veut. Mmh. On va jouer, Marilyn, pour l'honneur, encore une fois, comme je l'ai fait tout à l'heure d'ailleurs, avec tous mes candidats, je joue pour l'honneur, avec ces points qui sont à prendre. Écoute cet extrait. Comme tu as bien reconnu Les Feux de l'amour et Maggie, je pense que tu as reconnu le générique de cette série ou pas?
3: La petite maison dans la prairie.
1: Exactement, la petite maison dans la prairie. Alors la question, c'est comment se prénomme la maman Ingalls dans la petite maison dans la prairie? Top chrono, 10 secondes. Comment se prénomme la mère Ingalls dans la petite maison dans la prairie?
0: Celle qui fait des tartes aux pommes toute la journée, là.
1: Eh oui.
3: Ouais, il y a Charles, c'est le père, et la mère. Je sais pas, de toute façon, j'ai perdu, donc je
1: ne
3: fais pas.
1: Ouais, alors pour le coup, ça aurait été sans regret, parce que tu l'as pas trouvé. C'est Caroline. Caroline Ingalls. Ça s'appelle Caroline.
0: Bien.
1: Épouse de Charles. Et la mère de Laura, Marie, Carrie et Grace.
0: Allez, Alexandrine, tu rejoins donc la team d'Amido en finale avec Stéphane. Voilà, et pour l'instant maintenant, bravo Marilyn. C'est l'heure évidemment.
1: Merci Marilyn.
0: Une petite pause pour la réclame. On se retrouve ensuite. À tout de suite.
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0: Cornan, notre Stéphane. Un vent de succès arrive sur votre radio tout de suite.
1: Alors, Alexandrine, est-ce que tu es prête à gagner, prête à partir à PortAventura World?
2: Tellement prête.
1: Eh ouais, t'es tellement prête, ma chérie. Tu m'étonnes, Fadel et tout ça, et le petit-fils et tout. Oh là là, bon, allez, ça va être magnifique.
2: Ouais, c'est ça.
1: Alors, pour t'encourager, pour te motiver, pour te détendre surtout, afin que tu remportes cette compétition à mes côtés, eh bien, nous allons écouter Muse.

0: adore Muse, on adore. Bien. Ma petite chérie, voilà ton bingo. Écoute-le bien. C'est très facile. Tu as 10 secondes à mon top chrono pour me donner un maximum de personnages, de noms de personnages qui sont dessinés dans la bande dessinée d'Astérix. C'est-à-dire tous les personnages, tous les noms de participants dans Astérix. Attention, top chrono, 10 secondes.
1: Alors, il y a Idéfix, Obélix, Astérix... ça ne vient pas.
0: Bon, tu m'en as donné trois. Il y avait Panoramix, Assurance Tourix, Bonne Mine, Falbala, César, Cléopâtre, Brutus. Tu m'en as donné trois. Bravo.
2: Stéphane, les compteurs sont à zéro. Elle a trois points. Alors, il suffit tout simplement d'en marquer quatre.
0: Ah, les poules sont d'accord.
2: Et Stéphane, les poules sont d'accord. Donc ça, ça fait plaisir et elle t'encourage en plus. Non, mais c'est clair. Je veux dire, réfléchis bien. Quatre. Tu m'offres une victoire incontestée et incontestable.
0: Oui.
2: Ok, Stéphane ?
0: Oui.
3: Ok.
2: Bon, Stéphane, pour t'encourager, c'est okay. La musique que tu aimes.
4: Toute la musique que j'aime.
0: Oh oui. Elle vient du blues.
2: Oh, bon. Du blues.
0: Les mots ne sont jamais les mêmes. Pour exprimer ce qu'est le blues.
2: Tu vas voir ce qu'il va t'exprimer, Stéphane.
0: La musique vivra.
2: Avec la victoire. Bon, allez, Stéphane, mon Stéphane, on y va. Je te souhaite d'ores et déjà un bon week-end et presque de bonnes vacances à Port-Aventura. Allez, 10 secondes pour citer un maximum de personnages extraits d'une autre bande dessinée. Tous les personnages existants dans cette BD. Voilà, c'est logiquement. Je te demande Tintin, les aventures de Tintin et Milou, tous les personnages, top chrono, 10 secondes.
3: Alors, Duponté, oui. Tintin, Capitaine Haddock, Professeur Tournesol, oui. Milou. Rastatopoulos.
0: Ah, Rastatopoulos, il en a 7.
2: Stéphane ! Oui ! Oui, Stéphane ! Tu as été le meilleur, Stéphane. Tu as su aller jusqu'au bout de cette compétition à 12h57. Je vis un moment unique de ma vie. Envoyer les trompettes, sonner les clairons. Allez, viva España ! Tu pars à Port-Aventura. Bravo !
3: Ok, très bien.
2: Bravo !
0: Alors, je vous explique. En 2 ans d'émission, il n'a gagné donc... qu'une seule fois.
2: Oui, voilà. Une fois par an, je réserve toujours la plus belle des victoires.
0: C'est pas mal.
2: Je suis heureux pour toi, Stéphane, je te félicite.
0: Bien, bah Stéphane, tu vas partir à PortAventura World, 3 jours, 2 nuits dans un 4 étoiles. Tu pourras aller au parc, tu pourras aller à Ferrariland, et tu auras évidemment 100 euros de carburant pour y aller. Quant à toi, ma petite chérie, tu gagnes une magnifique machine à café. Est-ce que tu es contente, Alexandrine ?
1: Oui, merci beaucoup et bravo Stéphane.
2: C'est gentil pour lui.
0: Voilà. Bon, écoute, tu as gagné la machine à café, tu as gagné 32 dosettes, 6 verres en verre.
2: Exactement, 2 candidats à moi qui ont gagné des cadeaux aujourd'hui.
0: Voilà.
2: C'est tout ce que je vois.
0: Oui, bah pour la première fois de ta vie, il y en a 2 en finale à toi et il y en a 1 qui gagne.
2: Il reste 2 semaines d'émission, Valérie.
0: Oui, il reste 2 semaines.
2: J'ai pas dit mon dernier mot.
0: Ouais,
2: je suis capable d'un doublé, voire d'un triplé.
0: Je comprends pas.
2: Je suis le Mbappé, moi. Bah là, j'ai une victoire, là.
0: Oui.
2: Semaine prochaine, je remets la même. Je remets une pièce, là. Vendredi prochain, je gagne.
0: Oh là là là.
2: Et pour la dernière, le 17 juillet, bam, je regagne.
0: Alors ça, c'est pas possible.
2: Pourquoi ?
0: Bah parce que ça sera la dernière, et la dernière, c'est pour moi. C'est tout ce que j'ai à dire. Bon, je vous remercie tous de nous
2: appelle
0: écouter.
2: Appelle ton banquier.
0: Ouais, c'est ça. Je vous embrasse tous, je vous souhaite à tous un très très très bon week-end. Amusez-vous bien, prenez soin de vous. Je remercie Céline à la réalisation, Pierre à la technique, Maître Coupez au savoir, Alex au standard, Chonchon à la victoire. Voilà. Quoi ?
2: Oui, oh, j'ai un dernier mot, tiens, pour vous.
5: Avez-moi.
2: Voilà.
0: Oh là, c'est pas possible. Ah, nom de Zeus. Bon, là, allez, prenez vraiment bien soin de vous, tous mes petits auditeurs chéris. La France, je t'aime, la France. À lundi.
2: Bonjour, Wendy Bouchard.
6: Oui, bonjour, cher Mignon. Vous êtes sur un petit nuage, je vous sens.
2: Wendy. Mais...

0: Mais des caprices des dieux, en fait. Hein, là, non, vraiment mais... quelque chose de...
1: Comment tu veux que je
0: c'est
1: lutte?
0: C'est une gloire.
2: Ouais, mais... ah, bon, on se fait un petit caprice des dieux quand vous voulez. Ouais,
1: c'est la première gloire depuis 2 ans, j'ai envie de te dire.
0: Merci. Faites
2: bien la trompette, vous.
0: Pour cette grande énergie, j'accueille après l'actualité un garçon, un homme que vous connaissez bien ici, Benoît Prospero. Il va nous émerveiller en nous parlant de l'univers, du vivant, et ça nous fait du bien dans ce monde qui tremble.
1: On adore Benoît Prospero, on t'adore, ça va être une émission magnifique.
2: Le sosie d'Alex Lutz.
1: Exactement, c'est le sosie d'Alex Lutz.
0: Ouais, merci les amis, bah, bon week-end, à lundi.
1: Bon week-end, à lundi, bonne émission.
2: Avez-vous, hein, Wendy, avez-vous.
0: Avez-vous.
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1: 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Il est 13h, bon week-end.
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0: Bonjour à tous, il est 13h, merci d'être à l'écoute de Ma France. Une France en proie aux incendies violents, un feu toujours actif dans l'Aude. 3000 personnes évacuées à Canet en Roussillon face aux flammes. Nos journalistes pour vous sont sur place. On connaît désormais le bilan de la canicule, il n'est pas encore définitif mais déjà alarmiste avec un nombre de morts en augmentation de 30% au niveau national, plus de la moitié en région parisienne, la plupart à domicile. C'est une réalité que dénonce le porte-parole des médecins urgentistes de France et vous l'entendrez. La fin de l'école pour les enfants de primaire cet après-midi, avant 2 mois de grandes vacances. Quel réaménagement de rigueur pour ces établissements pour éviter une nouvelle surchauffe en cas de forte chaleur. On illustre ce sujet dans l'Hérault. Le Tour de France avec un grand départ demain à Barcelone. 184 coureurs et notre coqueluche parmi eux, Paul Sexas. On retrouve aussi pour le journal du Mondial, Romain Bédoux dans 15 minutes. Des Bleus qui jouent demain à 23h face au Paraguay. Une rencontre pour une place en 8e, menacée par les orages. Et puis j'accueille donc un journaliste maison passionné par l'univers et passionné par le vivant. Benoît Prospero publie La boussole céleste du papillon et il nous pousse à l'émerveillement. L'appel à la vigilance et à la responsabilité collective est lancé alors que toute la France est prête à s'embraser, selon le porte-parole de la Fédération des sapeurs-pompiers. 7000 départs de feu recensés depuis le début de la saison. C'est le terrible chiffre annoncé hier à Marseille par Sébastien Lecornu. Dans le sud, dans les départements en vigilance rouge incendie, des centaines de pompiers sont toujours au combat contre les flammes, notamment dans l'Aude, Morgane Guillaumard, où nous vous retrouvons avec ce feu entre Oupia dans l'Hérault et Pouzols-Minervois qui, par chance et grâce à ce combat des pompiers, ne progresse plus à l'heure où l'on se parle, Morgane.
4: Oui, aux dernières nouvelles, le feu a parcouru environ 950 hectares. Je dis aux dernières nouvelles parce qu'en fait, il n'y a pas eu de point actualisé depuis ce matin. Ni les pompiers, ni la préfecture de l'Aude ne communiquent. Les infos seront données par le ministre de l'Intérieur, Laurent Nunez, qui arrive d'ici une petite demi-heure maintenant au poste de commandement devant lequel je me trouve. Tout ce que je peux vous dire, c'est que les riverains évacués hier sont rentrés chez eux ce matin. Il n'y a plus personne dans la salle communale qui grouillait encore de monde hier soir. Et les éleveurs du coin sont en train d'aller récupérer leurs bêtes chez les agriculteurs de la région qui les ont accueillis. Sur l'incendie, des moyens humains sont encore mobilisés ici. Il y a eu près de 750 pompiers à pied d'œuvre hier, 500 dans la nuit. Et c'est donc leur action qui a permis de stopper la propagation du feu. Les moyens aériens aujourd'hui ne sont pas dans l'Aude, mais dans le Gard et dans les Pyrénées-Orientales où il y a aussi des incendies. Puisque la France dispose de 12 canadaires. Alors est-ce que c'est suffisant pour faire face aux nombreux incendies face auxquels notre pays est confronté? Comment on choisit où mettre la priorité? Ces questions seront très certainement posées à Laurent Nunez qui arrive d'ici une petite dizaine de minutes au vu de l'activité autour de moi. Des gendarmes, des pompiers, tout ce monde me dit que ça ne devrait pas tarder.
0: Merci Morgane Guillaumard dans l'Aude où se rendra en effet donc dans les instants qui viennent le ministre de l'Intérieur Laurent Nunez face à une grande émotion liée à ces feux dévastateurs. Vous évoquiez d'autres feux et notamment cette reprise de feu en zone montagneuse dans la Drôme. Grande émotion pour la faune et la flore. Un nouveau coup dramatique pour le vivant. J'aimerais que vous écoutiez le maire de Pouzols-Minervois justement, Claude Guibert, qui est allé ce matin constater les ravages.
5: De la garrigue, il ne reste pas grand-chose. Il doit rester 40 ou 50 hectares qui ont été épargnés quoi, sur 300 hectares quoi, de garrigue. Donc ce matin, j'ai fait ma tournée ce matin. Quoi. C'est un spectacle lunaire parce qu'il ne reste plus rien. C'est tout noir, c'est tout brûlé, on voit des arbres noirs. Enfin, ça fait mal au cœur, ça donne envie de pleurer. Quoi. C'était la garrigue, il y avait du chêne vert, il y avait des pins, il y avait un peu de tout. Il y avait même les cyclamens des Baléares qui étaient dans la garrigue, c'est des jolies fleurs. Quand il y en a connu notre territoire comme il était si beau. Maintenant, c'est affreux.
0: Dans les Pyrénées-Orientales, cette fois, 200 pompiers ont été mobilisés aux portes de Canet-en-Roussillon pour lutter contre des flammes propagées par un vent soufflant à 80 km/h. Le feu est fixé, mais il a provoqué beaucoup d'angoisse avec l'évacuation de plusieurs campings. 3000 personnes évacuées pour la moitié des vacanciers. Et vous êtes à leur côté, Baptiste Guillet, dans une salle mise à disposition par la commune de Canet-en-Roussillon.
6: C'est là qu'ont été ce matin rassemblés les vacanciers sinistrés des familles qui ont fait la queue tout à l'heure pour qu'on leur indique si leur mobil-home avait été ou pas détruit par les flammes. Évidemment, pour beaucoup, c'est la très mauvaise nouvelle. La plupart des vacanciers sont partis en laissant tout dans les bungalows sur place. Alors évidemment, il y a des pleurs, mais ils sont soutenus avec pas mal de dons de vêtements, une aide aussi pour toutes les démarches administratives.
0: Bien sûr, mais il y a aussi, heureusement, des vacanciers dont les bungalows, Baptiste, ont été épargnés.
6: Oui, et pour eux, évidemment, c'est le soulagement. Ils vont pouvoir repartir là, à l'instant, dans des navettes pour aller récupérer dans les campings leurs affaires qui étaient restées dans les mobil-homes. Mais maintenant, la question, ça va être de savoir ce qui se passe maintenant pour eux, quelle va être la suite des vacances, parce qu'évidemment, les campings, même s'il y a des mobil-homes encore debout, ne peuvent pas recueillir du public.
0: Merci Baptiste Guillet pour ici Roussillon, et je vous parlais de vigilance collective. Si vous avez vous aussi le moindre doute, si vous voyez de la fumée, n'hésitez pas à prévenir tout de suite le 18. Il vaut mieux appeler plusieurs fois plutôt que de laisser évidemment un feu grandir. Il est 13h05 à l'écoute d'ici et de ma France. Et nous avons aujourd'hui un premier bilan de la canicule de la semaine passée. Bonjour Marine Le Génie.
7: Bonjour Wendy, bonjour à tous.
0: Des chiffres derrière une réalité qui fait froid dans le dos. Santé publique France annonce à ce jour 2025 morts supplémentaires.
7: Oui, recensés sur la période allant du 18 au 28 juin. Un bilan voué à s'alourdir dans les prochains jours, car selon la ministre de la Santé, ce chiffre concerne 60% des certificats de décès électroniques. Mais il y a des certificats papier qui ne sont pas encore comptabilisés. Un bilan qui ne prend pas encore en compte les décès enregistrés après les jours de canicule. Or, on sait qu'une telle vague de chaleur peut avoir des effets sanitaires à retardement sur les organismes. Stéphanie Rist estime aussi que les chiffres consolidés arriveront dans 3 semaines et qu'ils ne dépasseront pas, ça c'est intéressant, les 5000 décès supplémentaires. Elle insiste, en matière de mortalité, la canicule de juin n'est pas comparable avec celle de 2003.
0: Et dans ce bilan, on trouve une augmentation très nette des morts à domicile.
7: Oui, ils ont quasiment doublé en une semaine.
8: Ce qui est très important, c'est que dans ces 2025 décès, on trouve une augmentation de 91% de décès à domicile par rapport à la semaine précédente. C'est-à-dire que nous avons collectivement un effort très important à faire pour ces personnes qui sont seules, qui sont isolées à domicile.
7: Stéphanie Rist, donc, sur ces 91% d'augmentation par rapport à la semaine précédente, quasi exclusivement chez les plus de 45 ans. Enfin, Wendy, on remarque aussi que l'augmentation des décès est particulièrement marquée en Île-de-France en raison de son poids démographique et également dans les Pays de la Loire avec un bond d'environ 62%.
0: Merci Marine, on vous retrouve à 14h et des chiffres, vous l'avez compris, qui ne sont pas encore définitifs mais déjà alarmants, notamment sur les morts de chaud à domicile, situation insupportable qui cache le manque de moyens à l'hôpital. C'est ce que dénonce le porte-parole des médecins urgentistes de France, Wilfried Samu.
9: On n'a pas de moyens à envoyer à domicile, c'est-à-dire que et l'hôpital d'ailleurs n'a pas la capacité à la fois en lit, parce qu'on a supprimé 120 000 lits depuis 2003, et n'a pas la capacité physique. Vous avez bien vu que l'hôpital est aussi mal logé, si vous voulez, que certains patients, si je peux me permettre ce trait caricatural. Je vous dis, 120 000 lits fermés depuis 2003 avec une population qui vieillit, n'importe qui serait capable de comprendre qu'il y a un problème, c'est-à-dire que les plus âgés ne peuvent pas être tenus à domicile comme ça. Et ceux qui n'ont pas le droit à la climatisation, eh ben, ils ont le droit de mourir sous les toits d'hyperthermie, dans les bouilloires thermiques. On a besoin de lits d'accueil, on a besoin de main-d'œuvre. On a besoin de main-d'œuvre, quand je dis main-d'œuvre, c'est des soignants, c'est des infirmières, c'est des médecins. Et la bataille des chiffres, c'est là qu'elle doit jouer.
0: Wilfried Samu pour les médecins urgentistes de France, avec Benjamin Mathieu pour ICI. Enfin, on apprend que la motion de censure déposée par les députés écologistes critiquant la gestion de la canicule par le gouvernement sera examinée lundi à 14h à l'Assemblée nationale. On revient dans ma France sur cette décision rarissime, l'annulation par la Cour de révision de la condamnation de Dany Le Prince pour un quadruple meurtre dans la Sarthe. C'était en 1994. Il n'aura cessé de clamer son innocence après avoir passé 18 ans enfermé. Il était actuellement en libération conditionnelle. La Cour a estimé qu'il existait des doutes sur sa culpabilité face aux nouveaux éléments présentés par les avocats. Vous trouverez un résumé de cette histoire criminelle et de ce rebondissement inédit autour de celui qui, des années durant, fut surnommé le boucher de la Sarthe. Il est donc présumé innocent désormais. C'est à lire sur le site internet d'ici. Mène. Après la tentative d'assassinat à Monaco, selon le procureur général de la principauté, le suspect identifié est une femme de 39 ans d'origine ukrainienne et dernièrement domiciliée en Allemagne. Les faits semblent indiquer qu'elle n'a pas agi seule. À 16h30, la cloche des écoles va sonner pour la dernière fois pour les enfants de primaire avant les grandes vacances. Journée assez tranquille et festive dans les classes avec des goûters cet après-midi et des cadeaux distribués comme de rigueur aux équipes, les maîtresses en premier. Écoutez ces enfants de l'école élémentaire du centre de Bourg-Saint-Maurice.
10: J'ai prévu de lui donner un coussin, des boucles d'oreilles et une petite pierre. Parce que ça me fait plaisir, parce que c'est une super maîtresse.
11: Moi, je vais lui donner une boîte de chocolat, un porte-clés papillon.
12: Moi, j'ai prévu un bracelet et des boucles d'oreilles pour la maîtresse.
13: J'ai l'impression qu'elle aime bien les bijoux et elle est trop sympa, la maîtresse.
14: Elle est trop gentille.
15: Je vais lui offrir des savons et des boucles d'oreilles.
16: Pour lui dire merci pour cette année.
17: J'ai fait un dessin, c'est marqué « Merci maîtresse pour cette année
18: ». Elle était super cette année.
0: Voilà, des écoles qui seront vides, heureusement, pour le retour des grosses chaleurs dès ce week-end, avec un besoin crucial d'adaptation dans ces lieux d'éducation et de vie face au réchauffement climatique. Morgane Guillaumard est allée à Grabel, près de Montpellier, dans l'Hérault, à l'école Joseph Delteil. École construite à la fin des années 80, entièrement rénovée il y a 2 ans, avec ses nouveaux critères de lutte active contre la chaleur.
4: À l'entrée de cette école, il y a des ombrières panneaux solaires et une cour entièrement végétalisée.
19: Ici, on est dans la cour principale de l'école.
4: Yannis Sarr, directeur général adjoint à la mairie de Grabel. Il nous montre les copeaux de bois, l'enrobé perméable à la pluie qui a remplacé le goudron et les arbres présents dans cette cour.
19: Ça permet en fait de limiter ce qu'on appelle les îlots de chaleur urbains et de limiter donc la restitution de la chaleur la nuit.
4: Les bâtiments, eux, ont été isolés par l'extérieur avec du bardage en bois et des caissons remplis de bottes de paille.
19: La paille, c'est un matériau très intéressant parce qu'il a un fort pouvoir d'inertie thermique, c'est-à-dire qu'il va retarder l'entrée de la chaleur dans le bâtiment. Le pic de chaleur atteint dans le bâtiment va se produire en fin d'après-midi ou en tout début de soirée lorsque les enfants ne sont plus là.
4: À l'intérieur des salles de classe, pas de clim, mais des ventilateurs au plafond et des espèces de grosses hottes automatisées pour faire entrer l'air frais la nuit et faire sortir l'air chaud le jour. Cette solution n'est pas magique, mais elle permet quand même de faire baisser la température de plusieurs degrés.
19: On peut monter dans certaines classes à 29-30 degrés de température réelle quand il fait 37-38 à l'extérieur et que la nuit ça descend pas en dessous de 25.
4: Et les premiers contents quand il fait chaud comme ces derniers jours, ce sont les enfants scolarisés dans cette école, comme Timéo, Hazel et Emma.
20: J'aime bien, c'est les ventilos. Il fait direct froid au lieu qu'il fasse chaud. Parce que dehors, c'est insupportable la chaleur.
21: Ça fait beaucoup d'air frais, donc ça fait du bien et tout.
22: On a moins chaud. La classe devient fraîche et donc c'est bien.
4: Cette rénovation énergétique portée par l'ancien maire insoumis de Grabel a coûté 5 600 000 euros. Un budget important qui ne peut pas s'appliquer à toutes les écoles, estime l'édile actuel Pascal Emès, sans étiquette.
23: Une collectivité comme Grabel de 10 000 habitants, sauf avoir une richesse financière exceptionnelle, ne peut pas mener 2 opérations comme celle qui a été menée sur José Détail. Donc il faudrait trouver des solutions moins onéreuses.
4: Solutions moins coûteuses comme dans l'école voisine où une expérimentation a été menée pour faire baisser la température de 7 degrés avec la mise en place de voiles en fibre de coco dans la cour et un extracteur d'air dans un couloir. Un projet à 400 000 euros pour le rendre pérenne dans toutes les salles de classe.
0: Morgane Guillaumard, merci. Vous écoutez ici la radio officielle du Tour de France à la veille du départ des 184 coureurs du peloton. C'est donc demain à Barcelone. Des coureurs qui ont vécu leur premier bain de foule hier avec la présentation des équipes. Départ sur cette terre vibrante de Catalogne, où nous retrouvons Thomas Coignac pour ici, avant un sacré prélude, un contre-la-montre par équipe. Ça s'annonce magnifique, Thomas.
24: Oui, exactement. On sera à Montjuïc demain pour ce contre-la-montre par équipe. Montjuïc, un tout petit peu plus haut que la Sagrada Familia où s'est déroulée hier la présentation. Deux étapes hein, devant le stade olympique de Montjuïc. Donc demain, le contre-la-montre par équipe. Et puis dimanche, ensuite, ce sera cap sur les Pyrénées. Pas si difficile cette année, même si on franchit quand même le col du Tourmalet. Puis Massif Central, Bourgogne, jusqu'en Alsace. Gros temps fort la samedi 18. Arrivé au Markstein par une piste cyclable qui a été créée travailler spécialement cette année. Ça nous donne un col super dur. Mmh. Et puis ensuite, descente vers les Alpes avant le bouquet final du dernier week-end. Deux ascensions de l'Alpe d'Huez en deux jours.
0: Bon, en dehors de ce parcours qu'on va ne cesser d'égrener au quotidien, c'est une affiche qui est très belle. Le Tour 2026 est prometteur, Thomas, c'est le moins qu'on puisse dire.
24: Ah bah oui, avec une possibilité de record. Hein, Tadej Pogacar qui peut gagner son cinquième Tour de France. Il égalerait alors les Anquetil, Hinault, Merckx et Indurain. Grand favori, évidemment, Tadej Pogacar. Il a couru 16 jours cette année. Il a gagné 13 fois, c'est vous dire. Il avait gagné avec 4 minutes d'avance l'an dernier sur Jonas Vingegaard. Et il est encore plus fort que l'an dernier, selon son manager. Donc, il sera évidemment le grand favori. Derrière lui, Vingegaard, donc, qui a fini deuxième sur les deux dernières années. Et puis, évidemment, Paul Sexas, le Français qu'on attend, le plus jeune coureur de ce Tour, à 19 ans et 283 jours. Mmh. Et c'est très loin d'être seulement un novice. Et il va venir pour le classement général, même si, évidemment, ça va être une découverte pour lui. Il s'est exprimé hier en conférence de presse.
1: Participer, c'est quelque chose d'exceptionnel pour moi, forcément. C'est une nouvelle expérience qui démarre. J'espère qu'elle sera bonne. Mais voilà, le but, c'est de jouer le classement général, faire le mieux possible. Et je dirais que s'il y a des erreurs ou s'il y a des moments où c'est plus dur, bah, ça me fera beaucoup d'apprentissage pour la suite. Et voilà, c'est plus positif. Après, on verra, on fera les comptes au bout de 3 semaines.
24: Ouais, on verra, on fera les comptes. Il a jamais couru une course de 3 semaines dans sa carrière, Paul Sexas, alors que la France attend toujours un vainqueur depuis 1985 et Bernard Hinault.
0: On est avec lui, on est avec vous. 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Merci Thomas. Il fera chaud sur la route et le directeur Christian Prudhomme appelle le public aussi à la vigilance et au bon sens. On termine avec quelques notes de Céline Dion.

pardon et merci. C'est un tout nouveau titre signé Icar. Jingle dévoilé cette nuit, chanson pop autour du pardon et de la résilience, inspirée d'une prière hawaïenne. Céline Dion qui, vous le savez, prépare son grand retour à Paris à l'automne à la Défense Arena. Il est 13h07.

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1: Dans Ma France, nous allons quitter la furie du monde, un monde à protéger sérieusement pour s'intéresser justement à ce qui fait sa saveur, son intensité, sa beauté, son exception. Comment ce vivant sans lequel nous ne sommes rien dans cette interdépendance qu'il nous faut cultiver, comment ce vivant nous capte et nous émerveille. Merci à vous, cher Benoît Prospero. Bonjour Benoît.
2: Ah bah c'est moi qui dis merci. Bonjour Wendy.
1: Grand confrère d'ici qui racontait ce monde merveilleux du vivant et publiait un livre sur le sujet, imprimé en France à l'encre végétale, s'il vous plaît. La boussole céleste du papillon. Alors on va revenir sur ce très beau titre qui cache beaucoup de choses, mais je rebondis sur les très beaux mots de l'auteur Pablo Servigne dans sa préface. Il dit, et il écrit pour votre livre, « L'émerveillement est un moment de profonde humilité à partir duquel tout peut recommencer. » Et ça, vous vivez avec, Benoît, c'est capital.
2: Ben c'est l'idée de ce livre aussi, c'est-à-dire s'émerveiller de l'improbabilité du miracle ordinaire de notre existence. Concrètement, ça veut dire quoi? Ça veut dire que là, par exemple, vous êtes en train de respirer. Mmh. C'est un geste automatique, hein, on s'en rend même pas compte. Et pourtant, c'est le résultat de milliards d'années d'équilibre invisible. Ça veut dire que si cet air avait été un petit peu plus ou un petit peu moins, nous ne serions pas là. Il y a quelqu'un que vous connaissez bien, Wendy, c'est Bruno David, oui. L'ex-président du Muséum National d'Histoire Naturelle, à qui j'avais demandé un jour, il y avait combien de probabilités pour que nous, être vivants, humains, homo sapiens, on soit là tous les deux en train d'avoir cette discussion. Réponse, aucune, quasiment aucune. Et pourtant, ben oui, nous sommes là et ça m'émerveille.
1: Ouais, ça vous émerveille, et vous le dites d'ailleurs très joliment dans ce livre, Benoît Prospero, la beauté s'est cachée dans l'habitude. C'est pourquoi nous passons parfois à côté des vraies choses, des choses simples de la vie.
2: Ouais, et on est entouré, on s'est même coupé finalement quelque part de la vie. Moi j'appelle ça les jungles de béton, vous voyez un petit peu tout ce qui nous entoure, on s'est séparé de la nature. J'aime bien citer l'anthropologue Philippe Descola qui dit « la nature n'existe pas ». Alors dit comme ça, c'est un petit peu provoque. Et qu'est-ce que ça veut dire? Ben ça veut dire que en fait nous faisons partie intégrante de cette même nature. C'est pour ça que par exemple quand on dit on va se balader dans la nature, ce serait presque un non-sens. Ben oui, puisque en fait on en fait partie, c'est juste qu'on l'a un petit peu oublié.
1: Ouais, et ce miracle justement, c'est intéressant que vous le partagiez avec un environnement familial, parce que moi je pense aux enfants du moment, vous parlez de ces jungles de béton, on ne leur apprend pas suffisamment à regarder, et tout naît de cela, un lever du soleil, un verre d'eau, vous le dites, le langage des oiseaux. Cette éducation, c'est la base.
2: Ouais, et c'est vrai qu'on a tendance à l'oublier et l'oublier de plus en plus. Ouais. On peut parler d'oiseaux, par exemple, pourquoi pas de l'albatros, par exemple, qui est extraordinaire. Alors qu'est-ce qu'il fait cet albatros? Pour nous, c'est un grand oiseau, 3,60 mètres d'envergure. C'est souvent comme ça qu'on le présente, le plus grand oiseau du monde. Mais ça va beaucoup plus loin que ça, l'albatros, à savoir que il a appris quelque chose de formidable. Il a appris à dessaler son sang. Si je vous fais boire de l'eau salée, bon, théoriquement,
1: ça va quelques secondes.
2: Vous n'allez pas trop durer. Ouais. Voilà. Et ben lui, il est évidemment au-dessus de la mer en permanence et il a ce qu'on appelle des tubulures. Alors pour vulgariser, ce sont des sortes de petites usines biologiques qu'il a à l'intérieur de lui et qui vont filtrer le sel pour rejeter l'eau salée. Et d'ailleurs, c'est pour ça qu'il a toujours une petite goutte au bout du bec. Comme ce livre est aussi poétique que scientifique, moi j'appelle ça comme une larme d'océan.
1: Ouais, voilà. C'est magnifique. Et c'est un livre très très poétique en effet. C'est ça qui fait qu'on chemine avec vous dans ce si beau voyage. Alors vous disiez tout à l'heure, c'est bizarre de se dire on va se promener dans la nature car nous en sommes partie prenante. Mais sachez, chers auditeurs, que les humains, c'est 0,00009% des espèces. Alors, et que nous sommes les derniers arrivés.
2: Ben exactement. Alors, deux notions différentes, à savoir qu'on représente quasiment rien. On estime qu'il y a à peu près 11 millions d'espèces. Aujourd'hui, on en connaît à peine 2,15 millions. C'est-à-dire qu'on peut souligner notre inconnaissance sur le sujet. Et puis, tiens, je vais vous donner un exemple. Par exemple, ce matin, vous êtes venu, vous avez pris la voiture, le scooter, le vélo, peu importe. À aucun moment, vous avez dit, tiens, qu'est-ce qu'il y a sous mes pieds? Et pourtant, sous nos pieds, il existe un monde absolument extraordinaire, un monde qui vit, composé de micro-organismes, de champignons, de vers de terre, qui nous offre ni plus ni moins que la fertilité essentielle à notre vie. Vous savez quoi, on va faire une expérience. La prochaine fois que vous verrez de la terre, vous prenez une poignée de terre et vous la regardez. Oui. Et vous pouvez vous dire que dans cette poignée de terre, il y a plus d'êtres vivants que d'humains sur la planète. Et ça aussi, on le
1: dans
2: sait peu.
1: Dans une poignée seulement.
2: Dans une seule poignée.
1: Incroyable, c'est incroyable. Alors, puisque vous dites aussi que ces miracles nous composent, c'est intéressant de voir comment la Terre a évolué. Le végétal Ça, c'est vrai qu'on ne sait pas suffisamment, moi, la première interrogée là-dessus, Benoît Prospero, le végétal qui surgit du minéral. Ça, c'est une des adaptations les plus, des évolutions les plus incroyables du monde.
2: Ah ben oui, la Terre a 4,5 milliards d'années et elle n'a pas toujours ressemblé à ce que l'on connaît, et même bien loin de là. Au départ, c'est quoi, de la vapeur, et puis c'est très minéral, voilà, c'est très austère. Et, enfin, en tout cas, très austère pour nous, oui. On n'est même pas là. Et jusqu'au jour où, il y a 2,7 milliards d'années, apparaissent ce qu'on appelle des petites cyanobactéries. Ça paraît rien, on les voit même pas. Et pourtant, pour la première fois, alors je vous passe les détails, mais en gros, elles vont, entre guillemets, inventer la photosynthèse. Et sur des millions d'années, l'air, alors irrespirable pour nous à l'époque, ben, va arriver, puisqu'elles vont provoquer ce qu'on appelle la grande oxydation, la grande oxygénation. Un monde va s'effondrer et le nôtre va apparaître.
1: Et la vie, voilà, qui s'est préparée depuis des millions d'années, va surgir. C'est tourbillonnant et c'est vertigineux. Qu'est-ce qui vous fascine le plus, vous qui écrivez justement cette fascination du monde, Benoît?
2: Ben, ça dépend des moments. Ouais. Parfois, c'est la grandeur de l'univers, parce que le livre fait aussi référence à ça. Et puis parfois, tiens, en ce moment, c'est le verre d'eau. Quand je bois un verre d'eau, et je le sais parce que j'ai le privilège à Radio France de rencontrer des scientifiques les meilleurs au monde, en fait, absolument incroyables, et bah, qui m'ont appris que, en réalité, cette eau, qui est complètement banale, un jour a peut-être été vapeur au pied d'un volcan et remontée dans un nuage, a coulé le long de la feuille d'un chêne, ou alors peut-être a-t-elle stagné des milliers d'années dans une nappe phréatique, ou peut-être a-t-elle été bue par un dinosaure. Et c'est fort probable d'ailleurs. Eh ben, oui, et c'est cette eau qu'il y a dans votre café ou dans votre verre d'eau.
1: Voilà, tout se recycle. J'aimerais qu'on termine par le commencement. C'est le titre de ce livre, La boussole céleste du papillon. Vous qui nous livrez ces récits sur la beauté de l'univers, vous nous dites qu'il ne faudra plus regarder demain les papillons de nuit comme avant, une fois qu'on aura lu justement ce que vous dites dans ces pages.
2: En tout cas, le papillon bogong. Ouais. Alors, quelle est sa spécificité? Eh bien, il sait lire la voie lactée, c'est-à-dire la voûte céleste. Et pourquoi il la lit? Parce que c'est comme ça qu'il se repère, qu'il se déplace, qu'il migre. Et si toutefois il y a des nuages, il a inventé une deuxième astuce, comme un deuxième sextant. En fait, ce papillon est aussi capable de lire le champ magnétique de la Terre. Voilà, et moi je trouve ça très beau, je trouve ça très poétique, et c'est ce qu'est ce livre illustré.
1: Magnifique, il tient dans ses ailes et dans ses yeux un fragment du cosmos, ce papillon. C'est un livre que vous dédiez, ça c'est très beau aussi, aux gardiens de la connaissance. Et vous disiez justement rencontrer les meilleurs.
2: Ouais, c'est essentiel, hein, de en tout cas pour moi ça l'a été, de dédier ce livre aux gardiens de la connaissance, que sont les scientifiques, les biologistes, les anthropologues, les paléo-anthropologues. Je pense que il faut qu'on les écoute, et d'autant plus aujourd'hui. Et voilà, et tout ça est merveilleux, parce que nous avons accès à cette connaissance, on a tendance à l'oublier.
1: Eh ben, lisez Benoît Prospero, La boussole céleste du papillon. C'est aux éditions Tana, en partenariat avec Radio France et ICI, dont vous dites qu'il est vraiment serait votre famille et votre écosystème. Merci de nous avoir procuré tant de bonheur. Et je le transmets aux auditeurs. Lisez Benoît Prospero, que vous retrouvez sur nos antennes. Merci beaucoup, Benoît.
2: Merci, Wendy.
1: Et bravo.
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1: À 13h24, on retrouve la voix du mondial aujourd'hui. Bonjour Romain Bédouc.
3: Bonjour Wendy, bonjour à tous.
1: On souhaite un très bel anniversaire à Monsieur Bruno Salomon. 50 ans, c'est quelque chose. On est avec lui et on commence par les résultats de la nuit. On aura donc un huitième de finale, Romain, 100% européen.
3: Oui, le Portugal affrontera l'Espagne pour ce qui sera un des chocs de ces huitièmes qui démarreront demain soir. L'Espagne s'est largement imposée hier face à l'Autriche 3-0. Le Portugal a lui disposé de la Croatie, finaliste de la Coupe du Monde en 2018 face à la France. On s'en rappelle un petit peu. Victoire 2-1 grâce à un but à la 94e minute, juste avant la prolongation. Et enfin, le dernier match de la nuit a opposé la Suisse à l'Algérie, et la qualification logique des Helvètes 2-0, fin de parcours donc pour l'Algérie.
1: Et début demain, vous le disiez, des huitièmes de finale avec le match qu'on attend tous, France-Paraguay, coup d'envoi théorique à 23h.
3: Théorique, c'est le bon mot. Le match est prévu pour demain soir 23h, 17h, heure locale. Ça se joue à Philadelphie. Philadelphie, 23h, ça vous rappelle quelque chose? C'était exactement la même situation qu'a connue l'équipe de France pour son deuxième match de poule face à l'Irak. Une rencontre qui avait été interrompue pendant 2 heures à cause des orages. Bon, la menace est encore là. Il pourrait y avoir des éclairs dans l'après-midi qui retarderaient le coup d'envoi. Ça peut être une longue nuit et un long week-end qui attend les supporters du Paris Saint-Germain, de l'équipe de France, pardon.
1: Vous êtes avec eux, toujours.
3: Autre paramètre météorologique, il fera très chaud à Philadelphie. La ville est placée en alerte chaleur extrême pour demain par le National Weather Service. C'est l'équivalent de Météo France. La température prévue pour la rencontre pourrait approcher des 40 degrés.
1: Ah, évidemment.
3: Ça va vraiment être compliqué. Et c'est d'ailleurs un des motifs d'espoir pour les Paraguayens qui estiment qu'ils ont plus l'habitude que nos Bleus de jouer dans de telles conditions.
1: Bon, on saura plus demain, hein, voilà. sur ce report ou pas, ce retard sur ce match. En tout cas, prise d'antenne, c'est prévu demain 22h30 sur ICI, avec vous, avec Charlotte Langeret, avec Pierre Clément, Bruno Salomon. Rencontre qui sera particulière pour quelqu'un qu'on connaît bien.
3: Nicolas Perronnet, notre reporter aux États-Unis. Aujourd'hui, dans son Col d'Amérique, il nous raconte pourquoi ce match est si spécial pour lui. Tout simplement parce qu'il est devenu cette semaine une vedette au Paraguay.
4: Salut les amis. Salut. Eh ben ça y est, c'est fait. Je suis une star au Paraguay. Faut que je vous raconte cette histoire incroyable qui m'est arrivée. Alors bon, je suis sur les réseaux sociaux, hein, mais tranquille, je suis pas hyper actif. Et en début de semaine, j'étais à Paraguay-Allemagne, le match qui s'est terminé au tir au but, la qualif du Paraguay à Boston. Et là, j'ai un commentateur paraguayen à côté de moi qui, bah, vous l'imaginez évidemment, est dans l'émotion totale, une espèce de transe en commentant le penalty de la fin. Donc je l'ai filmé, hop là, sur les réseaux, et je vous jure, j'en suis à 3 046 000 vues pour cette vidéo. Il y a la moitié du Paraguay qui a vu la vidéo, c'est devenu viral. C'est la première fois que ça m'arrive. J'avais 200 followers, j'en ai pris 5 400. C'est complètement hallucinant. Donc moi, bah, je vais aller passer mes vacances à Asunción. Je vous embrasse, ou plutôt un abrazo, et je vous dis bon week-end et allez les
1: Bleus. Voilà, je savais bien qu'il allait partir quelque part, Nicolas. C'est génial comme histoire.
3: Et on espère que la soirée de Nicolas sera pas trop longue, hein, entre la chaleur et cette suspicion du bon, report de match. Lui qui va commenter la rencontre pour ICI demain soir. Eux sont habitués à performer sous de hautes températures. Les coureurs du Tour de France. Le grand départ, c'est demain à Barcelone, et notre envoyé spécial Bruno Blanza a pu interroger des coureurs français pour savoir s'ils suivaient cette Coupe du Monde. Écoutez, Joris Delbov et Benjamin Thomas, ils sont à fond pour l'équipe de France, mais pour eux aussi, les horaires, c'est compliqué.
5: Ouais, je regarde un peu. Après, voilà, les matchs sont très tard. Là, j'ai vu que c'est que samedi, le match à 23h, c'est un peu embêtant. Donc, peut-être que je vais regarder 20-30 minutes et puis après, je couperai, parce que sinon, après, t'as du mal à dormir, machin. Donc, non, je préfère, on regardera au pire en replay et puis vous le résumez. Quoi.
6: Ouais, fait plaisir l'équipe de France. Ça joue bien, ça respire le football. Je suis pas un grand fan de football, mais là je regarde, je suis un peu, et franchement ils font plaisir, et ce qui est beau à voir, c'est le collectif, et que y a pas personne se croit au-dessus des autres, et ça respire le foot, quoi. Moi, mon pronostic, c'est qui gagne.
3: Et on espère que les Bleus iront chercher cette troisième étoile. Aujourd'hui, ce soir, pour les matchs du jour, mon but, Wendy, c'est de vous faire regarder Colombie-Ghana. C'est à 3h30 du matin. Bon, ça, c'est peut-être pas facile de vous faire regarder ça. Mais dans Lyon, ça le sera. Pourquoi ? Parce que au Ghana, il y a 3 joueurs de la JOCR, et Julien Frénois, c'est le club le plus représenté dans cette sélection.
7: La surprise de cette Coupe du Monde, c'est peut-être Marvin Senaya. Arrivé chez les Black Stars il y a seulement 3 mois, après avoir longtemps hésité entre le Ghana et le Togo, pays de son père, le latéral droit de la JOCR s'est immédiatement imposé. Titulaire à chaque match, il a même été élu meilleur latéral droit de la phase de groupe par Opta, avec le plus grand nombre de tacles réussis. Sur le côté gauche, Gideon Mensa confirme son statut de valeur sûre. Il a disputé l'intégralité des 3 matchs de poule. Au milieu, Elisha Ouzou a davantage tourné en raison d'une forte concurrence avec Thomas Partey, ancien d'Arsenal, et Caleb Yerenki, l'une des grandes promesses du football ghanéen.
3: Julien Frénois d'ICI Auxerre. Les autres rencontres ce soir, Australie, Égypte et Argentine, Cap-Vert.
1: Merci Romain, c'était le journal du Mondial. Et à tout de suite.
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10: Dès demain commence l'offre ETER de la SNCF. 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Tous les trains TER de la région sont éligibles à ce dispositif. 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Et petit rappel, vous pouvez prendre vos vélos dans les trains, mais il faut penser à réserver gratuitement un emplacement dédié. 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

0: tornade australienne Nathalie Imbruglia. Bonjour à vous, bienvenue sur Ici Picardie. On se fait notre festival de l'été de vos chansons préférées. Rafraîchissement musical est prévu toute l'après-midi. Et on commence avec la dernière chanson du monde. C'est Florent Pagny sur Ici Picardie.
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0: Ambiance cubaine sur Ici Picardie avec Bernard Lavillier. Tous les jours sur votre radio, on vous parle d'initiatives qui fonctionnent et qui font du bien en Picardie. Et aujourd'hui, c'est une initiative 4.0 dont va nous parler Chloé Richard. Préparez-vous à enfiler votre masque de réalité virtuelle.
1: Et oui, cette belle initiative du jour est à Péronne et c'est une entreprise d'expérience virtuelle originale.
2: Elle s'appelle Red Universe. Elle est née à Péronne et c'est une entreprise qui fait de la réalité virtuelle, pas comme les autres. Ici, pas de jeux vidéo.

0: on peut souvent le voir, mais des expériences virtuelles de métiers à tester. L'idée est née à partir d'un constat simple qu'a fait Ludovic Lerouge, le PDG de l'entreprise, alors qu'il se cherchait professionnellement. Lorsqu'on veut orienter quelqu'un professionnellement, on passe des questionnaires papier, mais on ne fait pas de tests concrets. Cette idée a donc germé, et c'est ainsi qu'est né ce Red Universe.
1: Mais alors comment et dans quel cadre on peut tester ces expériences virtuelles ?
0: Lors de salons des métiers majoritairement, ce sont des entreprises qui commandent ces expériences virtuelles, qui durent généralement de 5 à 10 minutes, et qui ensuite font essayer les métiers pour lesquels ils recrutent lors de salons d'emploi. Ophélie Morel, directrice générale, nous l'explique un peu plus concrètement.
2: L'objectif en fait de ces expériences immersives, c'est de présenter un produit, un service, un métier en recrutement. Donc par exemple, on va mettre le casque de réalité virtuelle sur une personne et elle va pouvoir se retrouver dans la peau d'un professionnel. Donc par exemple, si on a représenté le métier ajusteur-monteur, elle va être dans la peau d'un ajusteur-monteur et grâce au virtuel, en fait, elle va pouvoir réaliser certains gestes du métier comme percer, assembler des pièces, comme si elle était réellement sur le poste de travail.
1: Mais alors, quels métiers sont représentés ?
0: Les expériences virtuelles qui sont créées en 3 mois seulement représentent souvent des métiers de la région. Ophélie nous donne quelques exemples.
2: Notre catalogue métier comporte 15 métiers. On a principalement des métiers de notre région, donc les Hauts-de-France. Donc principalement tournés sur l'industrie, mais pas que. On a beaucoup sur le secteur aéronautique. Et on a aussi tout ce qui est secteur du soin, notamment le métier d'aide à domicile, où c'était très demandé également par les acteurs de la région. Puisque je ne l'ai pas précisé, mais notre catalogue métier est mis à disposition des missions locales et des France Travail pour permettre aux jeunes et aux demandeurs d'emploi de mieux s'orienter.
0: Le fondateur de l'entreprise étant originaire de la région de Péronne, c'est naturellement donc que cette entreprise s'y est installée, en plus de sa proximité avec Paris qui est quand même un avantage. L'entreprise Picard a d'ailleurs brillé à l'étranger, en Suisse, en mai dernier, où plus de 6000 personnes ont pu tester une de leurs réalités virtuelles en testant la conduite de tram.
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0: elle a inhalé de l'eau.
1: Ok, c'est bien pris, bah, comme c'est prévu, oxygène, si vous faites un bilan complet.
0: Ok, monsieur Delam.
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1: Ici Picardie, première radio de la Somme, il est 14h. On s'informe avec le 90 secondes en France et dans le monde.
2: Et le bilan de la canicule s'alourdit. Déjà 2025 morts supplémentaires recensés sur la période allant du 18 au 28 juin. Et les chiffres vont évoluer de manière certaine, dit la ministre de la Santé, à retenir l'augmentation très nette des morts à domicile qui ont quasiment doublé en une semaine. Selon Météo France, la vague de chaleur de juin 2026 a été plus intense mais moins longue que la canicule historique de 2003. Alors que les incendies dans le sud marquent le pas, que la sécheresse se généralise, Laurent Nunez, le ministre de l'Intérieur, est arrivé dans l'Aude où des centaines de pompiers ont réussi à faire cesser le feu le plus important de la saison, stabilisé mais pas encore fixé. Dans les Pyrénées-Orientales, à Canet-en-Roussillon, en revanche, c'est fixé, les flammes ont parcouru 30 hectares. Dans la Drôme, un incendie est en cours, dans une zone montagneuse, difficile d'accès, à 10 ou 80 hectares ont déjà brûlé. Du nouveau dans l'enquête sur l'explosion au colis piégé à Monaco, avec une femme ukrainienne de 39 ans identifiée. Elle est soupçonnée d'avoir déposé ce colis devant l'immeuble d'un homme d'affaires ukrainien, faisant 3 blessés, dont 2 graves. Elle est visée par un mandat d'arrêt international. Sébastien Lecornu recevra prochainement à Matignon la mère de la petite Rosa. Elle avait porté plainte pour viol contre le principal suspect de l'affaire Liana, sans que Jérôme Barella soit inquiété. Le Tour de France 2026 s'élance demain de Barcelone, 113e édition qui s'annonce spectaculaire, avec un nouveau duel entre le quadruple vainqueur Tadej Pogacar et le double lauréat Jonas Vingegaard, avec en trouble fête le français Paul Sexas.
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4: Beau et chaud en Picardie ce week-end. Pour ce vendredi après-midi, un temps calme avec 27-28 degrés. C'est ce qu'on devra avoir aussi demain samedi pour les températures maximales autour d'Albert, d'Amiens. Il fera 30 à Beauvais. Et puis dimanche, une journée ensoleillée avec des températures autour des 30 degrés.
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0: Oh, c'est un frisson de douceur à chaque fois qu'on entend Dizoui, et qu'est-ce que ça fait du bien. Salut à vous, vous êtes bien sur Ici Picardie, on est passé en mode été, et ça aussi, hein, ça fait du bien. Allez, pour fêter ça, vos trois chansons françaises à la suite arrivent. Johnny Hallyday, Charles Doré et Elie Medeiros, c'est dans moins d'une minute.
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0: Ce dimanche, tous à Folleville, c'est le bon plan. Sortie du jour sur Ici Picardie.
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2: Qui dit dimanche dit musique à Folleville.
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2: Situé à 20 minutes à l'ouest de Montdidier, Folleville organise dès ce dimanche une série de concerts pour passer donc votre journée en musique. Spectaculaire, c'est des concerts gratuits de 15h à 18h, c'est 5, 12 et 19 juillet. Dimanche, ce dimanche, au programme Mantra à l'école de musique du Val-de-Noix. Il y a aussi Gonimande, un concert ethno-groove et les Pétards Mouillés, le Jenny qui est un spectacle forain. La semaine prochaine, ce sera le pop-rock qui sera l'honneur. Et le 19 juillet, au programme du Twist et du Yéyé, les concerts ont lieu sur le site historique du château de Folleville en plein air. C'est gratuit, sans réservation. Et pour plus d'infos, rendez-vous donc sur le site de l'Office de Tourisme Havre-Lusnois. 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

0: À 15h, vous retrouvez vos informations sur Ici Picardie et c'est en musique qu'on s'y dirige, évidemment. I Just Call to Say I Love You, tout un programme avec Stevie Wonder. Écran Total, c'est le nouveau titre de Benjamin Biolay. Et c'est d'actualité Holidays avec Michel Polnareff. Tout ça, ça arrive dans une minute. Ne bougez pas.
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0: Michel Polnareff avec Holidays sur ICI Picardie. Place à l'info.
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0: Bon après-midi sur votre radio ICI Picardie, il est 15h. Un tour des informations en France et dans le monde, c'est le 90 secondes.
2: Laurent Nunez salue le travail remarquable des pompiers. Le ministre de l'Intérieur en déplacement dans l'Aude annonce cet après-midi que le feu est fixé après avoir parcouru 900 hectares, aucune habitation touchée. C'est fixé également dans les Pyrénées-Orientales et dans le Gard avec 26 incendies.

0: incendie en simultané hier. Laurent Nunez répète que l'inquiétude demeure. Il y a un mois d'avance sur la saison des feux. 6 départements du sud sont en rouge pour un risque très élevé. Les Pyrénées-Orientales, l'Aude, l'Hérault, le Gard, le Vaucluse et les Bouches-du-Rhône. 5 sont en orange, l'Ardèche, la Drôme, le Var, l'Aveyron et l'Allier. 9 feux sur 10 ont une origine humaine. Un premier bilan chiffré de la canicule de juin avec une hausse de 30% du nombre de décès en une semaine, soit 2025 morts supplémentaires. Hausse particulièrement importante des décès à domicile qui ont pratiquement doublé, hein, plus de 91%. Des perquisitions chez la principale suspecte de l'attaque au colis piégé à Monaco, une femme de 39 ans, ukrainienne et résidente en Allemagne, toujours en fuite. 3 personnes ont été blessées, hein, dans cette explosion, dont un richissime homme d'affaires originaire d'Ukraine. Dernier jour d'école et premier départ en vacances avec des difficultés, hein, en Ile-de-France et sur l'Est aujourd'hui. C'est rouge dans le sens des départs. Demain, samedi, c'est le quart nord-ouest qui sera le plus concerné par les embouteillages. Le Tour de France commence demain. Le contre-la-montre par équipe partira à 17h05 dans les rues de Barcelone avec une boucle de près de 20 km au programme. 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
2: Beau et chaud en Picardie ce week-end. Pour ce vendredi après-midi, un temps calme avec 27-28 degrés. C'est ce qu'on devra avoir aussi demain, samedi, pour les températures maximales autour d'Albert, d'Amiens. Il fera 30 à Beauvais. Et puis dimanche, une journée ensoleillée avec des températures autour des 30 degrés.
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0: Oh, je crois qu'on ne pouvait pas trouver mieux comme chanson pour démarrer cette nouvelle heure qu'on passe ensemble sur ici, Picardie. C'est vendredi, c'est l'été, on n'est pas bien là et on sera même encore mieux avec vos trois chansons françaises à la suite. Rose Laurence, M Pokora et France Gall arrivent dans un tout petit instant.
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0: Calypso, c'était le nom d'un bateau, ça. Et ben nous aussi, on vous propose un tour de bateau, c'est ce week-end.
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2: Embarquez à bord d'un catamaran solaire en Picardie.
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2: À Compiègne, ce week-end, ont lieu des visites à bord d'un catamaran 100% solaire. C'est un bateau innovant et totalement silencieux de par son moteur qui est électrique. Vous pourrez profiter d'une balade au fil de l'eau sur l'Oise pour découvrir Compiègne autrement. Vous passerez sous les deux ponts emblématiques de la ville, le pont Solferino et le pont Neuf. La navigation se poursuit ensuite jusqu'à l'écluse de Venette, qui est quand même le point fort de cette visite, car vous pourrez admirer le fonctionnement d'une écluse à bord d'un bateau. C'est une visite guidée et commentée qui est passionnante. Le départ a lieu au cours Guinemer, c'est samedi et dimanche, pour une visite de 11h à 12h30. C'est à partir de 12 ans et sur réservation. Pour ça, rendez-vous sur le site de West Tourisme. 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

0: je suis tout en joie, moi, en ce vendredi après-midi. On est ensemble, c'est l'été, on est bien sur ICI Picardie. Et pour fêter ça, tiens, je vais vous mettre des chansons aux petits oignons. Alphaville, Big in Japan, Manon Lisa et son nouveau titre, Le Petit Pêcheur, et Alain Souchon, La Balade de Jim. Allez, c'est pour moi, c'est cadeau et c'est dans une minute sur ICI Picardie.
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2: Colette à Cesval nous rejoint sur ICI Picardie pour jouer avec nous. Bonjour Colette.
3: Bonjour Colette. Valentine.
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2: Et je dirais même... Bravo, vous avez retrouvé Maya l'abeille, c'est un dessin animé que vous regardiez
3: étant plus jeune. Avec les enfants.
2: Maya. Voilà, maintenant je suis sûre que vous l'avez dans la tête. Colette, je vous fais plein de bises. Quelle est la première radio de la Somme?
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0: Jim et sa balade qui nous conduisent tout droit vers les informations.
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0: Il est 16h sur votre radio, ici Picardie. Le 90 secondes pour l'essentiel des infos en France et dans le monde.
2: On s'en doutait, c'est confirmé, le mois de juin que nous venons de vivre est le plus chaud jamais enregistré selon Météo France. Et le bilan de la canicule s'alourdit, 2025 morts supplémentaires du 18 au 28 juin. Les chiffres vont évoluer de manière certaine, dit la ministre de la Santé, à retenir l'augmentation très nette des morts à domicile qui ont quasiment doublé en une semaine. Les incendies dans le sud marquent le pas, mais la sécheresse se généralise et le risque est très élevé. En déplacement dans l'Aude aujourd'hui, Laurent Nunez annonce que les pompiers ont réussi à fixer le feu qui a ravagé 900 hectares, mais il dit son inquiétude pour la saison des feux qui a commencé avec un mois d'avance pour la seule journée d'hier. 26 incendies brûlés simultanément, indique le ministre de l'Intérieur. Du nouveau dans l'enquête sur l'explosion au colis piégé à Monaco avec une femme ukrainienne de 39 ans identifiée, elle est soupçonnée d'avoir déposé ce colis.

0: devant l'immeuble d'un homme d'affaires originaire d'Ukraine, faisant 3 blessés, dont 2 gravement. Elle est visée par un mandat d'arrêt international. Sébastien Lecornu recevra prochainement à Matignon la mère de la petite Rosa. Elle avait porté plainte pour viol contre le principal suspect de l'affaire Liana, sans que Jérôme Barella soit inquiété. Le Tour de France 2026 s'élance demain de Barcelone, 113e édition qui s'annonce spectaculaire, avec un nouveau duel entre le quadruple vainqueur Tadej Pogacar et le double lauréat Jonas Vingegaard, et le français Paul Sexas pour jouer les troubles faites. 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
2: Beau et chaud en Picardie ce week-end. Pour ce vendredi après-midi, un temps calme avec 27-28 degrés. C'est ce qu'on devra avoir aussi demain, samedi, pour les températures maximales autour d'Albert d'Amiens. Il fera 30 à Beauvais. Et puis dimanche, une journée ensoleillée avec des températures autour des 30 degrés.
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0: nouveau titre de Zazie sur ici Picardie, peu importe. Et bah vivement la suite, hein. Je sais pas vous, mais moi j'ai hâte. On retrouve tout de suite Louis Godon qui est parti à la rencontre de nos grands Chopicards. C'est la version ado aujourd'hui et il leur a posé une question des plus sérieuses. Quels sont les défis de demain? La réponse, c'est tout de suite sur ici Picardie.
1: Pour moi, les défis de demain, ça va être surtout l'écologie, donc les petits gestes. Par exemple, quand on sort d'une pièce, on éteint la lumière. Moins utiliser l'eau quand on se brosse les dents. Là, surtout la lumière, l'électricité.
2: Déjà, le premier enjeu, ce sera les animaux en voie de disparition. Sinon, on n'aura plus de quoi manger. Ensuite, il y aura les espèces marines parce qu'on pollue de plus en plus l'eau. Et ensuite, ce sera le réchauffement climatique. Et il faudra que l'État se mette des décisions en place.
3: Pour moi, ça va être limiter tout ce qui est la machine à laver et tout ça pour baisser le réchauffement climatique et qu'on puisse vivre encore quelques années de plus.
2: L'enjeu technologique aussi, le développement humanitaire et tout.
4: Qu'est-ce que tu entends par développement humanitaire ?
2: De l'aide pour les autres pays en difficulté.
5: Selon moi, premièrement l'écologie. Parce que il y a beaucoup de problèmes avec que ce soit l'air pollué ou les déchets. Ensuite, notamment les problèmes avec l'eau ou aussi donc le pétrole, donc tout ce qui revient vers un peu l'écologie. Ou par exemple Venise qui peut possiblement couler parce que ça reste quand même de l'industrie et de l'artificiel.
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0: des rêves plein la tête avec Supertramp sur Ici Picardie. Nous, on continue notre après-midi avec vos chansons préférées et même avec vos trois chansons françaises à la suite. Axel Bauer et son cargo, Jérémy Frérot et son titre du même nom, Frérot, et la troupe de Notre-Dame de Paris avec Belle. Tout ça, ça arrive dans un tout petit instant sur Ici Picardie.
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0: Moi, il y a une chose que j'adore l'été, c'est à la nuit tombée, pouvoir aller faire un petit tour au marché.
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2: C'est le retour du marché nocturne place Jeanne Hachette à Beauvais. Seulement deux éditions ont lieu cet été, une au mois de juillet et une au mois d'août. Et celle du mois de juillet est demain soir. Sur place, vous pourrez vous régaler avec différents points de restauration. Découvrez aussi les savoir-faire de nos producteurs de la région sur les différents stands. Et surtout, passez une superbe soirée musicale dans une ambiance année 80. Le marché nocturne place Jeanne Hachette à Beauvais. C'est gratuit, c'est de 17h à 23h30 demain et c'est surtout l'occasion de profiter de cette belle soirée d'été. La prochaine édition sera le 22 août, alors allez-y. Ici Picardie, tous les jours, toutes les heures, avec des bons plans pour vous.
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0: La Lune, c'était Christophe Maé sur ICI Picardie. Avec les vacances qui commencent, et ben certains prennent déjà la direction de la plage et ont préparé maillot de bain et pareo. Mais attention, dans l'humour en tube, Fred Ballard et ses humoristes ont mis leur nez dans le sac de plage de certains énergumènes.
1: Les hommes, ils vont à la plage, on dirait qu'ils n'étaient pas au courant ce jour-là qu'ils allaient à la plage.
2: Voilà, donc Kev Adams nous le confirme, le sac de plage est un concept exclusivement féminin. Les garçons ne mangent pas de ce pain-là, ils y vont en chaussettes, en mocassin à glands et en slip kangourou. Ça fait marrer les goélands.
1: La plupart du temps, ils se rappellent qu'il faut une serviette quand ils sortent de l'eau. Putain ! Je savais, j'avais oublié un truc. Il y a des mecs, c'est des ouf, ils vont à la plage, téléphone, carte bleue, ils rangent ça dans la chaussure d'un inconnu. Pendant toute leur baignade, ils sont en surveillance de ce que le...
2: Ok, donc cet été, si on en voit un qui barbote en mode panique, c'est qu'il y a une carte bleue planquée quelque part. Le premier qui la trouve paye une gaufre à toute la plage. Heureusement, il y en aura toujours un pour garder les affaires. C'est Alex Fredo. Pas fan de baignade, le garçon.
3: On est tous d'accord que quand on se baigne dans la mer, il y a quand même une petite angoisse. Constance, non ? Un petit truc qui se passe quand tu te baignes dans la mer. Parce que le pire qui puisse t'arriver quand tu te baignes dans une piscine, c'est un mec qui chie dans l'eau, quoi. Non, mais alors que quand t'es dans la mer, un gamin qui chie dans l'eau, c'est peut-être le mieux qui puisse t'arriver.
2: Voilà ce qui arrive hein, quand on regarde les dents de la mer avant de partir en vacances. En général, on les passe sous le parasol avec 10 paires de mocassins à glands. Donc non, on se prépare psychologiquement à ces fous rires bien salés qui nous attendent tout l'été.
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0: À 17h, vous retrouvez vos informations et c'est en musique qu'on s'y rend, évidemment, avec Marine et son titre Escroc et Stardust. Music sounds better with you. Oh là là, je sens que le dance floor du vendredi soir est en train de se mettre en place sur ICI Picardie.
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0: gala, mais le dance floor du vendredi soir ici Picardie est officiellement ouvert. C'est parti pour cette soirée de folie.
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0: Vous écoutez Ici Picardie, première radio de la Somme, il est 17h. Les informations, c'est avec Marine Logénie.
2: Et plusieurs milliers de pompiers restent mobilisés dans le sud de la France, de l'Aude aux Pyrénées-Orientales, en passant par le Gard. Ils sont sur tous les fronts. Laurent Nunez s'est rendu sur place en fin de matinée à Pouzol-Minervois. C'est au nord de Narbonne pour tenir un point presse. Le ministère de l'Intérieur annonce que le feu dans l'Aude, le plus important de cette série, est fixé.
3: On a un peu plus de 500 engins spécialisés qui peuvent être mobilisés, ce qui nous permet partout sur le territoire national de mobiliser des colonnes de renfort. Et puis il y a les moyens aériens dont nous disposons, 12 Canadair, nous avons 8 avions Dash, 3 avions de reconnaissance, des avions Beach, et nous louons chaque année 10 hélicoptères bombardiers d'eau, plus les moyens aériens des S10, quand il y en a une trentaine sur l'ensemble du territoire national. Grâce au travail qui est effectué, nous prépositionnons les moyens tous les jours pour pouvoir faire ce que nous faisons dans ce pays et qui est remarquable, c'est-à-dire être en capacité de traiter 95% des feux par des moyens terrestres sans avoir recours aux moyens aériens, pour être en capacité de nous projeter sur un feu en 8 à 10 minutes en moyenne pour pouvoir l'attaquer tout de suite à la racine et pour faire en sorte que 90 à 95% des feux ne parcourent que quelques hectares en réalité, puisqu'on arrive à intervenir très vite.
2: Un feu fixé dans l'Aude, c'est fixé également dans les Pyrénées-Orientales et dans le Gard avec 26 incendies en simultané hier. Laurent Nunez répète que l'inquiétude demeure. Il y a un mois d'avance sur la saison des feux. 6 départements du Sud sont classés en rouge pour un risque très élevé. Pyrénées-Orientales, Aude, Hérault, Gard, Vaucluse et Bouches-du-Rhône. 5 départements sont en orange. L'Ardèche

0: la Drôme, le Var, l'Aveyron et l'Allier. Le sud, véritable poudrière, alors que les fortes chaleurs sont de retour. L'Hérault et les Pyrénées-Orientales seront en vigilance orange canicule demain. La canicule de juin qui a entraîné une hausse de 30% du nombre de décès en une semaine, soit 2025 morts supplémentaires. Hausse particulièrement importante des décès à domicile qui ont pratiquement doublé selon Santé publique France. Des perquisitions chez la principale suspecte de l'attaque au colis piégé à Monaco. Une femme de 39 ans, ukrainienne, résidente en Allemagne, est toujours en fuite cet après-midi. Trois personnes ont été blessées dans l'explosion, dont un richissime homme d'affaires originaire d'Ukraine. Dernier jour d'école et premier départ en vacances avec des difficultés sur l'île de France et l'Est. Aujourd'hui, c'est rouge dans le sens des départs sur les routes. Demain, samedi, c'est le quart nord-ouest qui sera le plus concerné par les embouteillages. Le Tour de France, ça commence demain. Le contre-la-montre par équipe partira à 17h05 dans les rues de Barcelone en Espagne avec une boucle de près de 20 km au programme. Ce sera à vivre sur ICI Radio, partenaire du Tour. Un mot de foot, la Coupe du Monde, bien sûr, les 16e de finale avec à 20h Australie-Égypte, à minuit Argentine-Cap-Vert. Demain, la France joue pour les 8e face au Paraguay à 23h heure française. C'est tard, mais ça pourrait être encore plus tard. Le match pourrait être décalé à cause des fortes chaleurs du côté de Philadelphie. Plus de 41 degrés attendus et en prime une forte possibilité d'orages violents.
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2: Du soleil demain toute la journée. Le matin, des températures en Picardie allant de 20 à 22 degrés. L'après-midi, 20 degrés sur le littoral. 26 à Amiens et Poix-de-Picardie. 28 degrés à Beauvais. Et la petite info, c'est que ce week-end, le ciel de nuit sera idéal pour observer les étoiles. Alors, levez la tête. Un petit tour sur les routes Picardes. Jour de départ en vacances aujourd'hui. Alors, les routes risquent d'être bien chargées. Soyez prudents, soyez patients. Si vous êtes sur l'autoroute A28 dans le sens Rouen vers Abbeville au niveau de Blangy-sur-Bresle, un véhicule en panne a été signalé. D'ailleurs, si vous constatez quelque chose, n'hésitez pas, vous nous appelez 03 22 92 58 58. En gare Haute Picardie TGV, le train de 18h39 en direction de Lille-Flandre a 10 minutes de retard et un parcours modifié. Soyez bien attentifs.
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2: Oh, comme je mesure chaque jour la chance que j'ai de passer ces après-midi avec vous sur ICI Picardie. Merci pour votre fidélité. Voici tout de suite Jean-Jacques Goldman.

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0: Bienvenue sur ici Picardie, le 16-19 passe en mode estival, on est ensemble tout l'été, ça c'est chouette, on est vendredi soir, le week-end qui approche tranquillement, peut-être que vous êtes déjà sur la route des vacances, petit chanceux, allez, faites-moi rêver, envoyez-moi vos messages, vos photos de ce que vous faites pendant les vacances sur WhatsApp au 03 22 92 58 58, et puis ambiance Coupe du Monde en ce moment avec le Mondial 2026, et ben justement, voici l'hymne officiel d'Aïdaï, c'est Shakira sur ICI Picardie.

0: C'est un fléau, on n'en parle pas assez. Et aujourd'hui, je prends la parole, je dénonce les crottes d'oiseaux sur la voiture. Patrick Vincent subit ce fléau. Et pour vous, il est allé tester la station de lavage pour les voitures. Patrick, c'est à vous.
1: Je suis à Amiens, chaussée Jules Ferry, dans une station de lavage, car ma voiture en a bien besoin. Alors ici, il y a plusieurs boxes pour laver sa voiture, pour laver l'extérieur. Il y a aussi des aspirateurs, il y a tout ce qu'il faut aussi pour le nettoyage intérieur. Alors, par contre, je ne sais pas trop comment ça marche. Bonjour, excusez-moi.
2: Bonjour.
1: Vous venez de laver votre voiture, là. Vous savez comment ça fonctionne, là?
2: Alors, ça fonctionne avec des jetons à prendre juste là.
1: Okay. Ah, c'est un distributeur.
2: Oui.
1: Okay. Bon, écoutez, je vais. Ça va, c'est facile, c'est pas trop dur.
2: Ça fait un petit peu mal au bras à force, mais ça va.
1: Ok. Bon, je vais aller peut-être retirer des jetons.
2: Écoutez, il m'en reste un. Je peux vous dépanner.
1: Écoutez, j'ai commencé avec ça, puis après j'irai en prendre. Expliquez-moi comment ça marche là.
2: Alors, il y a une petite roulette. Donc, on a plusieurs cycles: pré-lavage, lavage, rinçage. Puis après, il y a brillance, finition. Bon.
1: Ok, ça ressemble à, voilà, on a une espèce de roue, on dirait la roue de la fortune, là, un peu.
2: Un petit peu. Bah, moi, j'ai commencé par pré-lavage et puis ensuite, j'ai fait dans l'ordre.
1: Je mets mon petit micro là, je prends la buse de lavage et je vais appuyer sur le bouton marche. Voilà. Oh là, on va détremper un peu la voiture. Je fais tout le tour. Voilà. Oh, je me prends de l'eau dans la figure là. Ah, c'est vrai qu'il y a du vent. Hein. Alors, petit conseil, si vous lavez votre voiture, évitez. Ah, il y a un bel arc-en-ciel là, avec l'eau qui me revient là. Ça fait un peu un brumisateur. Et avec le soleil, un bel arc-en-ciel. Par contre, je me prends toute l'eau dans la figure. Voilà, on fait les côtés, les bas de caisse. Un petit coup sur les enjoliveurs. C'est presque terminé, je pense qu'il me reste plus beaucoup de temps de toute façon. Ça va être belle ma voiture. La plaque d'immatriculation, c'est important la plaque d'immatriculation. Et ben voilà, elle est comment ma voiture?
2: Bah là elle est parfaite.
1: Et mieux que quand je suis arrivé.
2: Tout à l'heure, c'est sûr, il n'y a pas photo.
1: Et puis pour vous qui voulez laver votre voiture, alors vous pouvez acheter les jetons, ça marche avec carte bancaire. Par exemple, c'est 10€ les 5 jetons et ensuite c'est dégressif. Voilà, il y a aussi tout ce qu'il faut pour nettoyer l'intérieur de la voiture. Bel été et rouler avec une voiture propre, c'est plus fun.
0: Avis de tempête sur la Picardie, couvrez-vous, Patrick est en train de nettoyer sa voiture. Bon, j'espère qu'elle brille en tout cas. Chacun porte en lui une musique particulière, un rythme qui n'appartient qu'à lui et c'est ce qui fait la beauté du monde. Voici la douceur de Mécano sur Ici Picardie.

0: cette chanson, qu'est-ce qu'elle nous donne envie de courir sur la plage comme ça. Enfin bon, moi je vous regarde courir, hein. Je mange une petite glace en attendant. Allez, on continue de fêter l'été sur Ici Picardie avec ça.
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0: Renaud arrive dans un instant sur Ici Picardie, juste le temps de s'essuyer la bouche après la glace. À tout de suite.

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0: que le vent soufflera. C'était Renault sur ici Picardie. 17h28, on fait un petit point trafic.
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0: Alors, journée rouge hein, aujourd'hui sur les routes pour les départs en vacances. Alors, si vous prenez la route, ça s'annonce bien chargé. Prudence, prudence sur l'autoroute A16 en provenance de Paris au niveau de Puy-la-Vallée. Attention, un obstacle a été signalé. Soyez prudent, adaptez votre vitesse si vous êtes dans le coin. Comme toujours, hein, on fait la route ensemble. Alors, 03 22 92 58 58, c'est le numéro à appeler si vous constatez quelque chose tout au long de votre trajet.
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0: Et pour commencer cette route, la route des vacances, rien de tel que Simple Minds, Mandela Day sur Ici Picardie.

0: c'est l'été, qu'on est bien sur ICI Picardie, on profite, on se détend. Bah d'ailleurs, on se détend aussi avec vous, Patrice Gascoigne. Bonjour Patrice.
1: Bonjour, bonjour à tous.
0: Alors aujourd'hui, dans vos coulisses télé, vous nous proposez pour nous détendre, de rire un peu. Et avec ça, le retour d'une émission, le Jamel Comedy Club.
2: Installer une émission d'humour et la faire durer 20 ans, c'est un chantier à plein temps.
3: On va plus jurer que tu pourras trouver. J'ai creusé les fondations là-bas. Là, à côté du palmier, on va faire une grande dalle avec plein de statues, qu'on appellera la grande dalle avec plein de statues. Et là-bas, les jardins, avec des oliviers, des orangeades, des seuls pleureurs, des seuls meunières. Ouais. Et là-bas, le palais, luxuriant, magnifique, chamarré, avec une grande cour où il y aura plein de danseuses qui pourront danser. Et juste là, un petit géranium.
2: Vous avez bien sûr reconnu Jamel Debbouze dans la comédie culte d'Alain Chabat, Astérix et Obélix, Mission Cléopâtre. En tout cas, Jamel n'a pas hésité à partager sa potion magique avec de jeunes talents et pour cela, il a créé le Jamel Comedy Club qui lui permet de mettre à disposition des humoristes qui débutent une vraie scène au cœur de Paris, mais aussi une vraie exposition puisque le Jamel Comedy Club est devenu une émission sur Canal+. La 15e saison vient de débuter. Elle est à retrouver tout l'été du lundi au vendredi à 19h50, donc en clair. Trois humoristes se relayeront à la présentation du Jamel Comedy Club, dont l'épatante Sarah Lélé, à qui j'ai demandé de me raconter comment s'était passée sa première rencontre avec Jamel. Sarah Lélé.
4: L'anecdote la plus marquante que j'ai avec Jamel, c'était ma première année au Jamel Comedy Club quand j'entre dans la troupe. Je me rappelle, je l'avais jamais encore rencontré, mais on fait une fête de la rentrée, qu'on fait généralement une fois par an avant de commencer l'année. Et mon producteur m'introduit à Jamel, il dit: Jamel, je présente Sarah Lélé. Il faut absolument que tu ailles la voir, elle est dans la troupe, tu vas adorer. Et Jamel, il me dit...

0: ça va, on se retait, mais il faut pas que je vienne te voir parce que si j'entre dans la salle pendant que tu joues, tu vas stresser, tu vas paniquer et tu vas mal performer. Ils l'ont tous fait, tu vas le faire. Et je me rappelle lui avoir dit moi j'ai peur de personne. Et je pense que ça l'a choqué, ça l'a un peu marqué, mais la fois où il est venu, j'ai tenu ma parole, j'ai pas eu peur, j'ai continué tout droit et à partir de là, on a eu une très très bonne relation.
1: Avec les confidences de Sarah Lélé, vous savez comment cette étoile montante du stand-up a rencontré l'un des maestros de l'humour, Jamel Debbouze. Notez qu'à la rentrée, Sarah Lélé sera en tournée à travers la France, notamment à Marseille en octobre, puis à Angers, Nantes, Lille, Lyon, Strasbourg, Rouen. Ne la manquez pas. En attendant, vous pouvez la retrouver cet été à 19h50 en clair sur Canal+, aux commandes du Jamel Comedy Club. Sinon, et c'est pas une blague, je reviens demain avec de nouvelles coulisses télé.
2: Oh, elle est bonne celle-là. À demain, Patrice. Nous aussi, on fait notre petit tour du programme télé pour ce soir. Et ben, la Coupe du Monde de foot continue, bien sûr, sur M6 avec le match Australie-Égypte à 20h. Coupe du Monde que vous pouvez suivre sur l'application ici et sur le site ici.fr. Et puis, parce que je sais que vous êtes des petits joueurs, les 12 coups font leur summer party ce soir. Jean-Luc Reichmann reçoit les emblématiques maîtres de midi, il y aura Émilien, Cyprien, bon pas forcément que des noms en yin, mais en tout cas, ils seront tous là pour une soirée pleine de surprises et c'est sur TF1 à 21h10. Eh ben, nous aussi, on joue. On est joueurs sur Ici Picardie. Ça tombe bien, c'est l'heure de la carte postale de l'été. Vous savez, comme j'aime recevoir du courrier. D'ailleurs, envoyez-en, j'adore. Et du courrier qui peut vous faire gagner des beaux cadeaux. 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C'est une collection unique de 5000 espèces d'arbustes rares et vraiment ça vaut le détour pour une journée bien sympathique. Alors pour aller vous dépayser dans les jardins de Valoir, il va falloir me dire d'où vient la carte postale que j'ai reçue de Jean-Luc. Jean-Luc qu'on salue. Alors voici la carte postale, je vous la lis. Salut Guillaume, je t'envoie cette petite carte d'une ville de Picardie où j'ai décidé de me faire une journée à découvrir un patrimoine extraordinaire. Direction le château de Bagatelle, un petit bijou du XVIIIe siècle où raffinement et boiserie d'origine sont de mise. Après un petit tour au monastère du Carmel et ses expositions régulières, je suis parti prendre un bon bol d'air frais au parc de la Bouvac. Bref, une superbe journée que je recommande à tous. PS, je t'écoute tous les soirs, c'est top. Signé Jean-Luc. Oh, merci Jean-Luc, c'est vraiment très gentil. Alors vous avez deviné d'où vient la carte postale de Jean-Luc. Vite, appelez 03 22 92 58 58 et repartez avec vos 4 entrées pour les jardins de Valoir. Et voilà, on est tous contents. 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
2: Ouh là là, il est sorti aujourd'hui et vous le découvrez en exclusivité sur votre radio Ici Picardie. C'est le nouveau titre de Céline Dion. Bonjour, pardon, merci. Et bah bonne écoute sur Ici Picardie.

0: vivre ou survivre, c'est avec Daniel Balavoine. Et gagner ou gagner, et ben c'est avec Christine.
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0: Bonsoir Christine.
2: Bonsoir Guillaume.
0: Alors Christine, vous nous appelez de Villers-Cansard.
2: Villers-Cansard.
0: Ah oui, toujours du mal à le prononcer. Mais il paraît que la vie est belle là-bas et qu'un week-end s'annonce bien.
2: Oui, très bien.
0: Alors c'est quoi le programme du week-end ? Vous avez prévu des choses ou vous laissez couler sous le soleil ?
2: Écoutez, demain on fait, avec le comité des fêtes, on se fait une journée pêche.
0: Ah, sympa.
2: Voilà.
0: Et vous pêchez ou c'est vous y allez par opportunité ?
2: Oui, non, tout le monde pêche.
0: Voilà. Eh bien, journée pêche demain, eh ben, ça va être très sympathique.
2: Oui, surtout les annonces du beau temps.
0: Ah oui, là sera un beau week-end, le soleil sera là. Et peut-être même bientôt une petite sortie au jardin de Valoire.
2: Oh, bah écoutez, oui, je l'espère bien.
0: Alors, pour aller vous balader dans les jardins de Valoire, eh ben, il faut me dire d'où a été écrite la carte postale qui parlait du château de Bagatelle, du monastère de Carmel, du parc de la Bouvac, et bien sûr, on a reconnu que cette ville, c'est...
2: Abbeville.
0: Très bonne réponse. Je vous applaudis. Bravo Christine, eh ben, c'est gagné. Alors, vous allez aller avec qui dans les jardins vous balader ?
2: Oh, ben, je pense avec mon mari, ma maman et ma sœur, certainement.
0: Eh ben, voilà, une petite sortie en famille, sous le soleil, dans les jardins, ce sera bien sympathique.
2: Voilà, tout à fait.
0: Je vous envie. Eh ben, je vous souhaite une bonne balade. Dites-moi, Christine, qui est la première radio de la Somme ?
2: Ah, oh, ben, c'est vous, bien sûr.
0: Bien sûr, merci Christine. Bonne balade dans les jardins et à très vite.
2: Merci beaucoup. À très vite, merci. Au revoir.

0: Gala, les Pretenders sur ici, Picardie, mais que d'émotions cet après-midi. On chante, on joue, on s'amuse, on gagne des cadeaux, on fête l'été, le week-end, la vie, l'amour. Et on écoute Pascal Obispo, c'est dans une minute, ne bougez pas tout de suite.
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0: Serait-on pas sur un petit succès de l'été là? En tout cas, nous, ici Picardie, on adore. C'est Alex Warren avec son nouveau titre, Fever Dream.
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0: Merci d'écouter la première radio de la Somme. Il est 18h. Place aux informations avec Marine Logénie.
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2: Les incendies dans le sud marquent le pas, mais la sécheresse se généralise et le risque reste très élevé en déplacement dans l'Aude. Laurent Nunez annonce que les pompiers ont réussi à fixer le feu qui a ravagé 900 hectares, mais le ministre de l'Intérieur dit son inquiétude pour la saison des feux qui a commencé avec un mois d'avance. Morgane Guillaumard est sur place pour ici à Pouzol-Minervois.
3: Plusieurs critères sont réunis pour favoriser de nouveaux incendies. La canicule, la végétation abondante suite aux pluies importantes de la fin de l'hiver et le vent qui se lève par endroits. D'où la crainte soulevée par le ministre de l'Intérieur, Laurent Nunez.
4: On est évidemment très inquiet pour la saison. On a un mois d'avance là sur les départs de feu.
3: Le ministre assure que la France dispose de moyens humains et aériens suffisants pour faire face aux incendies.
4: 90 à 95% des feux ne parcourent que quelques hectares en réalité, puisqu'on arrive à intervenir très vite. Alors évidemment, on se prépare à être aussi réactif tout au long de la saison. Mais je vous le redis, ça sera compliqué parce qu'on voit que la saison a démarré plus tôt, que les conditions météorologiques ne sont pas favorables.
3: Il en appelle, tout comme les pompiers, à la vigilance, car 9 départs de feu sur 10 sont dus à l'action humaine, comme le déplore Éric Flores, directeur départemental des services d'incendie et de secours de l'Hérault.
5: C'est des faits, des gens qui ne font pas attention. On a eu un départ de feu, par exemple, sur un rond-point à Maraussan, dans la banlieue de Béziers. Ça ne peut être qu'une cigarette. Maintenant, on anticipe le fait que la saison va être longue.
3: Et pour s'y préparer au mieux, les 900 pompiers mobilisés sur ce feu vont se reposer, être suivis par un médecin, après avoir été fortement sollicités sur ce premier gros incendie de la saison.
2: Morgane Guillaumard, pour la seule journée d'hier, 26 feux brûlés simultanément, indique le ministre de l'Intérieur. 6 départements du Sud seront classés en rouge demain pour un risque très élevé, 14 en orange. Alors que le mois de juin 2026 a été le plus chaud jamais enregistré selon Météo France, certains profitent de ces vagues de chaleur pour s'enrichir. Hier, on vous parlait de ces scènes de chaos dans les magasins Lidl pour des climatiseurs, des ventilateurs en promo. Eh bien aujourd'hui, place à la revente à prix d'or sur les sites de revente en ligne, Antoine Denaya.
6: 700 € le climatiseur mobile de la marque Tronix, celui vendu par Lidl, annonce postée hier sur

0: sur le bon coin à 9h46. À peine sorti du magasin, le vendeur a pris en photo son climatiseur, neuf et emballé sur le parking devant sa voiture. Il indique les caractéristiques du produit, mais ne précise pas bien sûr qu'il vient de l'acheter à 179 €, près de 4 fois moins cher. Ce type d'annonce, on en retrouve plusieurs dizaines, en particulier sur le bon coin et Facebook Marketplace. Toujours le même appareil, neuf, encore dans son carton, revendu entre 300 et 700 €. Mais certains préviennent, le prix est négociable en fonction de l'offre et la demande. Autrement dit, le prix peut encore grimper. Acheter un produit très attendu pour le revendre plus cher quelques heures après, ce n'est pas nouveau. Mais ici, la pénurie s'ajoute à une nouvelle vague de chaleur qui s'annonce dès ce week-end.
1: Oui, la chaleur qui revient demain par le sud. De nouvelles vigilances orange canicule pour l'Hérault et les Pyrénées-Orientales. On connaît aujourd'hui le bilan de la canicule de juin 2025, morts supplémentaires du 18 au 28. Et les chiffres vont évoluer de manière certaine, dit la ministre de la Santé, à retenir l'augmentation très nette des morts à domicile qui ont quasiment doublé en une semaine. Du nouveau dans l'enquête sur l'explosion au colis piégé à Monaco avec une femme ukrainienne de 39 ans identifiée, soupçonnée d'avoir déposé ce colis devant l'immeuble d'un homme d'affaires ukrainien, faisant 3 blessés dont 2 gravement. Elle est visée par un mandat d'arrêt international. Allez, dans un peu moins de 24 heures, le départ de la 113e édition du Tour de France. 184 coureurs au départ de Barcelone en Espagne demain pour un contre-la-montre par équipe de 19 km 600 comme en 2023. L'Espagne accueille le grand départ du Tour et la ferveur espagnole ne se dément pas. L'ex-champion de France Dorian Godon a vécu 8 ans à Gérone en Catalogne et il confirme.
2: Entre Gérone et Barcelone, c'est vraiment les gens, ils adorent faire du sport, ils sont toujours à l'extérieur et le cadre s'y prête entre la mer et la montagne et tout, c'est vraiment top pour rouler ici, donc c'est vraiment une belle chose. Quand j'ai vu le parcours à Barcelone, j'ai voulu vraiment, depuis un an, je l'ai dans la tête. Ouais, c'est quand même populaire, il y a souvent le Tour de Catalogne aussi qui se passe ici, il y a souvent pas mal de monde. Les gens adorent le vélo, ils pratiquent de plus en plus, un peu comme partout, mais ouais. Surtout ici, ça s'y prête, on va dire. Il y a des villes où ça s'y prête moins, on va dire, c'est moins vendeur, mais là, c'est top. Les gens sont super accueillants, souriants et j'adore l'Espagne, le mode de vie et c'est chill.
1: C'est chill, c'est tranquille, en anglais dans le texte. Un Tour de France à vivre tous les jours sur ICI, radio partenaire de la Grande Boucle, la Coupe du Monde de foot, les 16e de finale, 20h Australie-Égypte, à minuit Argentine-Cap-Vert. Demain, la France joue les 8e face au Paraguay à 23h heure française. C'est tard, mais ça pourrait être encore plus tard. Le match pourrait être décalé à cause des fortes chaleurs. On attend plus de 41 degrés à Philadelphie.
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4: Du soleil toute la journée demain, le matin des températures en Picardie allant de 20 à 22 degrés, l'après-midi 20 degrés sur le littoral, 26 à Amiens et Poix-de-Picardie, 28 degrés à Beauvais, ce sera la même dimanche. Et la petite info, c'est que ce week-end, le ciel sera idéal pour observer les étoiles, là on va en avoir plein les yeux. Un petit tour du côté du trafic, jour de départ en vacances, alors ça risque d'être bien chargé. Patience, les vacances arrivent, soyons cool. En direction, si vous êtes dans le coin, en direction de Beauvais sur la Nationale 31, près d'Espaubourg, attention, un accident était signalé, soyez prudent, adaptez votre vitesse. Dans les centres-villes, Amiens-Beauvais, il commence à y avoir un peu de monde sur les routes, la circulation habituelle. Comme toujours, 03 22 92 58 58, vous nous avertissez si vous voyez quelque chose sur votre trajet. Le même numéro fonctionne aussi sur WhatsApp. Et en gare, Haute Picardie TGV, le train de 18h39 en direction de Lille-Flandre a toujours 10 minutes de retard et un parcours modifié.
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4: Bon, je n'arrête pas de vous le dire, mais j'ai l'impression que vous ne me croyez pas. Je vois bien que vous préférez que ce soit les négresses vertes qui vous le disent. Alors ok, ainsi soit-il. Voilà l'été sur ICI Picardie.

0: Plaquettes, serviettes, lunettes. Bon, désolé, j'ai plus d'autres mots en hête.
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0: Bienvenue sur ici Picardie, le 16-19 passe en mode été, les lunettes, la crème solaire, les beignets au chocolat. Bon pardon, je crois que j'ai un peu faim. C'est vendredi soir et le vendredi, tout est permis. Et ben justement, enfilez votre casse, on va faire les foufous, on va aller faire une course en caisse à savon. Et ben ça promet, c'est dans quelques minutes. Et en attendant, c'est Marc Lavoine qui fait son grand retour avec un nouvel album qui arrivera en novembre prochain. Et ben en attendant, voici un premier extrait, ça s'appelle Occupé et c'est une nouveauté ici Picardie.

0: Et bien décidément, c'est une journée pleine de nouveautés aujourd'hui. C'était le nouveau Marc Lavoine avec Occupé. Et bien justement, si vous cherchez de quoi occuper votre dimanche, c'est à Péronne qu'il faut aller pour un moment d'adrénaline et de fou rire, je pense, avec la troisième édition de la course de caisse à savon. Bonjour Jean-Benoît Schuller.
1: Bonjour Guillaume, bonjour alors, les auditeurs.
0: Alors vous êtes le président de l'association Les Bolides Péronnais, c'est l'association qui organise cette course de caisse à savon de dimanche. Alors si comme moi on découvre ce genre d'événement, il faut s'attendre à quoi ?
1: Alors il faut s'attendre à, en termes de chiffres, on va être 17 équipages, 7 nouveaux. Et donc le principe c'est une caisse à savon, un véhicule sans moteur fabriqué de façon artisanale. Et qui se déplace uniquement par la force de la gravité, donc du haut d'une pente jusqu'en bas.
0: Voilà, au moins.
1: On essaye de faire simple.
0: Ça permet de réviser la physique en même temps.
1: Tout à fait. Alors ceux qui veulent faire les calculs de vitesse maximale et de et du temps de descente peuvent s'amuser à le faire. On va pas jusque là. On a juste un chrono et quelques jurys pour récompenser les participants.
0: Et donc, vous l'avez dit, des caisses à savon sont faites maison. Elles sont toujours très originales et personnalisées par les participants. Et même, il y a des participants déguisés. C'est un peu une ambiance un peu folle et bon enfant. Jusqu'où va la créativité des participants ?
1: Alors, sans trop dévoiler tout de suite, parce que on attend le public le long de la rue pour encourager les participants. On va voir les lapins de l'espace, on va voir Tintin, on va voir Stitch, on va voir des Rastas, on va voir Panda Kung Fu, et tant d'autres.
0: Ça va être coloré.
1: qu'on va découvrir aussi.
0: Et qu'est-ce qui les motive à participer ? C'est quoi ? C'est un défi ? C'est la blague ? C'est quoi qui les motive ?
1: C'est le fun, c'est s'amuser, c'est faire plaisir au public, c'est passer une bonne journée, depuis 2 ans qu'on le fait, c'est la 3e année maintenant, comme vous l'avez dit. On n'a pas remarqué, il n'y a pas d'esprit de compétition. Au contraire, il y a de l'entraide, il y a des regards qui sont faits sur les caisses par les différents participants. Bah tiens, si tu mets ton axe comme ça, tu vas aller plus vite, change de roue, et c'est super sympa.
0: Bah, le savon, ça rapproche. C'est ce qu'on aura appris aujourd'hui.
1: Le savon, ça rapproche.
0: Alors Jean-Benoît Schuller, vous êtes le président de l'association Les Bolides Péronnais. D'où vous vient cette passion pour les courses de caisse à savon ?
1: Alors, personnellement, quand j'étais jeune, je regardais les Grands Prix Formule 1 à la maison. Si vous jetez un coup d'œil sur le logo de l'association, Alors, il est aux couleurs bleu et jaune de la ville de Péronne.
0: Oui.
1: On reste bien ancré localement. Je pense que le casque jaune fera un rappel bien appuyé et un symbole bien appuyé à tout fan de course automobile qui se respecte.
0: C'est un peu votre petite Formule 1, vous.
1: C'est un peu ça. Et donc, on a créé l'association en février 2023. C'était une idée partagée et on s'est rencontrés autour de cette idée pour organiser une course de caisse à savon à Péronne. On est 9 membres aujourd'hui, donc je vais donner les prénoms parce que rien ne se fait tout seul. Donc honneur aux dames et par ordre alphabétique, donc on a Elodie, on a Laetitia, Marilyn, et suivi des hommes, par ordre alphabétique aussi, Angelo, Francis, Jean-Christophe, Laurent et Maxime.
0: Eh ben, on les embrasse tous.
1: Donc, un grand merci à eux.
0: Et que tout se passe bien dimanche, et nous, on leur passe un savon.
1: Ouais, si vous voulez. Alors, vous aviez en préambule à notre interview et notre discussion, voilà l'été qui passait. Donc, effectivement, on attend l'été.
0: Ah oui. L'été sera là.
1: On attend le soleil pour dimanche. Il sera là, il est prévu.
0: Et donc, c'est à quelle heure ça se passe où, alors, cette course de caisse à savon?
1: Ça se passe, donc, à Péronne, le départ au niveau de l'hôpital EHPAD rue Mermoz.
0: D'accord.
1: Et il y a environ 400 mètres de distance sur une pente moyenne de 4% qui va nous amener jusqu'à l'espace Macorlan, donc la salle de spectacle, où se trouvera la buvette tenue par nos amis du Lions Club de Péronne. Donc j'en profite aussi pour valoriser nos partenaires qui nous aident sur ces éditions. On organise aussi en collaboration avec le comité normand des caisses à savon, qui amène du matériel, des bénévoles et surtout un temps d'expérience. Les horaires, c'est de 9h30 à 16h30.
0: 9h30, 16h30,
1: dimanche à Péronne, avec une nouveauté qu'on espère va fonctionner. C'est en début d'après-midi, à partir de 13h30, on a ouvert un créneau pour ce qu'on appelle les mini-bolides, pour faire participer les enfants de 6 à 8 ans avec leur vélo, leur trottinette, leur tricycle. Avec
0: et ben voilà, des nouvelles passions qui vont naître, et peut-être le prochain président de l'association parmi eux. Et ben je vous invite tous à aller ce dimanche à Péronne pour une ambiance folle de la caisse de la course à Savon. Merci beaucoup Jean-Benoît Schuller.
1: Vous êtes... le beau temps sera là, les participants seront là, nos partenaires aussi, et voilà, on remercie tous ceux qui nous aident à ce que ce soit un succès, que ce soit les partenaires, la ville de Péronne, le Lions Club. Passez aussi sur notre stand où vous pourrez repartir avec des goodies souvenirs, un ticket de tombola, espérez gagner une friteuse.
0: Il y aura de quoi faire, quoi.
1: Une friteuse sans huile mouillée. Il y aura de
0: quoi faire. Le soleil dans le ciel et du sourire. Et bien tout ça à Péronne ce dimanche. Merci beaucoup Jean-Benoît Schuller, président de l'association Les Bolides Péronnais.

Message in the bottle, in a bottle, The Police sur ici Picardie. Ben moi aussi j'ai un message pour vous, c'est que Vita arrive avec son nouveau titre dans une minute après le petit verre d'eau qu'on va boire. C'est tout de suite.

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0: pauvre Vita, ça fait mal alors que bah, pour nous, ça fait du bien aux oreilles. Alors merci Vita, un petit tour du trafic.
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0: Alors, jour de départ en vacances, bien sûr, on le sait, alors ça risque d'être bien chargé. Soyez patients sur les routes. Dans les centres-villes, y a circulation habituelle, un petit peu de monde sur les routes. Mais comme on connaît un vendredi soir, à Amiens, c'est la rue de Paris qui coinçouille un petit peu. Comme toujours, 03 22 92 58 58, vous nous appelez hein, pour partager ce qui se passe sur la route si vous constatez quelque chose d'anormal.
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0: Et bien pour nous, c'est Mike and the Mechanics, Over My Shoulder. Oh, que ça fait du bien d'entendre ce titre en ce vendredi soir. Ça nous réveille.

0: On célèbre le 110e anniversaire de la bataille de la Somme sur ICI Picardie. D'ailleurs, nous serons demain à 14h en direct d'Albert pour une émission spéciale. Ce sera avec Brian Mayer. Et tout l'été, on vous raconte la bataille de la Somme à travers un objet du quotidien. Aujourd'hui, nous sommes avec Laurine Fabure de Bruyères, guide accompagnatrice médiateur à l'historial de la Grande Guerre de Péronne. Bonjour Laurine.
1: Bonjour à tous.
0: Alors l'objet du jour, c'est un modèle réduit de Longval.
1: Ce modèle réduit qui est présenté ici, c'est effectivement le monument de Longval qui représente, comme on peut le voir, un Pipers, un joueur de cornemuse. Il a été inauguré dans les années 2000 et cette statue représente du coup un Pipers écossais qui enjambe son parapet, le parapet de la tranchée en jouant de son instrument pour encourager les soldats qui partent à l'assaut. Vraiment, l'idée du monument, c'est d'en faire un lieu de mémoire pour rendre hommage à tous ces soldats, musiciens particulièrement, mais peu importe leur unité ou leur nationalité, puisqu'il est aussi important de garder en tête que ces soldats, ce sont aussi des hommes qui vont essayer aussi de penser à autre chose et essayer d'occuper leur esprit par moment. Et donc la musique aussi a une place importante pour ces derniers, comme en témoignent certains des objets qui sont présentés et dans l'expo et à l'historial. Donc les instruments de musique ont une place importante, et la musique aussi de manière générale, puisqu'on a une augmentation du nombre de ballades ou de musique qui se fait pendant la Première Guerre mondiale. Longval aussi est un haut lieu de mémoire pour les Sud-Africains, notamment en raison des événements qui se sont passés pendant la bataille de la Somme. Mais ça montre aussi qu'on peut commémorer ces soldats et cette bataille de la Somme au travers également des différents aspects de la Première Guerre mondiale.
0: Merci Laurine Fabure de Bruyères. Et pour découvrir cet objet en vrai, rendez-vous à l'historial de Péronne avec l'expo La Somme, les objets d'une bataille, histoire de vie à voir jusqu'au 6 décembre. Je ne veux pas rentrer chez moi seul, c'est pas moi qui le dis, c'est Regret sur ICI Picardie.

0: Allez, ben moi non plus, je ne rentre pas chez moi. Bah tiens, et si on passait la nuit sur ici Picardie, tous ensemble? Je vous mettrai vos chansons préférées, on mangera des gâteaux et on se racontera plein d'histoires d'été. Ce sera chouette.
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0: On retrouve Karen Ponte à 18h45 sur ici Picardie, notre autrice picarde préférée qui aujourd'hui a envie de se confier. Bonjour Karen.
2: Aujourd'hui, et parce que c'est vous Valentine, hein, j'ai décidé de vous livrer l'un de mes secrets du moment pour avancer dans la vie, le déni. Si, je vous assure, on sous-estime les avantages d'être dans le déni.
3: Bon.
2: Le déni, ça permet d'affronter toutes sortes de situations désagréables avec beaucoup d'efficacité. Par exemple, lorsque vous ne pouvez plus fermer le bouton de votre jean, le déni vous permet de ne pas voir que c'est parce que vous avez bouloté tous les chocolats de Pâques de vos enfants. Et si en plus à ce moment-là le déni est accompagné de sa meilleure amie la mauvaise foi, vous pouvez mettre ça sur le compte de la machine à laver hein, qui la fourbe ne fait que rétrécir vos vêtements pour vous nuire. Le déni, ça vous permet de ne pas voir le linge qui s'accumule dans le bac à linge sale ou la pile de courriers administratifs à trier sur le meuble de l'entrée. Le déni vous permet d'ignorer cette ride du lion qui est en train de se creuser entre vos yeux, d'ignorer que la date de rendu de votre prochain roman approche. Non, vraiment, je vous le recommande. Grâce au déni, la vie est beaucoup plus agréable, vous devriez essayer. Bon, le souci, c'est qu'il a un copain un peu pénible, j'ai nommé le retour de bâton.
3: Eh oui.
2: Fort heureusement, comme ce n'est pas le plus rapide de la bande, on peut quand même en profiter. Une bonne journée de déni de temps en temps, rien de tel pour se sentir mieux. Je vous dis à lundi. Et d'ici là, rappelez-vous, qu'être focus, c'est bien, mais qu'être éparpillé, c'est encore mieux.
4: Ah ben moi, le déni, je sais pas ce que c'est, je vous jure, j'ai pas touché les gâteaux. Hein.
0: Allez, c'est l'été, on chante, on danse, vive la vie, avec Abba sur ici Picardie, money, money, money.

0: la dernière chanson du monde. C'était Florent Pagny. En tout cas, c'est pas la dernière chanson sur Ici Picardie, puisque votre soirée continue en musique. À 19h, vous retrouvez Laurent Petit-Guillaume et son 100% années 80 spécial été. Et puis dans moins de 2 minutes, c'est Étienne Dao avec son manège à lui.
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0: Ici Picardie avec Étienne Dao, mon manège à moi. Alors Barbapapa, sensation forte ou peut-être les deux, qu'est-ce que vous préférez? Eh ben vous pourrez aller tester ça à la foire de la Saint-Jean, puisque vous avez jusqu'au 14 juillet pour aller vivre des sensations fortes. C'est au parc de la Hautoie, pardon, c'est au parc de la Hautoie à Amiens.
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0: Merci d'écouter Ici Picardie, première radio de la Somme. Il est 19h. Les informations, c'est avec Marine Logénie.
2: Ce ne sera pas aussi intense que la dernière vague de chaleur, mais revoilà de premières alertes canicule. Les Pyrénées-Orientales et l'Hérault basculeront demain en vigilance orange. D'autres départements suivront dans le week-end. Nouvelle hausse des températures jusqu'à 39 degrés localement, ce qui va aggraver encore la sécheresse. Météo France prévient, le risque d'incendie va rester très important dans les prochains jours. Guillaume Fariol.
3: 6 départements le long de la Méditerranée, des Pyrénées-Orientales aux Bouches-du-Rhône seront encore demain en risque maximal pour incendie. C'est à cause du nouveau coup de chaud qui arrive, explique Jean-Christophe Vincendon, spécialiste des feux de forêt chez Météo France.
4: On va avoir un Mistral qui sera un petit peu moins fort en vallée du Rhône. On va avoir une tramontane qui aura tendance aussi à baisser d'intensité. Mais comme les températures remontent et que la masse d'air qui se présente ce week-end est très très sèche, on garde un niveau de danger feu extrêmement élevé.
3: D'autant plus que nous venons de vivre le mois de juin le plus chaud jamais enregistré. La canicule historique a asséché la France très tôt dans la saison. La barre des 40 degrés a été franchie sur 40% du pays. Il a aussi plu moitié moins que la normale le mois dernier. Le déficit de pluie dépasse même les 70% sur le pourtour méditerranéen. Et ça se voit aujourd'hui.
4: On a des conditions de sécheresse de la végétation qui sont très en avance, plusieurs semaines d'avance. On a une sécheresse des sols qui est extrêmement élevée, voire exceptionnelle dans certaines régions. On a tout ce qu'il faut pour de nouveau, effectivement, avoir une situation très préoccupante.
3: À ce stade, Météo France ne prévoit pas, la semaine prochaine, de pluie significative sur le pays.
2: Le sud, véritable poudrière, avec des feux fixés ce soir, mais sous très haute surveillance dans le Gard, dans les Pyrénées-Orientales et dans l'Aude, où Laurent Nunez s'est rendu aujourd'hui, où 900 hectares ont brûlé. La présidente du département, Hélène Sandranier, demande au ministre de l'Intérieur une refonte totale du financement des SDIS, services d'incendie et de secours, pour pouvoir faire face.
5: Nous sommes au bout d'un modèle de financement des SDIS de France. Ce financement s'appuie exclusivement sur les départements, les communes et les intercommunalités. Nous ne pouvons pas faire face à l'ampleur du phénomène. C'est une hausse des secours à la personne en raison de la désertification médicale. Et puis, c'est une hausse des interventions du SDIS aux catastrophes naturelles, notamment aux incendies en raison évidemment de la violence du changement climatique. Le département met dans le budget du SDIS 22 millions. Il faut rajouter que cette année, j'ai fait le choix de louer un hélico-bombardier d'eau. Il a notamment fait 86 largages et nous a permis de protéger des habitations. Mais mes demandes au ministre, elles sont simples. Il faut revoir le financement des SDIS.
2: Voilà l'appel de la présidente du département de l'Aude au ministre.

0: Ministre de l'Intérieur sur ICI, dossier complet sur ces incendies retrouvés sur ICI.fr et sur l'appli ICI. On en sait plus sur la femme soupçonnée d'avoir déposé un colis piégé lundi soir à Monaco, blessant un homme d'affaires originaire d'Ukraine, sa femme et un enfant de 13 ans. La suspecte est une Ukrainienne de 39 ans qui n'a pas agi seule, selon le procureur. Son domicile en Allemagne a été perquisitionné. Elle est toujours en fuite. Une chaleur extrême également au nord-est des États-Unis. 39 degrés à Washington hier, 38 à New York, 37 à Boston. Ce qui inquiète hein, avant le match des Bleus, demain en 8e de finale de la Coupe du Monde face au Paraguay à Philadelphie, prévu à 17h, heure locale, 23h en France. Alors, le match demain pourrait-il être décalé, Jérôme Val?
1: Alors pour l'instant, aucune décision n'a été prise, mais un petit indice peut-être. Le concert de la rappeuse Queen Latifah, qui était programmé hier soir à 19h30, heure locale à Philadelphie, dans le cadre des festivités du 250e anniversaire de l'indépendance américaine, a été annulé à cause des fortes températures attendues. Le coup d'envoi du match, lui, est prévu, on le rappelle, à 17h demain soir, mais dans l'entourage des Bleus, on nous précise que personne n'a été informé d'une quelconque hypothèse d'un report. Une chose est sûre, les prévisions météo ne sont pas encourageantes. La région de Philadelphie est placée en alerte de chaleur extrême au moins jusqu'à 20h demain soir, avec un record historique de température attendu dans les prochaines heures, plus de 41 degrés, et en prime une forte probabilité d'orages violents. Avant le début de cette Coupe du Monde, des scientifiques avaient alerté sur les risques encourus. Une étude a même démontré qu'au-delà de 35 degrés dans un air sec ou 28 degrés dans un air humide, disputer des matchs pouvait se révéler dangereux pour les joueurs.
0: 23h ou plus tard, en tout cas, le match sera à suivre sur ICI. 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
3: Préparez la crème solaire du soleil toute la journée demain, avec des températures le matin en Picardie allant de 20 à 22 degrés. L'après-midi, on reste à 20 degrés sur le littoral, 26 à Amiens et Pointe-Picardie, 28 degrés à Beauvais. Dimanche, on profitera aussi d'une très belle journée ensoleillée. Retrouvons notre soleil de la soirée, Laurent Petit-Guillaume, c'est à vous.
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5: Bonsoir à tous. Message pour celles et ceux qui nous rejoignent pour la première fois. Je vous préviens, jusqu'à 20h, c'est 100% des 80. Deuxième chose, a priori, avant la fin de l'heure, vous aurez sans doute envie de chanter. Surtout, vous en privez pas, on est là pour ça. Et ça commence comme ça.

0: All Night Long, c'était Lionel Richie.
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0: Et quand je pense que pendant des années j'ai cru que le passage Tamboli de Sedemoya ou Jumbo Jumbo était issu d'une langue africaine, eh ben pas du tout. Lionel Richie a avoué en interview des années plus tard que c'était une pure invention car il n'avait pas eu le temps d'engager un traducteur pour de vraies paroles en langue étrangère. On lui en veut pas, le résultat est sublime. Pour la suite, pas besoin de traduction, Xanadu est le nom d'une ville chinoise et un tube signé Olivia Newton-John.
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0: hebdomadaire, c'était disparu. Oh, pas du tout disparu depuis ce tube de 84, il n'a jamais arrêté. Le madère court très vite. Il n'est pas du genre à laisser son ukulélé au repos plus d'une semaine. La preuve, cette année, il est à l'affiche de la tournée Star 80 Forever. Prochaine étape de la troupe le 16 août au festival La Nuit des Étoiles à Folgouët dans le Finistère. La suite de 100% années 80 arrive dans un instant. Au programme Queen, A Kind of Magic.
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0: Ici Picardie, c'est 100% années 80 jusqu'à 20h. Et tout de suite, quelques infos près de chez vous.
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2: C'est le retour du marché nocturne place Jeanne Hachette à Beauvais. Seulement deux éditions ont lieu cet été, une au mois de juillet et une au mois d'août. Et celle du mois de juillet est demain soir. Sur place, vous pourrez vous régaler avec différents points de restauration. Découvrez aussi les savoir-faire de nos producteurs de la région sur les différents stands. Et surtout, passez une superbe soirée musicale dans une ambiance années 80. Le marché nocturne place Jeanne Hachette à Beauvais. C'est gratuit, c'est de 17h à 23h30 demain et c'est surtout l'occasion de profiter de cette belle soirée d'été. La prochaine édition sera le 22 août, alors allez-y. Ici Picardie, tous les jours, toutes les heures, avec des bons plans pour vous.
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0: Cendrillon, c'était Téléphone.
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0: Où étiez-vous début juillet 85? J'ai un repère pour vous aider si vous aviez l'âge d'écouter la radio à ce moment-là ou d'aller en discothèque vous en canailler. Vous ne pouviez pas passer à côté du numéro 1 du moment, le slow de l'été, tout simplement, tout doucement, de Bibi. Eh oui, il y a 41 ans. Le temps passe, mais les vrais tubes restent. Alors peut-être que cette chanson a permis à de nombreux couples de se rencontrer ou de nombreux premiers baisers de s'échanger. En tout cas, elle est toujours aussi belle, cette chanson. On l'écoute.
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0: Philippe Lafontaine, c'était Cœur de loup. Une chanson écrite grâce à un défi que s'était lancé Philippe Lafontaine. Il voulait imiter les Bee Gees qui écrivent une chanson par jour. Pari tenu, défi réussi. Et parmi toutes celles qu'il écrivit pendant 12 jours, il y eut ce Cœur de loup devenu un tube en 88. Bientôt 20h, l'heure de retrouver les essentiels de Décibel avec Émilie Mazoyer. Mais place aux années 80 encore un petit peu. Julie Pietré arrive. Ève, lève-toi.
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0: 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Vous écoutez Ici, il est 20h, l'heure de retrouver Émilie Mazoyer. 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
1: Alors mon cher MC Solar, merci de revenir nous voir. Comme à chaque fois, c'est toujours un bonheur. Vous avez, je l'ai dit, une actualité très sympathique en cette première semaine du mois d'octobre. Mais commençons par l'actu télé. C'est pas tous les jours qu'on entend votre voix à la télé, MC Solar. Vous êtes la voix qui raconte un documentaire, Quincy Jones, Music Man. Quincy Jones, un génie à la télé. Écoutez les amis, c'est pas tous les jours, profitons-en. Producteur de Thriller. Et de plein d'autres merveilles pour Michael Jackson, Quincy Jones qui nous a quitté l'an dernier, qui était aussi jazzman, trompettiste, pianiste, chef d'orchestre, compositeur de musique de film. D'où vient votre amour pour Quincy Jones, cher Claude MC?
2: Bah, Quincy Jones, c'est par Michael Jackson, évidemment.
1: Ah oui.
2: Et puis, quelques années plus tard, ou une dizaine d'années plus tard, hein, simplement, par le rôle qu'il a tenu pour toute cette chose qu'on appelle le hip-hop, les magazines qu'il a créés aux États-Unis, une maison d'édition, c'était sur les choses, les cultures urbaines.
1: Ouais. Et donc, la série aussi, Le Prince de Bel-Air.
2: Le Prince de Bel-Air en fait partie.
1: Ouais.
2: Et alors quand j'ai reçu cette proposition, je m'étais dit, tiens, je vais peut-être pouvoir aider le réalisateur parce que j'ai vu des choses à droite et à gauche. Et puis il m'a donné, il m'a montré des images et je me suis rendu compte que c'est que j'avais exactement beaucoup de choses à apprendre.
1: Oui, parce que c'était un personnage plus grand que la vie, quoi.
2: Ah, c'est un personnage qui était essentiel. Hein. Il a produit la plupart des disques que mes DJ écoutaient. Les grands festivals, il était derrière et vraiment derrière. On pouvait le rencontrer très régulièrement en Suisse tous les ans.
1: Jazz Montreux.
2: À Montreux Festival. Quand on allait chercher des choses au Japon, c'est pas moi qui allais au Japon, je suis pas un grand fan de vinyle, mais les grands fans de vinyle savaient qu'il avait fait en sorte que des enregistrements de Montreux existent en vinyle, dans des versions que personne n'avait. En gros, quand j'ai reçu cette proposition, en fait, j'ai vu donc le documentaire.
1: Bah ouais.
2: Je l'ai vu avant qu'il soit monté, en mettant des commentaires, en mettant ma voix par-dessus. Et ben, je me suis rendu compte qu'en France, il y a des gens qui connaissent, j'ai envie de dire pire que parfaitement, son rôle dans différents types de musique. Dernière chose que j'ai acheté de lui, alors là j'étais déjà un adulte, c'était son projet Back on the Block. Ouais. Et il y avait une chanson que je chantais toujours, mais c'était déjà de faire le lien entre les musiques des années entre les musiques des années où il était entre les musiques de Fania All Star et tout ça.
1: Ouais.
2: Et puis l'arrivée des choses contemporaines. Je suis très content, hein. J'ai réappris beaucoup.
1: Et je trouve que ça apporte beaucoup, votre voix, sur ce documentaire. Et qu'évidemment, on vous écoute rapper depuis 35 ans maintenant, donc on sait qu'on aime votre voix, MC Solar. Mais là, en compteur, ça vous va super bien. Je sais pas si, par exemple, j'adorerais entendre votre voix sur un documentaire animalier.
2: Oh là là, dans le désert du Kalahari.
1: Ça me rendrait, je vous jure, ça me

0: En régie, ils sont tous d'accord. Non, mais c'est ça.
1: L'heure où les animaux vont boire.
0: Raconté par Elsie Solartier. Il y a des producteurs de documentaires qui nous écoutent. C'était un plaisir de le faire ou pas?
2: C'était pire qu'un plaisir. C'était vraiment. Ça a été écrit. Ouais. Ça a été écrit pour que ce soit un petit peu swingé.
0: Oui, c'est ça qui est génial.
2: C'est pas moi qui ai fait le travail, hein, mais il a senti que. Voilà, il y a des assonances, il y a des rimes, il y a des choses internes. Alors, c'est pas aussi facile. Ouais. Être doubleur. Pour un acteur, ça doit être. C'est pas aussi facile. C'est un travail quand même qui est. Il faut être un professionnel. Moi, c'est la première fois. Je me suis réellement appliqué. Au moment où il fallait prendre une minute, si je devais en mettre trois, j'en mettais trois. Ouais. Et au lieu d'une heure, j'étais prêt à mettre trois heures. Mais qu'est-ce que c'est bien quand ça swing et que ça va bien avec les images?
0: Ah, je me doute. Alors. Ne le ratez pas, ce documentaire. Si vous êtes abonné sur France.tv, vous pouvez le regarder quand vous voulez. Quincy Jones, Music Man. Et puis, vous avez un attachement particulier à un morceau de Quincy Jones, cher Claude M.C. Solar. C'est la bande originale de L'Homme perdu, le film avec Sidney Poitier en 1969.

0: Ça, c'est le générique de fin du film. Et il y a une certaine Geraldine Jones qui fait cette partie-là. Ah ouais, hein. Alors, vous l'avez samplé, notre Quincy Jones, sur Qui sème le vent récolte le tempo, hein.
1: Ah ouais, la virgule.
0: C'est ça. Donc, en fait, il est là. Dès le début.
1: Alors,
0: chez vous, honnêtement, dans votre univers musical.
1: Ben ouais, c'était le premier morceau du premier album et la première, après une introduction aquatique, la première voix, le premier murmure, c'est Quincy Jones qui était derrière. Et ben je ne savais même pas.
0: C'est très joli cette façon que vous avez de décrire la tournée en disant une série de bonheurs. Au départ, je me souviens, c'était parti sur une trentaine de dates. Finalement, vous êtes resté sur la route 2 ans avec un énorme plaisir. Et toute cette année 2024 qui a été tellement créative pour vous. Je veux dire, il y a quand même 3 albums qui sont sortis, 3 EP.
1: En réalité, on est allé voir la France, on a rencontré des gens très proches, il y avait des sourires, de la joie, des choses positives, et donc, c'est pas le poète maudit, c'est au contraire, il y a des choses positives et on a envie d'écrire, on devient créatif parce qu'on a ressenti en réalité chacun l'amour de gens qu'on avait oubliés, quoi.
0: C'est hyper intéressant, ça. C'est-à-dire qu'on imagine, oui, que l'artiste doit être torturé ou poète maudit pour être inspiré. Vous, depuis le début des années 90, vous écrivez de la musique et des chansons. J'imagine vous avez vécu tout un tas de situations différentes au moment de l'écriture. Heureux, malheureux, en famille, tout seul, dans une grande ville ou dans une petite ville. C'est quoi, pour vous, les meilleures circonstances pour écrire ?
1: Alors, avant de le savoir, je crois que c'est d'être dans un moment de joie. On a chanté, il y a des gens qui te connaissaient il y a 15 ans et qui t'accueillent dans une ville de France, et tu sors avec une espèce de sourire. Autant le bassiste que le DJ, on est content. Et ben, je crois que ma nouvelle recette, c'est ça, quoi. C'est écrire dans la joie. Parce que ça coule rapidement, on est sûr de soi, on n'a pas l'interrogation en se disant est-ce que c'est le bon style, est-ce que c'est le parfum qu'il faut pour ce mois-là. Non, là, on vient juste d'avoir la preuve que ce qu'on a pu faire 21 ans ou 17 ans avant, ou même 30.
0: Même 30, vous les faites pas, mais oui.
1: Et ça te motive. Ouais, je crois que peut-être qu'on est adolescent, on se pose des questions, mais quand plus tard on reçoit des choses positives, ben on se dit allez, on va continuer. Donc j'ai réussi à faire à écrire plein de morceaux, quoi.
0: Ah bah oui, dites donc, 3 EP l'année dernière, il y a eu Lueur Céleste. Le matos vient de chez Mao, les grosses basses frappent pas haut, de quoi faire tomber KO, pour la France et Jen Dao. Il y a eu aussi la chanson romantique avec Marie-Flore, ça c'était sur Éclat Cosmique. Et puis on a terminé l'année avec Balade Astrale.
1: Dis merci la zone. Si j'écris cette lettre, c'est pas de la nostalgie, c'est quelques souvenirs qui reviennent aujourd'hui. Et quand on me demande ce que j'ai fait dans la vie, je sais un apprenti maître de cérémonie. Eh ben, ça décrit vraiment l'année, hein.
0: Ouais.
1: Ça décrit vraiment l'année.
0: Musicalement, c'est évidemment hyper varié parce que, ça, c'est MC Solar, hein. Vous êtes jamais cantonné dans un style musical, à la fois grâce à votre voix. On peut pas se tromper.
1: Ouais.
0: C'est que c'est vous. C'est toujours vous, mais vous êtes jamais vraiment le même. Et tout ça, je le disais, en une seule année.
1: C'est des rencontres. Vraiment des rencontres. On a travaillé, comme on n'avait pas beaucoup de temps, avec des nouvelles connaissances. Donc, quand on rencontre quelqu'un, c'est pas des habitudes, c'est tu viens d'où, tu vois, on se découvre.
0: Donc vous adaptez en fait aux gens avec qui vous avez travaillé.
1: Ouais, je m'adapte parce que je me dis tiens, celui-là il est né en 2004, alors il m'imagine comme ça, et alors il faut que je lui donne quand même une vibration des choses qu'il va aimer, c'est-à-dire plus de jus.
0: Ouais.
1: Et puis pour Marie-Flore, il y avait quelqu'un qui m'avait dit il y a une chanteuse extraordinaire, et puis un jour je la croise, d'ailleurs par ici, la première fois.
0: À la maison de la radio.
1: Oui, je lui ai dit, vous vous appelez pas Marie-France, Marie-Feu? Et puis après, je suis parti, et puis je l'ai recroisé un autre jour, et c'est une autre vibration qui arrive. Et les choses de concert, là, c'est ça, quoi. C'est on est en concert, puis en studio, et tout notre notre esprit est focalisé sur allez, qu'est-ce que je fais demain, si j'arrive à trouver une séance de studio, j'y vais. Et ouais, en fait, il y a eu plein de rencontres. Chaque fois qu'on avait un producteur nouveau, on a quelque chose à se dire. Après, si on doit faire 20 morceaux, peut-être que on se connaît un peu. Mais là, c'était une expérience unique pour moi.
0: C'est formidable et ça donne donc ce triptyque, ces trois EP. Si vous les avez pas encore écoutés, vraiment, je vous recommande. Mais après, c'est tellement créatif, tellement foisonnant, et vous en parlez avec tellement de joie et d'enthousiasme. Ça veut dire que ce fleuve créatif est pas tari du tout. Vous avez encore envie. Si demain vous rencontrez quelqu'un qui vous inspire, demain vous allez en studio.
1: Ah ouais, sûr et certain. Là, j'ai appris une autre discipline. Ouais. En fait, je suis en train de faire comme les gens ils faisaient avant. Ils se rencontraient, ils faisaient un bœuf, ils étaient contents, ils allaient au studio. Demain, en fait, pendant très longtemps, j'étais parce que mon style il était un peu écrit, donc j'étais un peu ermite parce que les gens ils osaient pas me demander un truc parce qu'ils pensaient que j'allais mettre un niveau d'écriture qui ressemble à de la poésie du 20e siècle, on va dire.
0: Ah ouais. Et donc vous les complexiez un peu en fait.
1: C'était difficile même quand on avait un sujet ensemble. Ouais. Moi j'allais prendre des références philosophiques, la couleur d'une fleur et des trucs comme ça et ça matchait pas. Et ben là, je me suis je m'adapte au producteur et au gars. On arrive à trouver un plus petit dénominateur commun et puis on y va.
0: Un artiste heureux, MC Solar, qui était ici à la maison de la radio, dans notre plus grand studio, avec le chef d'orchestre Issam Krimi et l'orchestre philharmonique de Radio France. Vous avez été la star de notre live hip-hop symphonique, cher Claude MC. Et votre nouveau western est sorti en single sur toutes les plateformes le 12 septembre dernier. C'est un bon souvenir, ce hip-hop symphonique?
1: Oh, super bon souvenir. Ah, ouais. Super souvenir. Rencontre avec Issam, qui me raconte qu'il connaît plein de choses et qu'il a fait de la musique plutôt classique, mais qu'il connaît quand même aussi les choses. Et puis, enregistrement extraordinaire. Avec Issam, je dois en dire plus, parce qu'après, on a fait une tournée ensemble.
0: Le Big Band.
1: Ouais. L'expérience a fait du rebond. Et c'était le début du retour du Smile, parce que il y avait des morceaux on avait joué exclusivement, à 97% des morceaux qui avaient au moins 25 ans. Eh ben, c'était bien. Musicalement, ça t'amenait dans des interprétations différentes. Tu te prenais pour un gars du Rat Pack, tu vois. T'es là, style un peu avec une espèce d'élégance entre guillemets.
0: Et puis les musiciens classiques, ça fait ça tout de suite.
1: Oui, et puis on change notre façon de se mouvoir. Et puis il a fait pas de la musique classique parce qu'il a quand même apporté des cuivres, une section rythmique spécifique. On était dans un objet unique, dans superbe le hip-hop symphonique. Et puis j'ai vu, et avec une grande fierté, que l'enregistrement était sorti. Il était sur ma playlist.
0: Alors, on y retourne parce que oui, dans les studios de Radio France, on a peut-être des vieux casques un peu pourris. Mais nous, on peut organiser ce genre de dinguerie. MC Solar, le début du retour du smile et de l'envie, ça s'est passé ici.

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1: À l'auditorium de la maison de la radio et de la musique, le hip-hop symphonique MC Solar, l'orchestre philharmonique de Radio France, dirigé par Issam Krimi.
2: Super, super.
1: Beau souvenir.
2: Ouais, hein. Super beau souvenir. Alors au départ c'était non c'est ça va super bien ensemble. Au départ on disait oui, il y a les classiques et puis les autres choses, mais puis en fait je suis venu en fait quelques fois même en spectateur. C'est un super truc. Chacun trouve voilà, pour les urbains, c'est de l'élégance, et les gens qui font du violon et ben en fait en réalité, ils sont trop contents, ils sont du temps présent et ils connaissent tout ça, quoi.
1: Bien sûr, et ça leur fait plaisir de s'encanailler sur scène aussi, quoi. Ouais. Voilà, ben oui. Non, c'est très beau. Et la vidéo existe aussi évidemment, du hip-hop symphonique. Vous trouvez ça facilement, tapez hip-hop symphonique MC Solar et vous serez parti pour beaucoup de bonheur. En 35 ans de carrière, mon cher Claude MC, vous avez vendu plus de 5 millions de disques, ce qui fait que vous êtes au premier rang des plus gros vendeurs dans la catégorie rap français.
2: Oh, c'est bien.
1: Voilà, c'est pas pour vous institutionnaliser, mais c'est pour adoucir le message que vous passiez en 2017 dans votre album Géopoétique et dans la chanson Sonotone.
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0: âge et avoir 35 ans de carrière pour avoir des chiffres pareils. Ouais. Toujours pas de Sonoton.
1: Toujours pas de Sonoton. Non, toujours pas de Sonoton, mais c'est vrai que ça fait quand même assez longtemps que je chante, que je vis dans cette ambiance de plaisir. Et puis bon, effectivement, ça relativise, hein, parce ouais. que si on divise le nombre de disques ou bien le nombre de concerts par 35,
2: ouais.
1: en fait, on est des gens normaux, quoi. mais j'aime particulièrement cette chanson ces temps-ci parce que j'atteins l'âge. En réalité, elle est sortie il n'y a pas longtemps, mais je l'avais écrite quand j'avais écrite en 2002.
2: Ah oui.
1: Donc j'ai rien changé du tout. C'est la même, quoi. Même la voix, c'est la voix de 2002. Et là. Elle a une résonance particulière parce que les différents exemples que j'ai pris, bah, ça peut arriver dans pas longtemps, quoi.
2: Moi, je trouve, enfin, je sais pas, mais ne serait-ce que ces 2 ans de concert, ces 2 ans de tournée, vous avez fait des endroits vraiment immenses et on vous a vu dompter les foules. Vous êtes en super forme.
1: Ah ouais, ouais, on dirait qu'on est à l'époque de l'underground.
2: Bah
1: hein.
2: ouais.
1: Et puis le mouvement urbain, il est ouvert. Alors on peut faire des morceaux comme Pierre Feuille, Viet Vo Dao. On peut, ça y est, la vibration, le rythme, on peut être voilà, toutes les tendances de ce ouais. qu'on a écouté, ben on peut les prendre tranquillement sans se dire que oh, on singe un peu un américain parce que ça y est, c'est la culture. Et donc sur la scène, quoi, je me transforme. De temps en temps, je suis romantique et de temps en temps, je suis comme quand j'avais 21, 22 là, me balader avec le crew.
2: Et cher Claude MC, est-ce qu'on se revoit en 2026?
1: 2026, c'est quand? C'est dans quelques mois?
2: Ouais.
1: En 2026, je sens que ouais, je suis dans une espèce de période créative. Et puis j'aime bien. Donc on peut pas s'éloigner du bonheur. Et donc je vais tenter de l'atteindre en 2026.
2: Génial. Alors je vous dis à très bientôt.
1: À bientôt.
2: Et les temps changent. Parce que ça aussi, ça n'arrête pas d'être vrai. Et c'est cool. À bientôt, MC Solar.

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3: Mezzou.
4: Non, on met un D devant le Z. Mezzou.
3: Voilà,
4: mezzou. Moitié.
3: Ça va.
4: Au village, en ce moment, on est mezzou.
3: Bravo à tous les deux et puis à la flopée d'artistes qui sont sur ce nouveau volume donc de Corsou. Mezzou.
4: Bravo.
3: J'essaie de le dire lentement.
4: Ouais, c'est pas grave, plus important c'est de le dire.
3: J'essaye. C'est un projet qui est né il y a maintenant 10 ans.
4: Déjà.
3: Mais oui, Monsieur Fiori, il faut nous raconter quand même. Il y a 10 ans, l'idée c'était donc de faire un pont entre les artistes corses et les artistes continents. Mm-hmm. 10 ans plus tard, c'est un bon gros pont avec plein de concerts et tout. Mais tu y croyais à quel point il y a 10 ans quand tu l'as
4: imaginé? J'y croyais même il y a plus longtemps que ça. Ouais, il y a plus longtemps que ça quand j'étais un jeune garçon déjà. Moi, j'ai été bercé par la musique corse, musique évidemment du monde entier. Mais la musique corse, c'est une musique world quand même, c'est la musique du monde. Et je trouvais ça normal qu'un jour puisse arriver à ce genre de résultat. Je me disais enfant, pourquoi je demanderais pas à Patrick Bruel, à Francis Cabrel, à Julien Clerc, à Roberto Lagna, à Slimane, à Soprano, à tous les artistes de venir chanter en Corse. Alors c'était un pari un peu fou. Et puis il y a 10 ans, j'ai posé le casque sur les oreilles de Patrick Bruel, pour tout vous dire, et je lui ai mis une chanson qui s'appelait Corsica, voilà, et qui a eu le succès qu'on a connu juste après. Et Patrick me regarde. Il me dit, mais tu sais, ça fait 20 ans que j'ai envie de chanter cette chanson. Et là, ça a été le top départ du Mezzou 1. Et puis ensuite, je suis allé voir Francis Cabrel. Et puis voilà, les artistes ont eu envie et pas besoin de chanter en Corse. Pour chacun et chacune, il y avait une part de mystère. En tout cas, il y avait quelque chose à raconter de cette plus proche des îles lointaines. Et ils ont eu envie d'embarquer tout simplement parce que je leur ai parlé avec le cœur et que je leur ai dit, voilà, moi j'ai envie de faire ce projet-là. Et ils ont tous répondu présent. Et là, le 3, et là, aujourd'hui, le Corsou Mezzou 3, et j'ai suivi aucun refus, c'est ça qui est fou.
3: C'est beau, hein?
4: Mais ouais, ça, je trouve ça extraordinaire, quoi.
3: Triple disque de platine, le Corsou Mezzou 1, avec cette fameuse chanson avec Patrick Bruel. C'était en 2015, 7 ans plus tard, 2022, le volume 2. Il n'y avait qu'Admirade.
5: Le tango corse, c'est un tango sélectionné.
4: En duo avec Christophe Mondoloni.
3: Ça. Et puis, ce Mezzou 3, Corsou Mezzou 3, sorti aujourd'hui avec des petits nouveaux, Alizé et Christophe Willem.

0: d'autres délices. Nous allons nous balader évidemment dans ce nouvel album. Mais d'abord, Patrick, il faut nous présenter Joseph.
1: Ah, monsieur.
0: Joseph Pastinel. Alors, je ne veux pas dire le i à la fin. J'ai passé mon été en Corse, j'ai appris beaucoup de choses. Joseph Pastinel.
1: Oui, on ne dit pas Fior et on dit Fior. Oui.
0: Bon, alors, Fior et Pastinel, expliquez-vous, s'il vous plaît, messieurs. Racontez-moi votre rencontre. Et puis, Patrick, il faut nous présenter cet artiste. Parce
1: bien sûr.
0: Il est partout sur le disque, il est incroyable.
1: Non, mais alors, déjà, il est. Oui, il a pas mal d'endroits sur le disque, mais je pense que c'est une pièce maîtresse et une colonne vertébrale, quoi. Parce que, déjà, c'est la nouvelle génération et pour moi, c'est important la transmission.
0: Il est beaucoup plus jeune que nous.
1: Il est beaucoup plus jeune que nous, mais il est chargé d'émotions et de transmissions. Et c'est ça qui me plaît chez Joseph. Et les autres artistes, parce qu'il y a aussi de la nouvelle génération. Et en fait, tout simplement, moi, j'ai découvert, je l'avais déjà entendu, mais c'est Matt Pokora, parce qu'il est en duo sur une chanson qui s'appelle Rue du Lilit, sur l'album. Et Matt, je l'appelle pour le solliciter, pour le Corso 3. Et il me dit, oui, avec grand plaisir, Patrick. Et puis c'est Matt qui me dit, mais tu sais, il y a quelques années, sur The Voice, donc adulte, il y avait un garçon qui faisait partie d'un groupe qui s'appelait Incantesim. Et je l'ai pas oublié, quoi. J'ai encore sa voix qui résonne. Alors, évidemment, moi, j'appelle des copains, Jean-Charles Pape, puis tout le monde pour essayer d'avoir son numéro de téléphone. Et finalement, j'arrive à la voir. Et je lui pose la question et je lui dis, voilà, est-ce que tu embarquerais sur ce projet? Sans parler de Matt. Hein,
0: ouais.
1: Et il me dit, oui, bien sûr. Donc, voilà, il y a beaucoup de ferveur, beaucoup d'envie. Et voilà, tout simplement. Et on s'est rencontrés. Et on s'est parlé et puis je lui ai dit, est-ce que tu accepterais de chanter avec Matt Pokora, parce que c'est une demande directe en fait. Et voilà, tout simplement, moi j'ai découvert ce merveilleux garçon qu'il a aujourd'hui et je suis très très heureux de ça.
0: Joseph, quand le coup de fil dont parle Patrick est arrivé, c'était une surprise, une joie?
2: C'était une surprise, une joie aussi, surtout que ça faisait un petit moment que j'avais un peu décroché de la musique, mais franchement... J'étais un enfant, j'étais le plus heureux à ce moment-là, quoi.
0: Ah, oh, c'est bien. Et alors, avec Matt Pokora, cher Joseph Pastinelli, vous chantez.

0: le nom de la chanson?
1: Rouillou Divide.
2: Rouillou Divide.
0: C'est une chanson qui est spéciale. J'ai fait des recherches parce que je comprends pas la langue corse, mais je vous écoutais chanter tous les deux. Je trouvais que c'était hyper émouvant. J'ai l'impression qu'il y avait un truc derrière. C'est une chanson en hommage à Massoud.
3: Exactement.
0: Au commandant, oui. Commandant Massoud. Si vous voulez peut-être en dire deux mots.
3: Mais c'est surtout, enfin, à l'heure actuelle, quoi. C'est une chanson qui parle de tout son combat, tout ce qu'il a combattu pour son peuple.
0: Ouais. C'était un grand homme politique et activiste afghan et qui a été assassiné par les talibans.
3: C'est vrai que on se reconnaît un peu dans le combat pour sauver notre langue, quoi.
0: Oui,
4: parce que c'est une langue minoritaire, le corse, et puis il ne faut pas se dire qu'elle risque de jamais disparaître, quoi. Donc ce genre de projet, c'est un petit peu ça aussi, c'est essayer de maintenir un petit peu cette langue et de la faire perpétuer et de la faire vivre encore plus. Voilà. Et oui, bien sûr, pratiquement chaque chanson, il y a un message. Il y a un message important, un message de paix, un message d'envie, un message de transmission. Et quand ils ont choisi cette chanson, et bien évidemment, Matt avec l'explication, hein, parce qu'il n'y a aucune chanson qui est passée au travers.
0: Ouais.
4: De on explique pourquoi, l'histoire. Et j'avais envie aussi, au-delà, nous avions envie aussi au-delà de proposer des chansons, de leur expliquer qu'ils allaient embarquer sur des choses importantes, quoi. Et puis aussi choisir la bonne chanson pour le bon artiste, pour que ça puisse être une continuité dans leur carrière, essayer de leur proposer autre chose, de les amener un petit peu ailleurs,
0: ouais.
4: Mais tout en respectant ce qu'ils nous ont proposé jusque-là.
0: Sur ce cours sous 3, il y a un truc très très chouette, c'est les adaptations de chansons qu'on connaît en français.
4: Quelques-unes, j'avais envie de ça, et puis
0: mais quelle bonne idée!
4: Alors la guarde, alors regarde de Patrick Bruel.
0: Bah oui!
4: Voilà.

0: Patrick Bruel, Diana Salicetti, Gianluca Cucciari et Jean-Charles Papy. Et puis il y a aussi une adaptation que j'ai beaucoup voyagé, de Véro.
1: Ah, ben oui, oui.
0: Avec Véro!

0: Véronique Sanson qui partage sa chanson avec Soirine.
1: Je revois les images en studio d'enregistrement parce qu'elle est rock'n'roll, hein, Véro.
0: Ouais.
1: Elle est rock'n'roll, elle avait un piano hyper accordé, hyper beau, hyper grand et tout ça. Elle a dit non, mais j'ai pas envie de jouer seule, je veux venir enregistrer avec vous en cabine. Et donc là, elle s'est déplacée et puis elle a chanté cette chanson-là comme si c'était la première fois. Et puis après, avec Soirine, avec ses trois filles formidables qui sont insulaires, on a essayé de faire en sorte que ce paquet cadeau là, cette petite merveille devienne encore plus jolie, quoi. Et quand elle a écouté la version, je me souviens, ouais, elle était en vacances et elle m'a appelé, elle m'a dit c'est une tuerie. J'étais tellement content pour les filles, j'en ai les larmes aux yeux parce que je les ai, moi, ces moments là et puis ils seront peut-être diffusés un jour avec leur autorisation, on sait pas, mais c'est une aventure humaine qui dépasse tout entendement, le corso Medou 3.
0: Vous êtes d'accord avec ça, Joseph? Il y a un côté, au moment des enregistrements, au moment de faire les chansons, c'est très très chargé d'émotions.
2: C'est très chargé d'émotions. Je pense que personne ne peut comprendre et ne peut réaliser l'investissement des artistes sur ce projet, vraiment.
0: En tout cas, à l'écoute, on sent qu'il s'est passé des choses, et notamment, oui, sur cette chanson de Véronique Sanson, là, il se passe un truc assez magique. Ceci dit, à Filette, avec Francis Cabrel,
1: on est fan,
0: la petite Marie qui devient Cara Mariuccia.
1: Cara Mariuccia, bravo.
0: J'essaie.
1: Ah oui, ça y est, vous allez venir en vacances encore.
0: Je t'ai invité là-bas. Je déménage. Au moins au Vélodrome, et après on verra. J'avais envie qu'on écoute cette chanson parce que elle fait vraiment partie, pour le coup, du patrimoine de la chanson française, Petite Marie. C'est une chanson qu'on apprend dans les écoles. Francis Cabrel, d'ailleurs, qui lui se déplace en milieu scolaire, il le fait discrètement, mais croyez-moi qu'il le fait. C'est une chanson qui est hyper importante et je trouve ça très beau qu'elle existe en langue corse.
1: Ah oui, mais puis en plus l'adaptation, elle est merveilleuse, quoi. Le groupe Affiliate, c'est un groupe important. Tous sont très importants.
0: Ah bah cet été encore, s'il y avait des posters d'eux partout. Hein.
1: Ah oui, mais je crois que c'est un des groupes qui tourne le plus et en Corse et dans le monde entier.
0: Ah,
1: voilà.
0: C'est ça. Hein. Écoutez-les avec Francis Cabrel, Petite Marie, comme vous ne l'avez jamais entendue, grâce à Corsou, Mezzou.

0: C'est beaucoup trop beau, Patrick.
1: Ah oui, mais c'est beaucoup.
0: Débrouillez-vous avec ça. C'est beaucoup trop beau. Alors tout le monde est ému là. C'est incroyable.
1: Les artistes corses méritent ça. Ils ont construit ce collier de diamants de chansons depuis tellement d'années, tellement de temps. Il y a tellement d'investissements et tellement d'histoires à raconter que elles sont beaucoup plus jolies en chansons, quoi. Et voilà cette adaptation de Monsieur Jean-Claude Acquaviva. C'est lui qui a adapté ce texte-là. Quand je l'ai envoyé à Francis, ça a été un peu comme avec Véronique Sanson. Hein. Il m'a répondu. Je dirais pas quoi, parce que voilà. Mais c'est ça, quand ça marche comme ça, c'est merveilleux. Quand on est main dans la main, quand les cordes vocales se croisent, qu'est-ce qu'on peut dire de plus, quoi?
0: Le premier extrait qui avait été dévoilé pour ce corso numéro 3, c'est Terra d'Amor.

0: Pulcello et Joseph Pastinelli. Pardon, je veux tellement pas faire de bêtises en prononciation.
1: Ouais, tu peux dire Giuseppe.
0: Giuseppe. Oui, c'est ça. Quel âge avez-vous, Joseph?
2: 32 ans.
0: Donc vous êtes très jeune, vous êtes de la nouvelle génération, le disait Patrick, de ces artistes qui portent la langue corse. Pourquoi c'est important aujourd'hui de porter cette langue-là et, j'allais dire par extension, d'autres langues, que ce soit le breton, l'occitan, le basque. On a reçu il n'y a pas très longtemps Patchy Garat qui chante en basque. Voilà, Francis Cabrel, ses dernières rencontres d'Astafor, c'était autour des langues régionales.
1: Bien sûr.
0: Il a fait une chanson avec un petit bout en breton, un petit bout en créole, un petit bout en corse, justement pour faire ça. Pourquoi vous, à votre jeune âge, ça vous paraît important?
2: Déjà, c'est très important au niveau du patrimoine français, parce que la France a la chance d'avoir énormément de langues minoritaires.
0: Ouais.
2: Et je pense qu'après, ce qui est important, c'est que chaque personne dans sa région défende sa langue, pour ne pas perdre ça, déjà.
0: Mais alors, pourquoi on arrive à être aussi fiers de nos fromages, par exemple, et un peu moins de nos langues locales? Parce que c'est la même chose, en fait, c'est la diversité, la richesse de la France.
2: Non, je pense pas qu'on arrive pas être moins fier, c'est juste que on a peut-être perdu l'habitude de la pratiquer, tout simplement. C'est une question d'habitude, et ce qui est le paradoxe, c'est pourquoi on aime l'écouter quand quelqu'un la chante, et pourquoi on a un peu plus de mal à la parler.
0: Ouais, c'est vrai.
2: C'est juste une question, je dirais, d'habitude.
0: Vous, dans votre vie quotidienne, vous parlez corse de temps en temps?
2: Avec mes parents, oui.
0: Ouais.
2: Et aujourd'hui, je me force à... Et je le fais tous les jours avec mes enfants pour ne pas perdre ça.
0: Ah, c'est bien. Patrick, vous parlez corse dans la vie?
3: Moi, je parle peu corse dans la vie parce que je sais, j'apprends avec le temps. Ça
0: et
3: va,
0: parce que vous êtes Mezzou.
3: Je suis Mezzou. Donc voilà, moi, je parle, c'est très bien le français jusque-là. Ça va, le corse, je me débrouille. Et l'arménien, c'est rock'n'roll, mais ça passe. Non, mais moi, cette langue-là, je la connais depuis ma tendre enfance. Ma mère nous parlait en corse et à la maison. Et donc voilà, c'est pour ça que cette idée est née un jour, parce que j'ai été missionné, moi. Je suis un garçon missionné.
0: Mais par qui? Vous avez entendu des voix?
3: Non, je suis missionné par ma mère. Parce que déjà des groupes emblématiques comme Kanda ou Bouloukours ou comme Isurgent ou comme Affilette a déjà défilé dans ma chambre d'adolescent.
0: Oui, bien sûr. Alors, ce qui est très chouette aussi avec Corsou Mezzou, et ça depuis 10 ans, depuis 2015, depuis le premier volume, c'est la diversité musicale. C'est-à-dire qu'il y a des choses qui sont très, j'allais dire, en mettant des guillemets, classiques.

0: Jennifer avec Vox 72. L'idée, c'est ça, c'est de montrer qu'on peut tout chanter en Corse.
1: Mais la Corse est une terre d'accueil. Hein. Il y a toujours une assiette en plus à table hein, pour celui qu'on ne connaît pas.
0: Ça, m'en parlait pas. J'ai pris 4 kilos cet été, moi, là-bas. C'était un enfer, ce pays, mon Dieu.
1: Mais en fait, elle est très moderne et elle est très ouverte sur le monde. C'est un bloc là qui sort de la Méditerranée et puis et qui est là pour tout le monde. Quoi. En fait, moi, j'ai toujours vu beaucoup de délicatesse et beaucoup d'accueil, beaucoup de générosité depuis ma tendre enfance. Voilà. Et ça s'est perpétué, ça existe encore aujourd'hui. Et tant mieux, mon Dieu, tant mieux.
0: Donc, des chanteurs et des chanteuses pop, il pourrait y avoir du rap,
1: les sopranos existe,
0: d'ailleurs.
1: Y en a.
0: Voilà.
1: Ouais, mais sopra, en tout
0: qui
1: cas.
0: Qui est venu sur Corsou. Oui. Et puis, un rocker. Et c'est avec lui qu'on va terminer, parce que on peut pas parler de ce nouveau volume Corsou Mezzou Mezzou sans parler de notre Jean-Louis Aubert national qui s'est pointé sur une chanson incroyable, donc avec Voce Ventu.
1: Oui, Voce Ventu, et c'est donc le groupe Voce Ventu, et on a sorti la voix de Monsieur Fred Podge qui fait partie du groupe et qui fait ce duo avec Jean-Louis Aubert, avec le merveilleux Jean-Louis Aubert.
0: Alors là encore, c'est une chanson chargée d'histoire. C'est bien parce qu'en plus, en écoutant Corsou Mezzou Mezzou, on apprend des trucs, parce que c'est pas une histoire qu'on nous apprend nous à l'école, l'histoire de la Corse, son indépendance ou pas, tout ce qui s'est passé, parce que c'est quand même une île. Tout le monde voulait se la prendre, hein. Les Italiens, les Français, évidemment. Enfin voilà, c'est quand même une île qui a une histoire folle. Cette chanson-là, au général, c'est Napoléon qui écrit à Pascal Paoli.
1: C'est un petit peu ça. Et puis, je crois qu'ils avaient beaucoup de choses à se dire, dans le bon sens du terme. Je crois qu'ils s'aimaient beaucoup. Et c'est l'intelligence de Fred Podge, ça. L'intelligence du groupe Voce Vento, qui adore faire passer des petits messages comme ça et de nous raconter un petit peu l'histoire de cette Corse qui est passée un petit peu partout, quoi. Qui a été tourmentée, qui a eu des moments de bonheur, de délicats, des moments de tristesse aussi. Et je trouve ça intéressant de proposer à Jean-Louis Aubert, qui aime l'histoire et qui aime ça, quoi, tout simplement. Voilà. Quand je lui ai expliqué l'histoire à Jean-Louis, il m'a dit envoie-moi la chanson. Ouais. Et je lui ai envoyé la chanson et puis il m'a juste dit elle est terrible.
0: Donc Véronique Sanson a dit c'est une tuerie et Jean-Louis Aubert a dit elle est terrible.
1: Ouais,
0: c'est bien plus, ça fait des bonnes réactions.
1: Mais elle est terrible. ce que dit Jean-Louis dans une vidéo qui sera peut-être postée un de ces quatre, mais je pense que oui, il dit qu'en fait, de chanter la Corse, c'est aussi une manière de la remercier pour tout ce qu'elle a fait pour lui. Je n'en sais pas plus.
0: Bah, on lui demandera la prochaine fois qu'il viendra.
1: D'accord.
0: Bon, vous revenez bientôt alors.
1: Ben nous, on reste même.
0: Ah bah d'accord, très bien. Merci beaucoup, Joseph Facinelli. Merci beaucoup,
1: merci.
0: Patrick Fiori.
1: Merci de nous avoir reçus et merci à tous les artistes insulaires de nous avoir offert ces chansons comme un diamant. Vraiment.

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1: Ineige souffle. 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

0: 8 degrés pendant 2 semaines. Et dans cette douceur, il y a eu des pics. En Champagne, on a frôlé les 19 degrés à Reims le 5 mars, 20,6 à Troyes le 6 mars, 25 degrés aussi dans le sud-ouest de la France, au Pays Basque. Une douceur agréable, certes, mais qui a tendance à réveiller la végétation trop tôt. Car d'expérience, on sait que les gelées ici sont possibles jusqu'à début mai et les fameux saints de glace. On risque donc de vite déchanter dans les vignobles, les vergers. C'est ce qu'on appelle le faux printemps, de plus en plus fréquent avec le changement climatique. Explication avec Serge Zaka, agroclimatologue.
1: Ces températures excédentaires font que les végétaux se réveillent plus tôt que d'habitude. Les arbres d'ailleurs fleurissent en moyenne en Suisse, en France, en Italie et en Espagne 15 jours plus tôt qu'il y a 50 ans. C'est-à-dire que les faux printemps engendrent cette floraison plus précoce et les arbres étant plus précoces, ils sont plus sensibles au gel parce que quand ils ont les bourgeons fermés, ils peuvent résister jusqu'à moins 10, moins 20 degrés. Alors que quand ils ont les bourgeons ouverts, à partir de moins 0,5, on peut avoir des dégâts. Donc ils entraînent des végétaux qui sont plus sensibles au printemps.
0: Et ensuite, à cause de cette douceur précoce, vient des gelées qui ont toujours existé en mars, en avril, et qui posent problème, qui font des dégâts.
1: Exactement, et c'est tout le paradoxe avec le changement climatique. Certes, le climat est plus chaud, mais il y a toujours quelques gelées en mars et en avril, plus faibles, moins nombreuses, mais sur des végétaux qui sont plus sensibles. Donc dès qu'il y a des faibles gelées qui arrivent sur les végétaux, on a des dégâts maintenant, début avril, alors qu'avant, début avril, il peut y avoir du gel, moins 7 sur des bourgeons fermés, ça ne faisait rien du tout. Maintenant, il peut faire moins 3 sur des bourgeons ouverts, mais ça fait plus de dégâts. Alors ces dégâts concernent surtout l'arboriculture et la viticulture. Le maraîchage, du coup, ça peut impacter, mais vu que c'est nous qui maîtrisons la date d'implantation, on peut essayer de décaler ces dates d'implantation.
0: Des hivers de moins en moins froids, pourtant, l'hiver, le gel, c'est important, c'est le meilleur insecticide, c'est aussi important pour les arbres fruitiers, pourquoi ?
1: Alors effectivement, on a des hivers de moins en moins froids. Maintenant, quand on parle de moins 3 degrés, on parle de vagues de froid. Je rappelle que les vagues de froid à Reims, c'est moins 15, moins 20 degrés. Hein. On les a plus maintenant. Dès qu'il fait moins 5, c'est la fin du monde. Mais nos écosystèmes sont différents des humains. Nous, les humains, on n'aime pas le froid. C'est pas très agréable. Les écosystèmes, ils ont besoin de froid pour leur rythme. Et c'est très important. Par exemple, si on prend le rythme des arbres fruitiers, un pommier, il a besoin de 1000 heures en dessous des 7,2 degrés pour fleurir. C'est ce qu'on appelle la vernalisation. Le manque de froid n'impacte pas que les arbres, il impacte aussi les maladies. Parce que par exemple, à l'époque des années 50, 60, 70, on attendait ce gel pour nettoyer, entre guillemets, la vermine. Pucerons, mouches, moustiques. Et vu qu'il y a moins de froid, forcément, ces vecteurs de maladies résistent à l'hiver, se reproduisent à la fin de l'hiver plus tôt, et donc peuvent provoquer des dégâts sur les cultures plus tôt.
0: Ce manque de froid, ça va pas aller en s'arrangeant ? Pas de solution ?
1: On a des solutions d'adaptation agricole jusqu'à une certaine mesure. Les dates de semis, les variétés, la présence des arbres aussi autour des parcelles, les haies, mais jusqu'à une certaine limite. L'agriculture française peut s'adapter jusqu'en 2050 dans le sud et 2070 dans le nord. Derrière, quand il fera plus de 45 degrés certains après-midi en été, ce n'est pas possible. La meilleure façon d'adapter l'agriculture, en fait, c'est de réduire les gaz à effet de serre pour éviter justement ces températures excessives.
0: Merci Serge Zaka.
1: Merci à tous.
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3: Là, je suis à Saint-Amand-Talande et je me dirige vers la librairie de la Monne. Alors, c'est pas le diminutif de Simone, donc c'est pas Momone qui tient la librairie de la Monne. Ça aurait pu, oui, non, mais c'est pas ça. La Monne, c'est la rivière, hein. Et donc, il y a déjà, par exemple, le tennis club de la Monne et la librairie de la Monne. Rentrons. Bonjour madame.
4: Bonjour.
3: Au revoir madame.
4: Au revoir.
3: J'irai voir Anne-Laure tout à l'heure, mais on va déjà saluer Johan. Bonjour Johan.
5: Bonjour.
3: Alors Johan, c'est vous avec Anne-Laure qui avez ouvert cette librairie de la Monne ici à Saint-Amand-Talande.
5: Tout à fait, on a ouvert, oui, en décembre 2023. On a repris le local d'une fleuriste et on a créé la librairie. Voilà.
3: Ça fait café ?
5: Ça fait café, il y en a aussi des jeux de société, de la carterie, un petit peu de papeterie, bon surtout des livres, hein, et une petite partie café et salon de thé.
3: Vous venez ici à la librairie de la Monne, vous êtes de Saint-Amand ?
4: Je suis à côté à Saint-Saturnin, oui. Donc c'est bien pratique parce que du coup ils ont tout ce qu'on veut, puis c'est dans les mêmes tarifs, donc et puis en même temps, moi c'est sympathique, c'est convivial et puis voilà.
3: Puis ça a amené de la vie, hein.
4: Ça a amené de la vie parce qu'il y en avait besoin. Il y en avait une ancienne, je suis là depuis très longtemps, donc il y en avait une avant et c'est vrai que ça manquait énormément. Voilà.
3: Eh bien, ça va bien faire plaisir à la patronne, j'imagine.
5: On a eu un très très bon accueil de tous les habitants du secteur, là, à la fois des trois communes, Talande, Saint-Amand et Saint-Saturnin, mais plus largement, en fait, on a...

0: on touche des gens un peu de toute la communauté de communes Mont d'Arverne.
1: Là, on est sur une librairie où il y a tout le temps du monde. Hein.
2: Oui, oui, tout le temps, tout le temps. Puis même au niveau des jouets, des livres pour enfants. Moi, j'ai deux arrière-petits-enfants. C'est génial. On repart toujours avec quelque chose. J'ai dit à mon mari, j'en ai pour deux minutes parce que c'est un livre commandé. Mais des fois, il sait que je reste une demi-heure.
1: J'en ai pour deux minutes, chérie. Je reviens dans deux heures. Eh bien, je vis un moment très sympathique. Là, je vais m'installer avec mon petit café. Et tout est mignon. La tasse à café est mignonne. Et ce mini-tagine, là, pour mettre les sucres, me fait penser que vous avez passé une partie de votre vie, me semble, à Casablanca, vous, hein ?
0: Oui, c'est ça. On a passé trois ans, avant de venir s'installer ici, dans le Puy-de-Dôme, on a passé trois années à Casablanca. On a ramené plein de jolies vaisselles, et notamment dans cette collection-là, on a trouvé, c'était à Essaouira, je me rappelle, une boutique, en fait, où ils avaient des poteries un peu particulières, et du coup, on a fait le plein, et on a ramené ces petits tagines qu'on utilise maintenant pour le salon de thé.
1: Pour mettre le sucre.
2: Cette librairie, on a voulu qu'elle soit aussi un petit lieu où les gens puissent se poser, boire un petit café, un thé, s'asseoir, bouquiner avec les enfants. Ça fait une ambiance agréable. Il y en a qui viennent travailler, même des fois l'après-midi, ou peindre. Ou voilà.
1: Ah, il y en a qui viennent s'installer avec un ordi, par exemple.
2: Ouais, ils viennent avec leur ordinateur, ils travaillent. On a des artistes qui font des livres ensemble, avec une illustratrice et une autrice qui travaillent ensemble. Elles se posent à la librairie avec un petit thé. Ouais, ça fait une petite ambiance sympa.
1: C'est pratique, hein, d'être ici.
3: Voilà,
1: un bel endroit.
3: Et fabuleuse. Donc on est toujours très bien conseillé. Enfin, c'est pour ça.
1: Quand on pousse la porte de la librairie de la Mone, en fait, et c'est écrit là, d'après George Sand, l'esprit cherche et c'est le cœur qui trouve.
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5: Nous l'avions déjà reçue dans Toujours à la page en tant que romancière. La romanaise Magali Milot est de retour dans les librairies, mais cette fois en tant que médecin. Le métier qu'elle a exercé passionnellement jusqu'à un burn-out en blouse blanche. C'est d'ailleurs le titre qu'elle a choisi pour ce témoignage qui paraît chez l'Archipel. « Mon burn-out en blouse blanche ». Un livre qui commence le jour où Magali échappe de peu à la mort au volant parce que son cœur déclenche au milieu de nulle part une crise de tachycardie. Et ce n'était pas le premier symptôme, il y avait eu des bronchites à répétition, l'eczéma et même l'apparition d'un foyer d'endométriose. Et bien sûr, la course contre le temps pour s'occuper de ses enfants, recevoir ses 40 patients par jour, les ruminations nocturnes, la boule au ventre le jour. Et il y a aussi eu le déni, un refus de voir qu'il était urgent qu'elle arrête. Même cet accident, évité de justesse, n'aura pas su lui mettre les points sur les i. Pourquoi, Magali Milot ?
6: Je ne sais pas exactement, mais c'est vrai que j'avais beaucoup de culpabilité à m'arrêter par rapport aux patients, par rapport à ma famille. Dans nos études, on ne nous apprend pas à prendre soin de nous. On nous apprend à toujours être là, toujours travailler, voilà, faire plus. Et puis, en tant que femme, j'allais dire, on est un peu des rocs, on est... Voilà, on est les piliers, et oui, je me disais, il faut que je tienne, quoi. Il faut tenir.
5: Et vous aviez des reproches qui vous étaient faits dans le cadre familial, effectivement. Comment vous les expliquez ?
6: Je pense que c'est pas compris ce qu'on vit quand on est en burn-out. Et voilà, et peut-être que l'entourage a besoin de savoir que c'est pas quelque chose qu'on ne veut plus faire, c'est juste qu'on peut plus, parce qu'on n'a pas assez d'énergie. Donc je pense que c'est pas compris.
5: Pas compris non plus par une partie du corps médical, parce que vous avez quelques consultations qui sont quand même assez violentes.
6: Oui, les médecins ne m'écoutaient pas vraiment. En tout cas, certains que j'ai vus. C'était assez compliqué, ça, pour moi.
5: Qui a été ou quelle a été la première personne ou le premier moment qui vous a autorisé à vous dire, là, je vis quelque chose et c'est légitime de dire stop ?
6: Alors, la première personne, ça a été quand même la psychologue qui m'a suivie. Mais au début, c'est pareil, je voulais pas croire à ce qu'elle me disait. Elle m'a vraiment dit, c'est un burn-out, etc., il va falloir du temps. Mais moi, j'étais encore dans le déni en me disant, non, mais c'est trop long. Elle me parle d'un an et demi de repos, moi j'ai envie de reprendre et je vais reprendre bien plus vite.
5: Écrire ce livre, pour vous, c'était un bilan, c'était un message? Comment est-ce que vous l'avez abordé?
6: Pour moi, c'est plus un message en fait. C'est plus pour aider les gens qui sont en burn-out, mais aussi les proches. Après, c'était aussi alerter, parce qu'il y a beaucoup de burn-out en ce moment, dans toutes les professions, mais le milieu médical est quand même bien impacté. Le système médical actuellement, je vais dire, il est plus performant, parce que chaque médecin a trop de patients, comme je le mets à la fin. La patientèle a augmenté de 1/5 par médecin. C'est très compliqué. Donc c'est pour ça qu'il y a des médecins qui tombent, j'allais dire, devient malade de plus en plus. Moi, je dirais ce qui est essentiel par rapport aux professions médicales, aux médecins, c'est prendre soin de soi pour pouvoir ensuite redonner aux autres. Et puis après, même pour la plupart des personnes, essayer toujours de se ramener un peu à soi et à quels sont mes besoins, quelles sont mes limites, et j'ai le droit de dire non pour certaines choses pour pouvoir me préserver, préserver ma santé.
5: Magali Milo a vécu 3 ans de descente aux enfers et a mis 3 ans à se reconstruire grâce au repos, à la méditation, à la danse, à l'écriture. Grâce à un recentrage sur elle-même et une remise en question profonde de son mode de vie. Elle délivre un témoignage touchant et un message indispensable dans « Mon burn-out en blouse blanche » paru chez l'Archipel.
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1: Ah, le matin, on fait la toilette, et faut nous prendre pour des gobettes.
2: Berrichon dans le texte.
1: La gobette, c'est la truie, ou la métreux, qu'elle est de ses petits gouris. Ah, par chez nous, c'est pas comme chez les Bertans, j'en pas de gros élevages de cochons. Dans le temps, dans les fermes, on engraissait un verra, en que des truches et puis les yeux grasses. Puis, on y faisait sa fête. C'était la Saint-Cochon. Tout le monde venait aider la famille, les voisins, pour éplucher les oignons, faire le boudin puis les saucisses, saler la viande, et puis casser la croûte. On buvait une goutte, puis bien souvent une deuxième. Celle-là, on l'appelle le rince-cochon. Même si on l'élève pour le manger, ça n'empêche pas de l'avoir de la tendresse pour le cochon. Écoutez donc ce qu'en dit Jules Gilbert.
2: Berrichon dans le texte.
1: Ah, oh, je l'avais acheté sur le champ de foire, le 1er de septembre à Saint-Martin. Oh, il était vif, c'est à pas croire. Deux grandes oreilles, le museau mutin. Le soir, un coup formé dans les tables, il a ben dû trouver le temps long. Il a regretté ses bains manchables, tous ses petits frères, les autres laitons. Oh, doucement, il s'est fait à son auge, ou qui avait dû boire à gogo. À la paille fraîche qui fait sa bauge, ou qui ronflait comme un sous-l'eau. Oh, pour le pousser, je peine à un gère. Toute la journée, il dévorait. Puis un soir, j'ai dit à ma vieille, c'est temps, faut qu'on tue notre bestiaux. Eh ben, ça nous a fait quelque chose, à la Mélipie à mouer. Ça l'a pas empêché de faire la fête. Ce chagrin-là, c'est vite passé. J'en fais des pâtés en clatette, des grands boudins que j'en épicés. J'en ai mangé de la couchouna et que j'en arrosé en du vin gris. Des andouillettes et des tripoilles, des saucisses et du boudin frit. Le soir, hein, j'étais ben tout un peu pompette. Ouais, émotionné pour de bon, j'ai ben failli gâter la fête. Comme un vieux, je pleurais mon cochon.
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0: 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Le 30 octobre 1812 à Montpellier, le préfet de l'Hérault, Pierre Barthélemy Joseph, comte de Nogaret, a mis les petits plats dans les grands. Il organise un mirifique dîner pour faire plaisir à ses hôtes, mais surtout à un hôte, le comte de Broméo, qui va intercéder en sa faveur auprès de l'empereur Napoléon pour le faire grand croix de la Légion d'honneur. Sa délicieuse épouse, Marie-Julie Boudon de la Roquette, a fait préparer des dindonneaux aux truffes et de la croustade de bécasse. On est nickel, les invités arrivent, parmi lesquels le fameux comte de Borromeo, général des armées, accompagné de son état-major. Il est en uniforme, il a des favoris noirs très beaux, il raconte aux invités ses faits d'armes, cette soirée est extrêmement réussie. Et là, bam! La porte du grand salon de la préfecture s'ouvre en grand. Le commandant de la gendarmerie déboule avec une dizaine de ses agents et se rue sur le comte de Borromeo. Monsieur le préfet hallucine. Madame la préfète Marie-Julie Boudon de la Roquette tape une crise de panique. Ses copines l'éventent et le comte de Borromeo est arrêté. Le comte de Borromeo, en vrai, il s'appelle Anthelme Collet. Et avant d'être général et avant d'être comte de Borromeo, il a été sous-lieutenant, déserteur, missionnaire dominicain, marquis, abbé à Gap où il a tapé 80 000 francs à ses fidèles, évêque sous le nom de Monseigneur Don Pasqualini, puis faux lieutenant, chanoine honoraire à Saint-Augustin, avant de enfin devenir le général comte de Borromeo, ce qui lui a permis de taper dans les caisses d'argent public par-ci par-là pour, prétendument, organiser l'armée de Catalogne. Et juste pour que le tableau soit complet, en 1812, Napoléon, il était en train de galérer au fin fond de la Russie. Vous voyez, je pense qu'il avait peut-être potentiellement d'autres choses à gérer que faire grand croix de la Légion d'honneur, le préfet de l'Hérault. Ah non, attendez, stop, pousse, c'est pas fini. Donc il fout Anthelme Collet en tôle, hop, au cachot, pendant 3 semaines. Et notre préfet, un gros malin, décide de sortir Anthelme Collet du cachot pour le présenter à ses invités lors d'un autre dîner, histoire d'amuser la galerie. Ils le mettent dans la cuisine, Anthelme Collet est seul. À la porte, il y a 2 gardes. Il avise une tenue de cuisinier, un gilet rond, un tablier, un bonnet blanc. Il enfile tout ça, prend 2 plats, hop, un dans chaque main, met un coup de pied vigoureux dans la porte de la cuisine, genre « je suis pressé, ok, il y en a qui bossent ». Il passe devant les 2 gardes et le voilà libre.
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2: Magali, taxi TPMR à Limoges.
3: Les Limousins sont formidables. Stéphane Pigato.
2: J'ai fait des études en sanitaire et sociale. C'était le métier de ma maman, qui était aide à domicile. Quand j'ai eu l'âge de travailler, j'ai fait des remplacements avec elle les étés. Je travaille pendant mes études, je fais mes études, j'ai des examens, et puis j'ai travaillé dans des hôpitaux, des maisons de retraite, à domicile. J'ai fait mes premières expériences professionnelles aussi à domicile. C'était juste parfait, en fait. J'aimais être avec les personnes âgées, j'étais là pour elles, dans leur quotidien, donc moi ça m'allait.
4: D'accord, jusqu'à 25 ans vous faites ça. Et qu'est-ce qui fait changer le parcours finalement de vie?
2: C'était pas des CDI en fait, donc j'étais à durée déterminée, donc il fallait que je trouve quand même à un moment donné un travail qui allait m'aider à vivre pour le reste de la vie.
4: Vous avez déjà des enfants à cette époque ou pas?
2: Ah non, du tout.
4: Non.
2: Du tout. Mais j'envisageais, il fallait que j'envisage un métier qui allait m'aider à construire une vie. Et j'ai accepté en fait une nouvelle formation qui n'était pas du tout dans le même domaine parce que c'était parti dans l'industrie électronique.
4: D'accord, oui, vous changez complètement de...
2: Complètement.
4: Qu'est-ce qui vous plaisait là-dedans? C'était le hasard ou c'était...
2: Ah, ça a été le hasard, en fait. C'est le métier qui m'a trouvé. J'ai suivi une formation, j'ai eu les examens, j'ai fait de l'apprentissage. Et après, du coup, j'ai travaillé 20 ans avec eux. Je fabriquais des cartes électroniques. C'était moi qui les fabriquais. J'étais sur la chaîne, sur des machines.
4: Et alors là, qu'est-ce que vous vous dites? Parce que c'est pas du tout dans ce que vous vouliez faire, l'aide à la personne, et puis on se retrouve à travailler à l'usine, à la chaîne.
2: Non, mais l'électronique est très intéressant, donc ça m'a comblé pendant 20 ans.
4: D'accord, oui, ça vous a pas... le changement a pas été si brutal que ça,
2: non.
4: Finalement.
2: Non, non. J'ai comblé pendant ces années-là en faisant de l'associatif, lié à mes enfants, dans le sport.
4: Et comment arrive ce second changement?
2: J'en avais pas marre de l'usine, c'est les maladies professionnelles qui m'ont amené là.
4: C'est des circonstances de vie qui font que finalement vous changez, quoi.
2: C'est ça.
4: Et qu'est-ce qui se passe à ce moment-là dans la tête de Magali, qui a un métier visiblement qui lui plaît,
2: oui,
4: dans l'électronique, et qui se dit, il va falloir changer?
2: C'était la santé d'abord, donc il a fallu rebondir et trouver un un nouveau métier. Je suis forcément revenue sur l'aide à la personne. C'était d'abord l'aide à domicile, après le transport. J'ai essayé d'allier les deux et le transport de personnes à mobilité réduite est arrivé.
4: Et puis arrive donc le transport, le taxi, ce que vous faites aujourd'hui. Mmh. Ça c'est pareil, c'est pas forcément une évidence de se dire je vais devenir taxi. Comment ça arrive dans votre vie ?
2: C'était la meilleure solution pour pouvoir allier les deux. Donc je suis devenue taxi de Limoges. Un collègue m'a dit que ce métier m'allait comme un gant, donc c'est un beau compliment, on continue. Parce que le transport de personnes en fauteuil, c'est quand même bien particulier. On n'amène pas des gens que d'un point A à un point B. On rentre dans leur domicile, on les aide à se préparer, à pouvoir monter dans notre véhicule. Et à l'arrivée, c'est la même chose. Il faut les aider.
4: Et qu'est-ce qui vous plaît le plus dans ce métier aujourd'hui ?
2: Ben, c'est le fait d'être présent, d'être utile pour eux et de les aider à vivre normalement.
4: Mais qu'est-ce que ça change finalement par rapport à un taxi normal ?
2: On est bien plus utile dans leur vie en fait. On leur permet vraiment des choses qu'ils ne pourraient pas faire si on n'était pas là.
4: Et aujourd'hui, vous êtes heureuse comme ça ?
2: Très, je ne changerai rien. Il va falloir qu'ils me supportent encore longtemps.
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1: Comme ils sont susceptibles d'entendre ce petit cours, je vais faire attention, je vais être sympa avec nos chers petits anges aujourd'hui.
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1: Pote Péplard. Garçon ou fille, c'est la question que tous les futurs parents entendent évidemment. Bah, dans tous les pays du monde, quand on attend un heureux événement, l'entourage demande souvent « Anéhé, alors, pote Péplard, hein ?» Garçon ou fille, ça permet de choisir, de bien choisir le cadeau de naissance évidemment. Pote, c'est un gars, leur pote. En breton, ça fonctionne à tout âge. Leur pote, un gars ou un garçon. Et plard, leur plard, c'est une fille ou une femme d'ailleurs. Pote, péplard, gars ou fille. Mais on peut préciser, si on veut être sûr, pour les jeunes enfants, leur potric, un petit gars, un jeune garçon, potredigou au pluriel, un peu plus dur à retenir. Hein. Potredigou. Et plaric, c'est pour une jeune fille, une petite fille, plarigou au pluriel. Voilà, c'est simple, mais comme toujours, c'est simple quand on connaît. Bien sûr, c'est plus facile après. Donc, pour les gars, pote, potric, potredigou. Pour les filles, plar, plaric, plarigou, au pluriel.
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1: Et maintenant, un nom de bateau. Ça change et on en voit souvent dans les ports avec le mot avel, en mot composé. Avel, c'est le vent. Bon, c'est sûr que du vent, ça aide quand on est en mer. Donc les marins choisissent souvent des noms en rapport avec le vent. Avelvour, par exemple, du vent de mer. Avelvour, mais on entend aussi, on peut lire Aveldro, le tourbillon, ça c'est le vent qui tourne, Aveldro. Autre possibilité toujours, Avelpen ou Avelaben, expression moins appréciée car ça indique où ça parle du vent de tête, Avelaben, le vent de face qui n'aide pas beaucoup en mer, et sinon Aveldré ou Aveladré. Ben là, c'est pour ceux qui veulent du vent arrière. Mais voilà, ce sont de très beaux noms qu'il faut préserver, évidemment, comme les noms lieux, comme les noms de famille, comme notre belle langue, en fait. Mais ça se fera que si l'on fait tous un petit effort. Je vous laisse et je vous dis à demain, même heure, d'Ahenta et bon vent.
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3: Bonjour Serge Pefagali.
4: Eh bien, monsieur Thomas, j'ai envie de dire bonjour et dauphinois, bien le bonjour également.
3: Alors,
4: voilà.
3: Pour ce Dauphiné Tour, où est-ce qu'on part aujourd'hui?
4: Oh, vous allez voir, on va pas partir très loin, ça va vous surprendre. Aujourd'hui, allons nous promener dans la grande agglomération grenobloise. Oui. Saint-Égrève.
3: Ah, je connais bien.
4: Ben justement, taisez-vous, ne dites rien, dites pas de bêtises, s'il vous plaît. Admettez qu'on a beaucoup battu la campagne ces derniers temps, alors qu'elle nous avait pas fait grand-chose, cette pauvre campagne. Non. Mais on l'a bas. Alors hop! C'est la journée urbaine. Plusieurs raisons nous font venir dans cette ville iséroise. Bon, ben la première, vous alliez le dire, bien évidemment, maintenant les gens vont le savoir, c'est que c'est là où demeure Monsieur Thomas.
3: Eh oui.
4: C'est votre ville, vous êtes né là-bas?
3: Non. Non, mais j'y habite depuis
4: un petit moment. Vous êtes né à Allemagne, vous?
3: Non plus.
4: Bon, d'accord. Monsieur Thomas, qui, bien sûr, connaît le nom des habitants des lieux. Alors, pas tous les noms propres, hein, mais...
3: Non.
4: Donc, ce sont les...
3: Saint-Égrévois et les Saint-Égrévoises.
4: Bravo, eh bien voilà, tout le monde ne le sait pas forcément. Et non, Saint-Égrivoise.
3: Non.
4: Bien évidemment, ça n'est pas le genre du coin. Enfin, à moins que vous ayez quelques noms à me citer.
3: Restons-en là.
4: Faut pas qu'on passe un quart d'heure. Mais nous sommes aussi à Saint-Égrève parce que c'est la ville qui a reçu en 2021 le label Ville Internet 5 @. Ah, j'ai découvert ça. Le niveau le plus élevé dans la classification d'ailleurs même des villes qui s'engagent dans le développement du numérique local. Bon, comme disait mon grand-père, qui n'utilisait pas Internet, pourtant on reste sur le cul. C'est une formule qu'il avait comme ça. Vous saviez ça, bien
3: oui,
4: évidemment.
3: Ça...
4: Vous savez tout de votre ville. C'est parce que tous les gens savent forcément tout de leur ville. Vous savez. Bon. Saint-Égrève aurait donc un petit côté, on va dire, Silicon Valley, bien sûr. Hein, on va dire un petit côté comme ça, mais sans silicone. Évidemment, les belles femmes saint-égrévoises n'ont pas besoin de ça. À moins que vous ayez quelques noms également à nous fournir.
3: Non, plus,
4: vous n'avez aucun nom, en fait. Vous habitez Saint-Égrève, mais vous connaissez personne.
3: Je ne dirai rien.
4: Voilà. Plutôt, vous les connaissez toutes, mais vous ne dites rien. C'est tout à votre honneur. Ça n'est pas fini. La ville de Monsieur Thomas a été également labellisée 3 fleurs au concours national des villes fleuries. Vous le saviez également, mais c'est extraordinaire. Comme disait mon maison de ma grand-mère, cette fois-ci, pour changer un peu, on se retrouve comme deux ronds de flanc, elle disait l'expression.
3: D'accord.
4: Comme deux ronds de flanc, on savait pas. Voilà. 5 pour le net, 3 pour les fleurs. Écoutez, on attend avec impatience le chiffre qui va suivre, hein. Je sais pas, il va bien y avoir un label inconnu et donc nouveau. Je sais pas, moi, la ville où il y a le plus de chauves, par exemple, un truc comme ça. Non, vous avez pas de nom à fournir non plus. Bon. Le label 6 boule à 0, vous voyez, un truc comme ça. 6 boule à Z. J'en sais un truc. Le label 6 boule à Z. Bon. Le plus, enfin, bref. Bon, écoutez. Mais, je voudrais pas passer sous silence également que Saint-Égrève fait partie, aussi partie d'ailleurs, de la ZNIEF. Ah, je vous ai piégé quand même, qui m'est particulièrement cher. Alors, vous savez pas ce qu'est la ZNIEF.
3: Ça me parle pas.
4: Alors, c'est pas une jeune femme qui s'appelle la Josiane ZNIEF, c'est pas ça du tout. C'est la zone naturelle et d'intérêt écologique, faunistique et floristique. Ah oui, vous savez.
3: Ah, vous souhaitez.
4: Mais je vous aurais appris un truc con, hein. Zone naturelle d'intérêt. Voilà, bon. Alors, étant moi-même très proche de la faune et de la flore, surtout de la faune, vous allez dire, mais de la flore particulièrement, de notre beau Dauphiné, je suis très attaché donc au parc naturel régional de Chartreuse.
3: Oui.
4: Chartreuse, dernier mot de cette phrase justifie amplement à lui tout seul d'ailleurs mon engouement pour cette partie de notre département. J'ai envie de, vous savez, je vais vous dire un truc, on a fait un quart d'heure, on a fait trop long, donc je vais vous dire, vive le Dauphiné, vive Saint-Égrève, et tous ensemble on va le dire, on n'est pas des quand même.
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5: Fait voyager depuis 2012. Il a été créé à l'initiative d'un prof documentaliste et d'une bibliothécaire des lycées Jeannot-Écurie de Sens. Chaque année, de novembre à avril, des centaines de jeunes découvrent des mangas sélectionnés avec soin. L'an dernier, 160 établissements y ont participé, et pas seulement dans Lyon. Sayonara organise aussi de multiples rendez-vous tout au long de l'année autour de la culture et des arts japonais. Cette fascination des jeunes pour la culture du pays du soleil levant ne date pas d'hier. Elle a commencé dans les années 80 à la télé avec Récréa 2 et le Club Dorothée. Le Capitaine Flamme et Albator ou Goldorak ont marqué toute une génération.
6: Ils attaquent en force avec un antirac. Il faut que tu ailles aider Alcor. Bon, je vais y aller.
5: Et puis, les consoles Super Nintendo et Sega ont débarqué. Des consoles avec des personnages cultes comme Sonic et Mario. Dans les années 90 et 2000, Pokémon, Dragon Ball Z et Naruto ont pris le relais, renforçant l'attrait des enfants et des ados pour le Japon. Aujourd'hui, l'influence japonaise s'étend au cinéma, à la BD et même à la musique. Oshi en est l'exemple parfait.
7: Écoute, tu ne dois pas avoir peur. Abandonne ta
5: Dans Lyon, Sayonara est un tremplin pour aller encore plus loin. Grâce au prix littéraire, les jeunes découvrent des mangas plus originaux ou exigeants que ceux qu'ils lisent d'habitude. Ça stimule leur curiosité, aiguise leur sens critique et leur apprend à varier les plaisirs tout en alimentant leur rêve de Japon.
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1: Dans la famille Moquet, je demande la fille, Pauline. Effectivement, chez Daniel Moquet, il travaille en famille, mais vraiment.
2: Donc au départ, c'était mon père qui a créé sa société. Donc ma mère a rapidement rejoint l'aventure de l'entreprise. Et puis donc moi, en 2004, et ma sœur, Camille, parce qu'on est deux filles. Et puis enfin nos maris, qui eux gèrent les entreprises. Donc mon beau-frère à Laval et mon mari à Parigny-sur-Bray.
1: L'entreprise Daniel Moquet est purement mayonnaise, fondée par le papa Daniel Moquet en 1977, originaire de Parigny-sur-Bray.
2: Et on aménage, on embellit les extérieurs des particuliers qui veulent avoir un beau jardin.
1: Un beau jardin avec des petits oiseaux, du vent et même la mare aux canards. Quant à l'entreprise Daniel Moquet, elle a semé des graines dans tout le département et dans toute la France.
2: Alors en tout, on a 450 entreprises qui sont réparties sur 4 marques, puisque notre métier historique, c'est entrepreneur paysagiste. Au départ, on ne faisait uniquement les allées chez les particuliers. Et puis on a rajouté à notre activité toute la partie clôture, portail et pergola. En 2022, on fait les jardins. Et puis enfin, là, le dernier réseau, on propose aussi à nos clients de réaliser les piscines des spas.
1: Et leur point fort, c'est de s'adapter au projet du client et rapidement.
2: C'est-à-dire que quand un client nous appelle, rapidement, sous 8 jours, on se déplace à son domicile pour faire une étude de son projet.
1: Je voudrais une petite île végétale au milieu de ma grande fontaine, si c'est possible. D'ailleurs, c'est quoi la mode? Parce que l'entreprise suit les envies des clients et le climat qui évolue.
2: On est de plus en plus à des jardins naturels et sans entretien. Donc en fait, c'est un peu ça, c'est-à-dire qu'on s'y sente bien et qu'on n'y passe pas un temps fou à entretenir son jardin. Des massifs qui sont autonomes, qui ont moins besoin d'eau. En fait, on fait attention au choix des végétaux qu'on utilise.
1: Aujourd'hui, il y a plus de 2500 personnes à travailler sous l'enseigne Daniel Moquet et l'un des principes, c'est celui-ci.
2: On s'attache en fait à utiliser la végétation locale. C'est vrai que quand on nous demande des palmiers ou des oliviers, c'est moins les végétaux de notre région.
1: Oups ! Est-ce que vous pouvez me déplanter l'olivier et mettre un châtaignier à la place ? Comme le précise Pauline, la Mayenne reste la terre de cœur.
2: On est très attachés à notre région et on travaille avec des entreprises mayennaises.
1: Daniel Moquet, une entreprise qui participe à la bonne santé économique de notre département et qui se déploie toujours plus. Ah, si c'est possible d'ajouter des nénuphars dans mon spa, s'il vous plaît.
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3: Bonjour, je suis Flora Olivares, directrice du cinéma Le Félix de La Bouère depuis 2 ans et demi. Je suis arrivée dans le monde du cinéma un petit peu par hasard. À l'origine, j'étais médiatrice culturelle, j'habitais à La Bouère. Et un jour, je vois une offre pour devenir médiatrice culturelle au cinéma. Étant donné que j'ai une formation de médiatrice, je n'avais certes pas de connaissances spécifiques du monde du cinéma, mais je savais comment transmettre des informations sur une œuvre et faire le lien entre une œuvre et son public. J'ai tenté l'aventure et ça m'a tellement plu que j'ai souhaité passer en direction.
4: Comment gère-t-on une salle de cinéma de 230 places, donc ici, dans un cadre comme celui-ci?
3: On cherche à nouer des liens, des partenariats, à s'inclure au maximum avec le tissu local, que ce soit associatif ou structure partenariale, dépendant de la municipalité, de la communauté de communes. L'objectif, c'est de travailler avec les autres pour faire connaître ce qu'on met en place dans la salle et surtout ne pas rester replié sur soi. En venant en salle au Félix, vous soutenez la salle locale. Vous soutenez une salle en particulier, mais vous soutenez aussi toute la création cinématographique de manière générale. Ce qui est intéressant quand on est un cinéma de proximité, c'est qu'on a le temps et le contact avec le public. On peut discuter avec eux. Qu'est-ce que vous avez aimé? Qu'est-ce que vous n'avez pas aimé? N'hésitez pas à nous faire des retours. Qu'on construise ensemble et qu'on ne reste là encore pas seul dans sa tour d'ivoire à imaginer pour les autres. Et ces temps d'échange, ces rencontres, c'est extrêmement riche. humainement et professionnellement. On va sélectionner les films en fonction de différents critères. Le film incontournable, bien sûr, on va le passer. On va le garder longtemps pour que un maximum de monde puisse le voir. Ensuite, qu'est-ce que aiment mes spectateurs? Je sais que, par exemple, qu'à La Bouère, les comédies françaises plaisent énormément. Et enfin, nous sommes un cinéma labellisé art et essai. On a un public assez hétéroclite. Beaucoup de familles et de jeunes publics, parce qu'on a une programmation qui est très adaptée aux jeunes publics. Pour nous, c'est très important, notamment que les premières séances se fassent dans de bonnes conditions, avec un son adapté, des lumières baissées progressivement, une présentation et un atelier. L'idée, c'est que chaque tranche d'âge puis-je trouver un film vraiment adapté à ses spécificités et puis bien sûr que ça leur plaise. Notre cinéma est équipé d'appareils permettant de transmettre l'audiodescription ou de renforcer le son, mais j'aimerais notamment développer toute la partie accessibilité pour les personnes en situation de handicap psychique de façon à ce qu'ils se sentent à l'aise et pas jugés en venant en salle.
4: Vous avez passé une partie de votre enfance à Biscarros. La jeune Flora à l'époque, elle allait voir les films ?
3: La jeune Flora habitait à Biscarros-Plage et à l'époque on avait la chance d'avoir un cinéma. Ma mère refusait qu'on ait la télé. Par contre, on avait à côté du téléphone, sur le meuble du téléphone fixe, puisqu'à l'époque c'était comme ça que ça marchait, un carnet de tickets de cinéma, à volonté. Quand je vois un spectacle, quand je vois un film, quand j'assiste à un concert, ça me fait vibrer. C'est assez indescriptible.
4: Flora Olivares, directrice du cinéma Le Félix. Avant de regarder le grand écran qui nous fait face, il faut que vous me donniez le nom de la radio qui vous a passé le micro aujourd'hui.
3: Ici Gascogne, bien sûr.
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5: Je rêvais d'avoir une maison à la campagne. Cette maison, c'est comme si j'y étais née. C'est ma maison de famille.
6: Ma maison s'appelle l'Ostao de la Mar.
7: C'est une maison un peu envoûtante.
8: Eh bien, vous voyez, des livres et trois fenêtres qui me donnent le paysage du pays, comme si c'était trois tableaux.
9: Ils ont vécu ici.
10: Thibaut Gaudry.
11: Ah, je m'appelle Nina Simone.
9: L'histoire de Nina Simone, c'est celle d'une petite fille amoureuse de Jean-Sébastien Bach qui rêvait de devenir la première pianiste concertiste noire américaine. Mais qui grandit dans l'Amérique profonde des années 30 et 40, où la ségrégation raciale est de mise.
12: J'ai commencé à étudier le classique à 5 ans.
13: Et vous avez continué, vous avez eu vos diplômes.
12: Et après, j'ai obtenu le doctorat de musique de Amherst University.
9: Élève studieuse, oreille absolue et jeune prodige, elle ne parvient pas à intégrer l'école de musique dont elle rêvait, brisant la carrière à laquelle elle aspirait. Et elle emportera le regret et la douleur toute sa vie.
12: I'm sorry that I didn't become the world's first black classic pianist. Oh yeah, I think I would have been happier. I'm not very happy now. Oh yeah.
9: Finalement, c'est par le jazz qu'elle connaît la gloire. Simone devient aussi l'une des voix de la lutte pour les droits civiques des Noirs. Mais avec une sensibilité à fleur de peau, des douleurs de l'enfance qui ne sont jamais loin, sans compter des troubles bipolaires et des phases de dépression, elle finit par quitter les États-Unis, voyage beaucoup, et c'est naturellement en France qu'elle trouve refuge dans les années 80. Elle, la francophile, qui a connu le succès en reprenant Ne me quitte pas de Jacques Brel, et qui a choisi son nom de scène après avoir vu Casque d'or avec Simone Signoret.
14: Ne me quitte pas. Il faut oublier tous vos souliers qui s'enfouient déjà.
15: Pour Nina Simone, comme beaucoup d'artistes noirs de cette époque, la France est un pays très très important parce qu'on a cette image réelle, à l'époque, d'un pays ouvert. Par exemple, prendre un bus ou un métro à Paris, ben, on prend le métro et le bus avec les Blancs. On n'est pas dans des compartiments séparés. Et la France est une terre d'asile.
9: Elle vit 2 ans à Paris, enregistre quelques chansons et fait quelques concerts, puis en repart, avant de revenir une dizaine d'années plus tard. En 1992, elle s'installe à côté d'Aix-en-Provence, à Bouc-Bélair. C'est là qu'un après-midi de juillet 95, excédée par le bruit que font 2 adolescents jouant autour de la piscine de la villa voisine, elle tire un coup de pistolet à grenaille et blesse légèrement l'un d'eux. Elle écopera de 8 mois de prison avec sursis et une obligation de soins. En 1998, elle déménage à quelques kilomètres, à Carry-le-Rouet, où elle s'éteint le 21 avril 2003. Lors de ses funérailles, à l'église de Carry, une sono joue « Ne me quitte pas ». Sa grande amie, la chanteuse Myriam Makeba, est là. Elton John a fait envoyer des roses jaunes, avec un petit mot « Tu étais la plus grande, et je t'aime ». Sa fille, Lisa, prend la parole pour rappeler combien Nina aimait la France et demande de ne pas laisser son souvenir s'éteindre. Son souvenir et sa voix sont toujours là. Elle ne nous a jamais vraiment quittés.

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1: On sait qu'on est lorrain parce que quoi, Nicolas Turon ?
2: Parce qu'on est tuyau rouge ou tuyau bleu.
1: Je connaissais le fil rouge sur le fil rouge, le fil bleu sur le fil bleu.
2: Ouais.
1: Je ne connaissais pas le tuyau rouge.
2: Vous êtes jamais allé à la piscine d'Amnéville ?
1: Si, non, bah piscine d'Amnéville, je ne crois pas. Thermapolis.
2: Sinon, vous auriez tilté tout de suite. Ah, Thermapolis, monsieur, allez moyen.
1: Oui,
2: monsieur,
1: tu parles.
2: Chez Radio France.
1: Tu parles.
2: Laissez-nous entre prolétaires.
1: Alors, aujourd'hui, au chaud, eau froide ?
2: Ah, on y est presque. Aujourd'hui, à cause du coût de l'énergie, les piscines municipales ou communautaires n'ont plus que l'eau froide. Hein. Ouais. Elles sont de moins en moins chauffées. Il y a une ambiance de morgue là-dedans. L'eau est si fraîche que t'as juste envie d'y ajouter un peu de pastis pour l'apéro. Tu rentres dans le grand bassin comme dans un bocal de fluide glacial. Et le pire, pour les hommes, c'est le fameux PDC.
1: C'est quoi le PDC?
2: Passage des couilles. C'est le moment... Ah hi, t'es là, tu restes un quart d'heure entre deux eaux, avec la ligne de flottaison qui te chatouille et qui te transforme les mistiflettes en rotouflons. Les gamins, eux, ils s'en foutent, ils vont à la baille, et deux minutes après, ils sont bleus, ils claquent des dents.
1: C'est vrai.
2: Tu sais, ils ont les lèvres violettes, comme celles des Bob l'éponge à la fin du Beaujolais nouveau. Mais jadis, quand l'énergie n'était pas une question et qu'on cramait du charbon en forfait illimité, on avait un vrai climat tropical à la Quadrome ou à la piscine d'Amnéville. N'importe quel Mosellan a passé au moins une journée dans la zone de loisirs du Stalheim, connu pour son zoo, son golf, en Thermapolis pour les plus riches, et sa piscine,
1: bête.
2: Et ses fameux toboggans rouges et bleus.
1: Ah.
2: Rouge, bleu, deux parcours, deux ambiances, le rouge et le bleu. Un Stendhal pour daltonien. Ce sont aussi les couleurs de l'eau chaude et de l'eau froide, vous l'avez dit, qui correspondent parfaitement au caractère de ceux qui fréquentent l'un ou l'autre parcours. Le tuyau bleu, c'est pour les tempéraments frileux.
1: Les
2: petits. Oui, c'est pas très dur.
1: C'est très bien pour moi, ça.
2: Une petite promenade de 4-5 virages,
1: voilà.
2: Une descente 12, les pas d'avant l'heure. Des fois, ça glisse si peu que tu restes coincé, en mode occlusion intestinale. Vous m'en parliez hors antenne. Faut que t'attendes que le descendeur suivant vienne te dégager à coups de talon. C'est le tuyau de ceux qui respectent les limitations de vitesse, qui sont vaccinés contre le Covid et qui votent modem. Tuyau rouge, en revanche, Jean-Michel Cliché. Tuyau rouge, en revanche, c'est le feu. C'est pour les têtes brûlées. Ça commence par un bec de pélican qui fait guili-guili dans le ventre et que je plonge la tête en avant assez vite pour m'arracher le maillot. C'est les tuyaux de ceux qui font de la moto sans casque, qui écoutent de la musique trop fort et qui mangent épicé. Et alors vous qui nous écoutez, vous êtes plutôt tuyau rouge ou tuyau bleu?
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3: Pour le nourrissage du requin, on fait ce qu'on appelle du target training. Le requin a une cible qui lui est attitrée. Donc là, ici, c'est une petite bouée jaune qu'on va venir plonger dans l'eau. Avec le temps, on a appris au requin à reconnaître cette cible et il sait que quand celle-ci est présente dans l'eau, c'est à son tour de manger.
4: C'est tous les jours à la même heure ?
3: Pour les plus grosses espèces, on va nourrir seulement une fois tous les deux jours parce que ces espèces ont un métabolisme plus lent et ont des réserves plus conséquentes dans leur corps. Pour les petites espèces, comme par exemple les petites demoiselles bleues et vertes qu'on voit à la surface là-bas, ce sont des poissons qui, eux, donc, du coup, ont moins de réserves dans leur corps et qui ont besoin de manger plusieurs fois dans la journée. 3 à 4 fois en général.
4: C'est quoi celui avec une corne, là ?
3: Alors ça, c'est ce qu'on appelle un naso. On l'appelle aussi le poisson de licorne. Et chez les mâles, on peut voir cette protubérance sur le crâne, comme une corne en fait, qui va pousser tout au long de sa vie.
4: Elle est à combien de la température de l'eau là ?
3: On est à 26 degrés toute l'année, donc c'est de l'eau de mer qu'on pompe en mer et qu'on va venir chauffer et filtrer avant de la mettre dans nos aquariums. Pour les aquariums dits d'eau tempérée, on a une température de 15-16 degrés à l'année. C'est très agréable de plonger.
4: Vous plongez régulièrement ?
3: On plonge au moins une fois par semaine pour l'entretien de chaque aquarium.
4: Et vous faites quoi dans ce grand aquarium-là ?
3: Tout d'abord, ce qui va être l'entretien de la vitre. La vitre fait quand même 11 mètres de haut, donc il faut l'entretenir. On va venir aussi entretenir tout ce qui va être pompe de brassage. Et ces pompes, elles vont venir capter tout ce qui va être, par exemple, les algues qui vont dégrocher du décor et autres. Ou par exemple, des restes de nourriture qui n'auraient pas été consommés, qui vont venir se colmater sur la grille de la pompe. Donc on va venir l'entretenir afin qu'elle garde toute son efficacité. Et après, on va pouvoir aussi, par exemple, venir effectuer du bouturage de coraux, puisqu'on a quelques espèces qui poussent dans ce bassin pour augmenter la taille de nos élevages ou, par exemple, faire des échanges avec d'autres aquariums.
4: Ah oui, là, c'est les coraux qu'on voit jaunes et marrons là-bas ?
3: Oui, c'est ça.
4: Bah, c'est impressionnant quand même. On se rapproche et là, on voit effectivement la profondeur de l'eau, là. Et c'est un peu attirant, comme quand on est sur les hauteurs en montagne, on est toujours attiré comme ça par le vide. Là, c'est un peu le même principe.
3: Oui, c'est vrai qu'il y a cette sensation de grandeur, d'être en haut du plus grand bassin, de regarder vers le bas et de se dire, mais qu'est-ce qu'il y a au fond ? Peut-être qu'il y a un poisson qu'on ne voit pas, qui est là en bas, et qui, lui, nous attend aussi, peut-être.
4: Ouais, lui, là, comment on appelle, le naso ?
3: Le naso, c'est ça.
4: Il commence à être impatient, là, il est en train de sortir de l'eau, quasiment.
3: Ils attendent, là.
4: Bon, je vous laisse faire, allez-y. Là, ils vont sauter dans tous les sens, hein. À vous donner à manger au requin, là.
3: Le poisson destiné au requin.
4: Ah, ça saute dans tous les sens.
3: Ça saute dans tous les sens, ils sont très excités. Hop, ça y est, il l'a eu. On reviendra dans 2 jours pour lui donner un autre poisson.
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12: Oui, qui te bon parler d'expression à Béboun Cachao. Littéralement, ça voudrait dire avoir une bonne dent. Mais en français, on dirait plutôt avoir un bon coup de fourchette.
10: Ah.
12: Qui est mis en des cousata qui nous cita, qui sont las dents qui utilisent, mais qui est français qui la fourchette. Ce qu'on peut remarquer qui est amusant, c'est que en occitan, ce sont les dents, alors qu'en français, c'est la fourchette.
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12: De la même famille qui utilise souvent à quelle expression? Surtout le migrant pie, qu'on ait her honey qui vient de her et qui a toutes les assiettes. Dans ma famille, on utilise souvent cette expression. Surtout mon grand-père, pour moi, quand j'ai très faim, que je mange beaucoup et que j'ai fini les assiettes de tout le monde.
13: J'ai la dalle, j'ai faim, nourris-moi.
12: Mon petit frère qui est minge her, que la paiera mêlée ou la chichangle. Prends mon cueil magre, coup mieux chichangle. Mon petit frère ne mange moins. On l'appelle plutôt la chichangle, le lézard. Car il est maigre comme un lézard.
10: Qu'est-ce qui est à gras de meille?
12: La glace, qu'elle est eu coffre.

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1: Éléonore, Julien Daigniel.

des chansons dans sa guitare, Julien continue sa croisière musicale. Ses dernières compositions résolument folk explorent le temps qui passe. À écouter avec une chemise à carreaux, la vitre baissée, une main sur

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2: Sinclair, qui sort des albums depuis 1993. Que justice soit faite, c'était le premier et c'était fou.